0: chanson parle de la passion pour l'écriture, la musique, le partage. Et la jeune artiste de Romans-sur-Isère s'est inspirée du roman d'Alain Damasio, La Horde du Contrevent. Camille Perrer, t'as eu vent de nous deux. Un coup de cœur ici de Romardèche.
1: Ici, Drôme Ardèche.
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3: Alors, je rappelle que nous jouons avec Leïla qui joue avec Ici Nord et Laurent Ici Loire-Océan. Leïla qui est mariée à Thibaut, qui a deux petits chats, qui vend des très bonnes crêpes et des chichis. Et Leïla qui tire les cartes, qui aime l'astrologie. Bref, une femme exceptionnelle.
4: Ça va vous?
3: Bah quoi? Qu'est-ce qu'il y a? Écoutez, vous voulez qu'on reparle du fait que vous n'avez encore pas gagné la semaine dernière? Hein? Vous voulez ou pas?
4: J'ai un message subliminal.
3: Qu'est-ce qu'il y a?
4: Pour vous.
3: Pour moi?
4: Oui.
5: Je l'aurai un jour. Je l'aurai.
3: Ah d'accord.
4: Voilà, par rapport à ça.
3: Oui, bah écoutez, on verra bien. Allez, on va parler de ta rencontre avec Thibaut. Parce que tu l'as rencontré, vous étiez très jeune. Quel âge vous aviez?
6: Oui. On avait 14 ou 16 ans.
3: Oh là là, oui. Et alors, comment ça s'est passé? Parce qu'il paraît qu'il est venu faire son apprentissage dans ton village où tu habitais.
6: Voilà, on s'est rencontrés, on a discuté tout ça, et quand il est parti, ben, on s'est rendu compte qu'on se manquait, et puis, moi, après, je suis allée dans sa ville, j'ai trouvé aussi un apprentissage, et puis depuis, on s'est jamais quitté. Voilà.
3: Oh là là là là, mais comme c'est beau ça, on adore. On adore. Alors, tu as 4 points, tu es largement en tête. C'est bien.
4: Oui, oui.
3: Quoi?
4: Oui, je grogne.
3: Oui, bah je sais que tu grognes, t'es un râleur. Alors, je vais te poser la question à choix multiple, c'est-à-dire que je pose la question, je te propose des réponses, et t'auras 10 secondes pour me répondre. Tiens, je te mets un extrait de Jojo. Mais qu'est-ce qu'elle a, ma gueule? Wouh! Eh oui, Johnny. Mon idole. Alors, écoute bien, aujourd'hui, le 15 juin, si Johnny était encore avec nous, bah, il aurait fêté son anniversaire. Et alors, quel âge aurait-il? 81 ans, 83 ans, 85 ans, toujours 20 ans dans le cœur de ses femmes.
4: Bah oui.
3: Voilà, alors quel âge il aurait, mon Jojo? Il aurait 81, 83, 85 ou 20 ans? Top chrono, 10 secondes.
6: Je dirais 83.
3: Didadadam, didadadam, didadadidadadam. Et c'est une bonne réponse. 83 ans aujourd'hui, 110 millions de disques vendus. Voilà, moi je pense à Johnny. Je l'écoute tout le temps. Johnny, c'était mon idole. Bravo, t'as 7.
4: Ce qui fait encore plus mal, c'est de se dire que l'année prochaine, ça fera 10 ans.
3: Eh oui,
4: demi de 7. On est compte. J'ai l'impression que c'était hier.
3: Eh oui.
4: Bon, Laurent, on a parlé un tout petit peu.
7: Moi.
4: Oui, je sais. Bah oui. Mec a marqué qu'un seul point depuis de midi, je sais que c'est toi. Hein, voilà, Laurent. On a encore 24 minutes, Laurent, pour tout donner. On va essayer.
7: Allez, on va essayer.
4: Allez, t'habites dans la Loire, tu nous as parlé de ton super côté pêcheur, t'as un bateau, t'es un mec bien. On va parler de ta rencontre aussi avec Mathilde. Vous savez que c'est un show, mon Laurent. Ah ouais. Parce qu'avec Mathilde, bon là, qu'il a 2 enfants aujourd'hui, tout va bien. Ils se sont rencontrés, en tous les cas, une espèce de rencontre fortuite à la patinoire du petit port à Nantes. Sauf que Mathilde n'était pas bien contente, parce que t'étais sortie avec toutes ses copines.
3: Ah ouais?
4: T'es chaud?
3: Ah ouais?
4: Vrai ou faux?
7: Ouais, c'est vrai, mais bon, on était jeunes. Hein.
4: Oui, non, mais quand même.
3: Oui, bah quand même.
4: Donc, cette pauvre Mathilde, elle se dit, mais alors bon, alors voilà, c'est Pierre, Paul, Jacques, il va avec tout le monde, c'est un coureur. Sauf que qu'est-ce que t'as fait à la patinoire?
7: Eh ben, je me suis mis à genoux. Hein.
4: Ah oui?
7: En plein milieu de la patinoire.
4: Pour t'excuser?
7: Ouais, puis je lui ai demandé si elle voulait bien sortir avec moi.
4: Ouais? Alors ça l'a séduit.
7: Moi j'avais 20 ans, elle en avait quand même 15. Hein.
4: Ah oui, ah d'accord. Et alors et votre histoire a démarré à ce moment-là. Elle avait 15 ans, t'en avais 20 ans. T'avais 20 ans, quoi.
7: Voilà, c'est ça.
4: 22 ans que vous êtes ensemble, vous êtes mariés depuis 19 ans, donc très belle histoire.
7: C'est ça.
4: Ouais, noces de cretonne pour 19 ans. C'est beau ça, hein, c'est beau.
7: Ah bah c'est pas mal. Hein.
4: Bien sûr.
3: Tu sais ce que c'est la cretonne, bien sûr.
4: Alors sinon.
3: Voilà, voilà.
4: C'est quoi?
3: C'est quoi la crotonne?
7: C'est quoi?
4: Je vais regarder M6 à la rentrée pour le savoir peut-être.
3: Bon, je sais pas, tu vérifieras, parce que comme tu es là en train de balancer des,

0: C'est les noces de crotonne. Ouais,
1: alors, c'est un tissu épais en lin et en coton.
0: Ouais, voilà. Donc, voilà. Bien sûr. Heureusement que Maître Coupeste a fait ta fiche.
1: Merci beaucoup.
0: Allez.
1: Vous savez que c'est un râleur.
2: Et alors, je suis râleur, je suis un râleur, mais d'une France.
1: Oui, oui, oui.
0: Oui, bah, comme toi, quoi.
1: Et Mathilde, elle supporte
3: ça. Comme tous les garçons, au final. Ah, c'est vrai.
0: Oh, bah, ça, je te confirme.
1: Ouais, enfin. Faut que tous les matins, tu dis à tes filles, rangez vos chambres, faites votre lit, etc., etc., etc., quoi.
3: Voilà, c'est ça, parce qu'autrement, c'est papa qui le fait.
0: Ah, ouais. Et voilà. Oh. Jean-Michel Relou, bonjour.
1: Ah, oh, mais c'est plus que ça, parce que, ok, bon, il est comme ça, mais il est râleur. Il est maniaque également. Voilà.
0: Ah oui,
3: ah, oui, très maniaque.
1: Ah oui, non, il est maniaque.
0: Oh là là là là là là là là. Oh là là là là. Bon.
3: Bah vous voyez qu'il y a, faut que ça s'arrange de la même manière, une chambre Ikea.
0: Ah ouais, d'accord, ok. Ah ok.
1: Et alors pour finir avec l'astrologie, ce qui va pas vous surprendre, hein, voilà, s'il était un animal, il serait un lion.
2: Je voudrais.
3: Voilà.
1: Ah oui, comme Simba.
0: Ouais. Alors que là, t'es quoi comme signe astrologique?
3: Moi je suis vierge.
0: Ah, vierge folle ou vierge sage? Attends, ça faut savoir.
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1: Et ici, nous sommes avec Siegfried et Marie-France, qui n'ont pas de points, mais qui vont en marquer, évidemment. Alors, Siegfried qui joue avec ici Poitou, qui habite à Cluçay-la-Pommeraye, qui évidemment a fait plein de choses dans sa vie, puisque nos auditeurs sont exceptionnels.
2: Évidemment.
1: Et alors, il paraît qu'en plus, c'est un bricoleur. Voilà, ça, c'est un gros bricoleur.
2: Oh,
1: oh là là.
2: Oh,
1: tu viens d'acheter ta maison, et du coup, comment ça va se passer? Il paraît que tu vas tout faire.
3: Je vais tout faire, on va tout faire avec mon amoureuse, puisqu'elle est bricoleuse au moins autant que moi. Mais oui, on va tomber des murs, on va refaire des murs, on va refaire la salle de bain, on va refaire quoi.
1: Vous avez des copains quand même, vous n'allez pas faire ça que tous les deux.
3: Alors, on a déjà refait une maison avec tous les copains, voilà. On avait inventé le concept de la trappe-chouille. C'est-à-dire qu'on venait travailler et on faisait la chouille en même temps.
1: Ah, mais ça c'est bien, parce que la trappe-chouille, ça, du coup la maison elle se fait plus longtemps, mais on se marre.
3: Exactement.
1: Voilà. Il paraît qu'on a une petite spécialité culinaire qui s'appelle la patate savoyarde.
3: La patate savoyarde, ah mon Dieu, bien sûr.
1: Alors est-ce qu'il peut expliquer à sa copine Valérie qu'est-ce que c'est la patate savoyarde?
3: Bah, la patate savoyarde, c'est simple, on n'y a qu'une patate qu'on vide après.
1: Ouais.
3: Et une fois qu'on l'a vidée, on prend la chair de la pomme de terre, on la mixe avec des lardons, du reblochon, quelques petites herbes et de la crème fraîche. On refourre la patate, on y met du Beaufort par-dessus et on passe ça au four.
1: Eh ben, c'est bon ça, dis donc,
2: c'est
1: pas mal,
2: surtout.
1: On l'adore. On adore. Eh, vive la patate savoyarde. Bon, allez, la patate savoyarde, tu vas marquer ton premier point. Là. Voilà. On refait une question vraie ou faux. Tiens, je te mets Nicole Croisille et je te pose la question. Alors, écoute bien cette question. Aux États-Unis, une conductrice a été verbalisée pour avoir téléphoné au volant alors qu'elle était amputée de la main. Est-ce que c'est vrai ou faux?
3: Ben oui, c'est vrai.
1: Eh oui, ben c'est, non mais la folie du truc. C'est-à-dire que c'est évidemment que c'est impossible. Hein, ça a été on a annulé la contravention. Les gars, ils mettent des amendes à des gens qui n'ont pas de main. Donc si tu veux, ils peuvent pas tenir les téléphones. C'est complètement dingue. Premier point pour Siegfried.
2: Je sais pas, vous savez, Marie-France, c'est une fille qui travaille dans la justice. Hein, elle nous l'a dit. Elle peut peut-être arranger
1: oui,
2: le truc. Hein, je sais pas.
1: C'est en ce moment les juges, les avocats, les procureurs, ils sont bien embêtés. Hein.
2: Mais sans indiscret, elle fait quoi dans la justice? La profession en fait.
4: Non, je peux pas le dire.
2: Voilà, FBI. Marie-France, qui est retraitée, qui travaillait dans un groupe EDF, qui était acheteuse industrielle, qui a travaillé aussi dans l'immobilier logistique. Et alors, on fait un petit peu de pétanque, il paraît. Pas vraiment de sport, mais un peu de pétanque. C'est sympa, ça va. C'est pas
4: trop... Oui.
2: Ouais, c'est trop méchant, ça.
4: Non, c'est pas méchant. Mais on en fait tout un après-midi, c'est quand même... on marche beaucoup.
2: Je confirme. Du jardinage. En revanche, le jardinage, oui. Tu as créé un petit potager. Ressemble à quoi ton potager?
4: Un beau petit potager.
2: J'imagine.
4: C'est un beau rectangle.
2: Ouais. Qu'est-ce qu'il y a dedans?
4: Il y a des tomates, il y a des potirons, des crêtes, de l'estragon, du thym. Du céleri, de la ciboulette, de la sarriette, des haricots verts. Beaucoup de choses.
2: Non, c'est super, tu fonctionnes en circuit court, quoi. Tu vas te servir à la maison directement et ça va dans l'assiette. C'est extraordinaire d'avoir ça pour ce petit potager. Alors, parlons juste un petit mot sur la cuisine, parce que tu cuisines beaucoup. Et tu t'es lancé, j'aimerais bien que tu nous expliques ce que c'est, dans le pain Tangsong, qui est une méthode japonaise. C'est quoi?
4: Alors, en fait, j'ai découvert ça sur Internet, tout bêtement. Hein, je l'ai pas trouvé ici à Kenwa.
2: Ouais.
4: Mais en fait, ça rend la mie. En fait, quand on fait du pain, moi je fais beaucoup de pain, différents pains, et même de la brioche, et en fait, ça rend la mie très très moelleuse.
2: Oh là.
4: Et c'est vrai que c'est extraordinaire. En fait, c'est tout bête à faire. Hein. On mélange de la farine avec de l'eau et du lait, l'un ou l'autre. On le cuit. On cuit cette pâte avec de la farine. Ça devient comme de la gélatine.
2: D'accord.
4: Et on l'incorpore ensuite à la pâte.
2: J'ai bien compris.
4: Et en fait, on voit que c'est très, très moelleux, en fait.
2: Et ça s'appelle le pain Tangsong, donc méthode japonaise, paraît-il, ultra simple, que tu accompagnes d'ailleurs des petits plats. Je sais que tu fais de la tourte au maroilles, de la carbonade flamande.
4: Oh, oui.
2: Mais Valérie.
4: Tiramisu.
2: En plus, tes propres pâtes, on adore ça. Oh là là, tu nous régales.

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1: Alors ici, nous sommes avec Siegfried et Marie-France qui ont 6 points chacun. Siegfried joue avec Ici Poitou, Marie-France avec Ici Nord. Alors, notre Siegfried, hein, il a beaucoup voyagé, il adore voyager, à Kiel, Madagascar, Maroc, Cap Vert, Thaïlande, Singapour. Il a été évidemment aussi à Madagascar. Et quand tu étais à Madagascar, tu as appris une chanson. Quelle était cette chanson, mon petit canard?
2: Cette chanson s'appelle, alors je ne sais pas si je le dis bien, parce que je ne parle pas vraiment malgache, mais elle s'appelle Djari Banou.
1: Et alors, comment tu peux la chanter là?
2: Ouais, je peux essayer.
1: Vas-y.
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1: Ah ouais, bah c'est pas mal, Céline, t'as l'original.
3: Bravo.
1: Wow. Et voilà. Bon, c'est pas mal quand même. Alors, donc c'est le groupe Egema, ça passe à la radio, il est à l'aéroport de Madagascar, il chante doucement sa chanson en attendant, la douanière lui demande si c'est la chanson, si c'est bien cette chanson qu'il chante et lui dit que c'est qui? C'était qui?
2: Elle me dit que c'est elle, la chanteuse du groupe.
1: Et voilà, et du coup...
2: Et du coup, on a papoté, on a discuté, elle a pas trop regardé un peu ce qu'il y avait dans mon sac, ce qui était plutôt pas mal.
1: Parce que t'avais 500 grammes de vanille.
2: Ouais, je dépassais un petit peu les quotas.
1: Et voilà, mais comme t'as chanté la chanson sans le savoir de la douanière, et voilà, t'as eu de la vanille pour 10 ans.
2: C'est pas ses crèmes.
1: C'est pas ses crèmes à la vanille, comme dirait l'autre.
2: Exact.
1: Alors, tu as 6 points. Elle a 6 points. Donc là, c'est la question à 5 points. Est-ce que tu vas la gagner? On va voir ça tout de suite. Attention, petit Bourville.
4: Salade de fruits.
5: Joli, joli, joli.
4: Tu plais à mon père.
1: Alors, écoute-moi bien.
4: Salade de fruits, joli.
1: Quel fruit donne son nom à une célèbre expression désignant une personne prétentieuse? On dit avoir le. Top chrono 10 secondes.
2: Le melon. Avoir le melon.
1: Avoir le melon, est-ce que c'est avoir le melon? Avoir la framboise, avoir le...
3: Ah, la fraise.
1: Avoir la fraise.
3: Le cassis.
1: Avoir le cassis.
3: L'ananas.
1: Non, bien sûr que c'est le melon, bien sûr. Et évidemment, voilà, bravo, 5 points de plus, tu as 11.
3: Marie-France est avec nous, elle a 6. On n'arrive pas à vous départager pour le moment, ce qui n'était pas le cas d'hier. Hein. Aujourd'hui, on a des candidats qui sont au coude à coude.
1: Oui.
3: Marie-France qui joue avec Ici Nord, qui habite à Quesnoy-sur-Deule. Marie-France qui collectionne les 45 tours et qui a un petit côté Pierre Richard, on va se le dire. Avec cette anecdote, un jour, t'es tombé en panne, ce qui arrive à tout le monde, en panne d'essence.
1: Ça arrive à tout le monde, c'est vrai.
3: Bon, c'était en pleine ville, j'ai l'impression que ça te fait déjà rire. On est à un carrefour. Mais le téléphone portable n'existe pas encore, car ça, c'était il y a très longtemps. Du coup, qu'est-ce que tu as fait pour t'en sortir?
6: Déjà, on m'a aidé pour garer la voiture, parce que sinon je bloquais toute la circulation.
3: Ouais.
6: Donc on était en plein hiver, hein, c'était au mois de décembre, on venait d'emménager dans une nouvelle maison. Mmh. Voilà. J'ai trouvé un café.
3: Voilà, tu étais dans un bar.
6: On allait téléphoner.
3: C'est ça.
6: Mon mari, qui était rentré, rentré bien avant moi.
3: Okay.
6: Donc, j'avais une pièce de monnaie, une seule, dans mon porte-monnaie à l'époque. Et donc, je téléphone. Mon mari décroche. Je lui dis, je suis en panne vraisemblablement d'essence, parce que ma jauge ne bougeait plus depuis un certain temps, donc c'était un peu troublant quand même.
3: Bien évidemment.
6: Donc, il me dit, bah oui, j'arrive, et il raccroche. Bon, il savait pas où j'étais.
3: Mais c'est-à-dire que voilà, il a raccroché tellement dans la précipitation que t'avais plus de pièces, tu pouvais pas la rappeler, il a dit j'arrive, et du coup il savait pas où t'étais, donc il est jamais venu. Tu t'en es senti comment alors?
6: Comment?
3: Bah tu t'en es senti.
6: Je suis rentré à pied.
3: Et t'es rentré à pied. Oh là là, ma peau. Oh là là, oui, effectivement, ça c'est pas de chance, ça c'est pas de chance.
6: Ouais, c'est pas de chance.
3: Un petit mot sur Johnny. On parlait de Johnny Hallyday hier, c'était son anniversaire, ça aurait été son anniversaire, il aurait eu 83 ans. Fan de Johnny, t'as été le voir à 4 reprises en concert?
6: Oui. D'abord ici sur Vinodasque, donc au stade.
3: Ouais.
6: Vinodasque. Ensuite sur Lens, ensuite au Zénith, et ensuite le dernier c'était les Vieilles Canailles, très bien.
7: Point, gay canaille.
8: Aïe, aïe, aïe, aïe, aïe.
7: Et il y avait toujours
3: Les vieilles canailles avec Eddie Mitchell, avec Dutronc hein, aussi.
6: Dutronc, oui.
3: Une de ses dernières tournées d'ailleurs, je crois que c'est même la dernière tournée.
6: C'était sa dernière tournée, c'était 6 mois avant.
3: Ouais.

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1: Julien, il lui est arrivé des misères. Il s'incruste au Festival de Cannes, il est sur la croisette. Il voit une super actrice très très belle. Et tu te retournes, et qu'est-ce qui s'est passé?
2: Eh ben alors là, j'étais vraiment devant le Midène, il y avait énormément de gens, et je me suis pris les pieds dans le caniveau. Je me suis fait une double entorse aggravée des ligaments postérieurs et antérieurs de la cheville.
1: Voilà.
2: Et devant 2000 personnes.
1: Ah bah.
2: Et voilà. Et j'ai dû remonter jusqu'à Rouen en voiture, bien sûr.
1: Eh ben bien sûr, voilà. Avec la cheville qui ressemblait à rien, quoi. Énorme.
2: Exactement.
1: Ça parce que t'as regardé une. Et voilà, tout ça parce que t'as trouvé une meuf jolie, quoi. Bravo. Hein, bravo.
2: Oui, bon bah oui, voilà, oui, c'est vrai. Oui. Non mais je l'assume au moins.
1: Ouais, c'est bien. Non mais c'est bien, c'est bien.
2: J'étais subjugué.
1: Oui, bah écoutez, bien sûr. Alors c'est pas tout, hein, parce que bon, ok, tu te casses la gueule parce que tu vois une nana super mignonne, mais un jour t'es sur un marché en Angleterre, t'essayes de vendre tes saucissons corses dont on a parlé au début de l'émission. Tu vendais ça sur les marchés en Angleterre et tu faisais des dégustations avec une trancheuse. Et qu'est-ce qui s'est passé?
2: Alors, ce qui s'est passé, un truc qui aurait pu être hésité finalement, je prêtais pas beaucoup d'attention à mes gestes parce qu'on était dans le speed. Et puis, je coupais un tout petit morceau de saucisson au canard avec forcément plus de graisse que dans les autres. Le petit morceau s'est évadé, s'est envolé. Et mon doigt a traversé la trancheuse dans la longueur, mon pouce.
1: Ah.
2: Je me suis fait une belle entaille de 1 bon centimètre de profondeur. Oh. Et puis, bon, on avait que de l'alcool à 90 pour désinfecter la plaie. Voilà, donc on a fait ça avec une espèce de petite poupée en coton qui s'est avérée.
1: Bah.
3: T'as un guerrier, le gars.
1: Mais tu montes dans le bateau, hein, pour rentrer chez toi. Et avec ton petit.
2: Alors je monte dans le bateau.
1: Voilà, avec ton petit doigt coupé. Et qu'est-ce qui se passe? Tellement t'as de la chance.
2: Parce que l'anecdote s'arrête pas là.
1: Ouais, c'est bah oui.
2: Je monte dans le bateau, du coup, à New Haven pour rentrer à Dieppe. Et en fait, au moment où le bateau démarre, au bout d'un quart d'heure, les stabilisateurs tombent en panne. C'est un système qui permet au bateau d'être le plus stable possible quand ça tangue. Et donc là, tout le monde à la cantine fait voler les petits pois, les plateaux, le bar s'écroule à moitié. Enfin, il y a du verre cassé partout. C'est un scandale. Et moi, je suis avec mon doigt, comme ça, en train d'essayer de pas saigner au milieu des gens. Mmh. Et je vais enlever cette espèce de pansement de fortune aux toilettes. Et là, le sang gifle partout. Enfin, bon, c'est une catastrophe. Voilà.
1: Et ça va aujourd'hui, ton pouce, ou comment ça se passe?
2: Eh ben non, mais justement, il va très bien, ce pouce. C'était une belle coupe longue et fine. Voilà.
3: Je crois que Claude Zidi et Alain Chabat sont en train de préparer un biopic là sur Julien.
1: Bah oui, bien sûr. J'adore. Bon, alors écoute.
2: C'est pas beau.
1: Tu as un seul point, mon petit chou. Alors, un seul point, ça va pas. Il faut que tu marques 5 maintenant. C'est la question cash. Tiens, je te mets Carlos.
4: Je préfère manger à la cantine.
5: Bagada.
4: Avec les copains et les copines.
3: Les épisodes aujourd'hui à cantine la radio.
1: Ah ouais, c'est bien. Écoute bien, quelle marque française est célèbre pour ses verres avec des numéros que l'on retrouve dans les cantines scolaires depuis des générations? Quelle marque française est célèbre pour avoir des verres avec des numéros et que ces verres, on les retrouve dans toutes les cantines scolaires depuis des générations? Top chrono, 10 secondes.
2: Je vais enfin avoir 5 points du coup, c'est-à-dire Duralex.
1: Duralex, c'est de l'ex. Oui, 5 points, c'est Duralex, évidemment. On était extrêmement contents parce qu'on avait toujours des âges qui n'étaient pas les nôtres.
3: Voilà. Ah, tiens, j'ai 4 ans aujourd'hui, j'ai 14 ans.
1: Oui, voilà, et bien 6 pour Julien.
3: Aurélie, alors, jusque-là, c'était pas mal puisque tu as les 5. Là, il a pris le dessus, mais tu as la possibilité, tu l'as compris. Non, mais attends, t'as pas encore joué. Donc là, si tu réponds bien, tu prends 5 points, donc tu garderas la tête. Mmh. Faudrait pas chuter parce que là, voilà, Aurélie, c'est là que ça se joue. Mmh. Un petit mot quand même pour dire que tu es totalement nul en orientation. C'était l'épreuve de l'orientation la semaine dernière sur Koh-Lanta. Tu te perds tout le temps.
6: Régulièrement.
3: Non, j'ai du dossier, je vais les ouvrir. Aurélie, on balade en forêt, elle part avec sa fille pour chercher du muguet, classique. Tu te perds, pas de réseau, t'as tourné pendant une heure quand même.
1: Oh là là.
6: Oui, un peu paniqué sur la fin, on se dit oui, alors, l'année va tomber. Mais finalement, ça s'est bien passé. On a réussi à sortir des arbres, trouver un peu de ciel bleu et on est passé dans un pré et on est arrivé à trouver une route.
3: Oui, enfin,
6: et après, on a appelé mon ami pour qu'il vienne nous chercher.
3: Bien sûr, t'as trouvé la clairière, mais enfin, t'étais loin de la civilisation. Hein. Pas de réseau, le chéri qui est venu te chercher, tu viens de le dire. Mais c'est pas fini! Non! Elle part avec une copine de Saint-Étienne où elle habite vers Rouen. Elles ont tellement papoté, les deux, là. Elles ont loupé la sortie? Hein?
6: Oui.
3: Elles se sont trouvées à 1h30 du lieu où elles voulaient aller.
6: Non, mais c'est ça, on est arrivé. C'est pas du tout là. Et la prochaine partie a été beaucoup plus loin que prévu.
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1: Ici, on est avec Cricri, ici Brazizel, Cricri, ici Armorique, la Bretagne en force. Il paraît que tu... Bah, comme dans la chanson de Laurie.
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1: Tu adores la vitesse.
3: Oui, c'est vrai.
1: Et t'adorais même les montagnes russes. Et puis, qu'est-ce qui s'est passé?
3: Eh ben, j'ai été malade. trois fois de suite. La plus grande montagne russe d'Europe, Port Aventura.
1: Ah oui.
3: Sous Barcelone.
1: Ah oui.
3: J'en ai fait trois fois de suite avec mon super ami. Et en redescendant, je tenais plus debout. Et j'ai rendu, quoi.
1: Ah ouais, donc du coup, là, c'est terminé.
3: Maintenant, je m'arrête à un tour.
1: Ouais, voilà.
3: Voilà.
1: Il paraît que t'as voulu sauter en parachute et puis...
3: Oui, j'aurais préféré qu'on n'en parle pas parce que j'ai vraiment honte. J'ai emmerdé tout le monde.
1: Ouais.
3: C'était mon rêve depuis des années. De faire un saut en parachute. Donc, on était un week-end, on était au saut de la Palmyre, puis après, en Charente, il y avait un meeting aérien. Et je suis fan d'avion, donc nous y sommes allés. Il y avait possibilité de faire des sauts en parachute. C'était 350€ les deux sauts. C'est pas une blague. J'ai cassé tout le monde, les pieds à tous les gens qui étaient avec moi pour y aller. Il fallait attendre, donc on a attendu. L'avion a décollé. La personne, bon, il y en a plusieurs qui ont sauté. La personne qui était devant moi a hésité, n'a pas sauté. Et sérieux, je me suis retrouvé devant la porte, c'était en toute sécurité, et je me suis dégonflé.
1: Ah, t'as eu peur de sauter, je comprends.
3: Peur,
1: eh ben oui, mais je comprends,
3: j'ai
1: le vide.
3: Peur. L'avion bougeait et tout, ouais. Et autant je ne veux surtout pas faire de saut à l'élastique, autant je voulais à tout prix sauter en parachute, et c'est un mauvais souvenir. J'ai regretté après,
1: mais, ah oui, mais bon.
3: Et quand je repense vraiment, non, j'ai vraiment eu peur, sincèrement.
1: Bon.
3: Est-ce que c'est pas la personne devant moi qui a eu...
1: Peut-être. Mais on ne saura jamais. Tu n'y retourneras pas.
3: Voilà. Non. Madame ne va pas être contente. Non, bah d'accord, pardon.
1: Ah là là.
3: C'est pas la peine que je lui en parle.
1: Okay.
3: Elle l'a en travers de la gorge. Elle l'a en travers de la gorge.
1: Alors, tu vas marquer tout de suite les 5 points, ok? Immédiatement. Avec ma question
3: entendu.
1: Cash. Théodora, vas-y. On va parler de mode. Quelle enseigne de vêtements en ligne, fondée en Chine, est devenue l'un des symboles de la fast fashion caca? Quelle enseigne de vêtements en ligne, fondée en Chine, est devenue l'un des symboles de la fast fashion? Top chrono.
3: Shine.
1: Et c'est une bonne réponse, c'est Shine, voilà. Et d'ailleurs, adieu Shine au BHV, merci, au revoir.
4: Ça, elle chante plus Shine? Elle chante plus au BHV?
1: Il était temps d'arrêter cette cochonnerie.
4: Comme ça n'a rien à voir avec la chanteuse. Excusez-moi, j'ai pas.
1: Oh là là là là, mais.
4: Je croyais qu'on parlait de Shine, excusez-moi. Je croyais qu'elle était dans le cabaret.
1: Mais c'était pas drôle là. Arrête, c'est gênant.
4: Je fais ce que je peux. C'est la fin de saison.
1: Oui.
4: Je recycle les dernières blagues.
1: Voilà, allez.
4: Bon, alors Christine,
5: oui.
4: On s'en fout. Elle nous trouve pas drôle.
5: Oui.
4: Nous, l'intérêt, c'est qu'on est en avance. Qu'on a des points.
1: Non, il a 7, là. Il vient prendre 5.
4: Oui, mais elle a pas encore joué.
5: Elle
4: est capable de passer devant parce qu'avec 5 points de plus, elle aurait 8. Notre Christine. On va parler de la rencontre, allez, quand même, parce que là, avec Jo, on va parler un petit peu de Jo. Vous aviez le même groupe d'amis, il y a déjà longtemps, hein, fin des années 70.
5: Très longtemps.
4: Vous sortiez souvent.
5: On allait en boîte, on allait dans les discothèques, on allait faire du bowling souvent avant de partir en boîte, et puis on s'est rencontrés comme ça, quoi.
4: Ouais. Vous alliez au Podium 2000, j'adore les noms.
5: C'est vrai.
4: Podium 2000, c'était où ça?
5: C'est
4: il existe toujours en plus, on me dit.
5: Ah oui, il existe encore.
4: C'est génial.
5: Exactement.
4: Vous alliez danser à la Chimère aussi, c'est où ça, la Chimère?
5: Ça n'existe plus, mais c'était l'après-midi, surtout le dimanche après-midi, quoi. Il y avait des après-midi, c'était, voilà.
4: Ça a parlé à plein de gens de ta région, t'allais dans les bars, les bowling, les réveillons, et à un moment donné, Christine.
5: Voilà.
4: Christine se retrouve au chômage. C'est des choses qui sont malheureuses, des choses qui. Et Joe? Il avait un élevage de poulets et de vaches laitières.
5: Voilà.
4: Et qu'est-ce qu'il t'a proposé?
5: Il m'a proposé de venir lui donner un coup de main, puisque comme il était tout seul. Et que j'ai accepté, bien sûr.
4: L'amour est dans le pré.
5: Voilà.
4: Cette belle histoire au milieu des poules et des vaches, il t'a proposé de venir.
5: Ouais, ouais.
4: Et ça fait
5: Et du coup, et ben voilà, puis on est resté ensemble, on a vécu ensemble pendant un an à peu près, mais bon, ça c'était à l'époque, c'était assez mal vu, par les parents.
4: Vous êtes marié, ouais. C'est devenu officiel, voilà. Tout ça, noce de topaz, très belle histoire.
5: Ah, bravo. Je savais pas que c'était ça.
4: Ouais. Bah oui, bah si, bah franchement, on est très heureux pour vous, Christine.

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3: Salut à toutes, salut à tous et merci d'avoir choisi ici pour passer votre dimanche soir. J'espère que le week-end était merveilleux pour vous. Et puis si c'était pas terrible, bah écoutez, on envoie le bout, comme on dit. Mais si, on le dit, je vous promets, on le dit. Dans ma famille, on le dit, ok? Bon, heureusement, c'est la musique qui nous rassemble ce soir. Il y aura la toute nouvelle chanson de Marguerite, un bon vieux Fleetwood Mac. Je vous emmènerai écouter les chansons de l'année 1981. Et puis, je voulais aussi vous dire que la fin de la saison approche, hein. On est déjà mi-juin, donc si vous avez envie de participer à une de nos dernières émissions du dimanche, là où les auditrices et les auditeurs font la programmation musicale, alors il faut tout de suite nous envoyer un email. Notre adresse, c'est décibel au pluriel @radiofrance.com, décibel avec un S à la fin, @radiofrance.com. Dans le mail, vous mettez votre numéro de téléphone pour qu'on puisse vous rappeler et surtout, surtout, la chanson que vous avez envie de partager. C'est ce qu'a fait Seb. Le voici, le voilà, premier auditeur de la soirée. Coucou Seb, bienvenue.
4: Salut Émilie.
3: Comment ça va?
4: Ça va toujours bien.
3: Ah Seb, c'est bien.
4: Super.
3: Et c'est normal. Seb, je suis tellement contente de ton choix de chanson ce soir. Tu vas nous passer un groupe belge.
4: Oui.
3: Qui s'appelle Puggy.
4: Ouais. Puggy, qui est composé quand même d'un français, d'un anglais et d'un suédois.
3: Oui.
4: Voilà. On va dire que c'est un groupe européen.
3: C'est ça. Et comme ils sont basés à Bruxelles, on dit que oui, c'est un groupe belge, mais t'as raison. Belge. Oui, oui, t'as raison. Et alors, ils ont une particularité, c'est que ces petits gars de Puggy, ils ont un studio à Bruxelles dans lequel tout le gratin de la chanson française va enregistrer, faire produire ses chansons, ses albums. Puggy, ils se sont notamment occupés des chansons de Iseult, plein d'artistes en fait qui sont passés chez
4: Puggy. Fait aussi des BO de films ou de films d'animation, je crois. Ils en ont fait 2-3 aussi.
3: Mais oui, non, ils sont vraiment... je crois qu'ils sont copains avec Vianney. Enfin, voilà, ils font partie de ces petits génies qui, parfois, restent dans l'ombre, il faut bien le dire. Mais voilà, quand ils ne sont pas sur scène pour eux, pour Puggy, ils sont aussi vraiment des hommes de l'ombre et de studio très, très recherchés.
4: Et puis, quand ils sont sur scène, ils sont quand même très bons, hein.
3: Alors, est-ce que tu les as vus, toi, et est-ce que tu peux nous raconter?
4: Oui, je les ai déjà vus plusieurs fois. Là, la dernière, c'est pour leur dernière tournée. Là, ils sont passés au Luxembourg, vu que je suis pas très loin. C'est Nancy, Luxembourg, c'est à 2 heures de route à peu près, donc ça va relativement vite. Et j'ai vu qu'ils ont aussi, ils sont très très attachés au Luxembourg aussi, donc ils passent souvent là-bas. Donc du coup, nous on en profite et c'est toujours un grand sas de décompression, tu vois, tu oublies tout et
3: ça fait du bien parfois.
4: Ouais, ça fait du bien. Je dis vache, je t'entends plus, je dis.
3: Non, je t'écoutais religieusement parce que pour le coup, je suis d'accord avec tout ce que tu dis et aussi le fait que on parle souvent beaucoup dans les médias des méga concerts, des stades de France, d'Aya Nakamura, des grandes salles de Céline Dion, etc. Alors oui, bien sûr, c'est important, mais après, ce qu'il faut se dire, c'est que la majorité des groupes jouent dans des salles plus petites, avec des tarifs accessibles à tout le monde.
4: Oui,
3: on peut trouver des tickets. On passe des soirées géniales. Là, il y a pas longtemps, je suis allée voir Bandy. Voilà, c'est évidemment que tu vas pas, c'est pas la même chose.
4: C'est pas le même. Après, il y a tout l'aspect chaud sur les grosses scènes,
3: oui.
4: Ça, les trucs, c'est comme les Indochines et tout ça. Mais là, t'as pas ça. Mais t'as une proximité. Les gars sont adorables comme tout et tu passes un bon moment. Quoi.
3: Et tu parles avec eux après au stand de t-shirts et tout. C'est vraiment un autre rapport, quoi. C'est des concerts qu'on peut se faire une fois par mois. C'est aussi ça la scène de concerts en France et c'est important de le dire parce qu'on parle pas souvent d'eux et ou en Belgique d'ailleurs ou au Luxembourg. Et voilà, et c'est ces groupes-là aussi qui font vivre toutes les salles, tous les clubs partout en France. Donc voilà, il y a même des salles où on peut s'abonner et on peut comme ça, on paye une fois par an et on peut aller voir 5-6 concerts de notre

0: quoi. Il y a plein de SMAC comme ça, c'est des salles qui sont plus ou moins subventionnées par le ministère de la Culture un peu partout sur le territoire, et c'est aussi une bonne option, quoi.
1: On est d'accord.
0: On est d'accord. Alors, t'as choisi le premier gros tube de Peggy.
1: Ouais,
0: c'est en anglais.
1: When you know.
0: C'est When You Know. Alors, moi, j'adore. C'est-à-dire, tu tapes dans les mains instantanément.
1: Voilà. Et puis, encore merci au groupe. Parce que, tout, à chaque concert, ils offrent une baguette. Puis, on fait à un moment, le chanteur accompagne donc le batteur avec une batterie amovible. Et. Il balance les deux baguettes comme ça et c'est tombé sur moi la dernière fois. Et en plus, dédicacé et tout, nickel.
0: Trop bien. En plus,
1: trop bien.
0: T'es rentré avec un petit cadeau. Bon, bah, voilà. C'est parfait. Merci beaucoup, Seb. Le cadeau pour vous, si vous ne les connaissez pas encore, c'est de découvrir Peggy grâce à Seb. La chanson s'appelle When You Know.

0: Les excellents Peggy, avec une chanson que peut-être vous aurez dans la tête en vous réveillant demain matin, mais ça sert à ça aussi, les découvertes dans Décibels. La chanson s'appelle When You Know.
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0: Demain, c'est l'anniversaire de Johnny. Vous allez me dire, il s'en fout, il n'est plus là pour souffler les bougies. Je vous répondrai, oui, certes, mais tous les ans, les fans de Johnny lui rendent hommage, et je trouve ça chouette de lui rendre hommage le jour de son anniversaire, plutôt qu'au moment de l'anniversaire de sa mort, évidemment, avec une date et des souvenirs beaucoup plus lugubres. Alors, Annie, qui est une grande, grande fan de Johnny Hallyday, et qui l'a vu des dizaines et des dizaines de fois en concert depuis les années 60, Annie a décidé de vous passer ce soir dans Décibels une chanson qui s'appelle « Poème sur la septième ».« Poème sur la septième », c'est une chanson qui parle d'écologie et c'est une des premières chansons à parler d'écologie. Annie, on n'a pas réussi à la joindre ce soir, mais c'est pas grave, elle sera dans Décibels demain pour vous parler de Johnny Hallyday, de sa passion pour lui. Mais voilà, cette chanson, donc, c'est Johnny qui récite un texte incroyable sur le deuxième mouvement de la septième symphonie de Beethoven, poème sur la septième, donc. Et vous allez voir que Philippe Labro, le journaliste et romancier qui a signé les paroles, bah, il était plutôt visionnaire, puisque tout ce que Johnny raconte dans cette chanson de la fin des années 60, début des années 70, c'est des choses qu'on peut se dire encore aujourd'hui.

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Elle a dû être très belle. Est-ce que son sable était blanc? Est-ce qu'il y avait des fleurs jaunes dans le creux de chaque dune? J'aurais bien aimé toucher du sable une seule fois entre mes doigts. Qui a nagé dans cette rivière? Vous prétendez qu'elle était fraîche et descendait de la montagne. Est-ce qu'il y avait des galets dans le creux de chaque cascade? J'aurais bien aimé plonger mon corps une seule fois dans une rivière. Dites, ne me racontez pas d'histoire. Montrez-moi des photos pour voir si tout cela a vraiment existé. 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

0: très très intense ce poème sur la 7e Johnny Hallyday. Joli choix donc de Annie, grande fan de Johnny, devant l'Éternel, que vous entendrez demain. Elle fera une petite apparition dans Décibel à l'occasion de la date anniversaire de Johnny Hallyday.
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0: Allez, avant d'accueillir Jean-Maurice, Joël, Julie ou encore Philippe, auditeurs et auditrices qui ont de bons goûts musicaux qu'ils ont envie de partager avec vous, moi j'avais envie de vous amener dans l'année 1981. Qu'est-ce qu'on écoutait exactement il y a 45 ans? Il y avait une toute nouvelle scène française pop avec des sons un peu synthétiques qui était en train de s'imposer en la personne de Lio.

Lio et ses amoureux solitaires qui prouvaient aussi que le Banana Split n'était pas un tube sans lendemain. Lio, tiens d'ailleurs, qui vient d'annoncer une tournée. Vérifiez si elle passe près de chez vous. Ne la ratez pas. En 1981, donc, les nouveaux arrivent, mais les anciens s'accrochent pour rester dans le coup. Hein, Michel Sardou ?

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1: Pas mal aussi les petits synthés chez Michel Sardou. 1981, c'est aussi l'année d'une chanson, d'un tube, d'un phénomène absolument incroyable. Une chanson qui figure dans le livre des records en 1983, parce que entre 80 et 83, il y a 2,5 millions d'exemplaires qui ont été vendus. Là, on est à plus de 3,5 millions avec les années qui ont passé. Une chanson qui s'appelle « La danse des cadars ». Il n'y a bien qu'en France qu'un truc pareil pouvait être numéro 1 des ventes pendant des semaines et des semaines. En même temps, très bon souvenir, hein. C'est la danse.

Eh oui, il y a 45 ans, il y en a qui se sont fait mal aux genoux en essayant de faire la Corée, hein, ou mal au dos. Bref, Gigi Lionel et sa danse des canards, indissociable de l'année musicale en France en 1981. Enfin, partout dans le monde, c'est un groupe nommé Soft Cell, un groupe anglais de pop synthétique issu du courant New Wave, qui s'est retrouvé numéro 1 des ventes avec leur album Non-Stop Érotique Cabaret et leur reprise de la chanson Tainted Love, une chanson des années 60, enregistrée d'abord par Gloria Jones et qu'ils ont repris de manière absolument géniale. Beaucoup de gens pensent que c'est Depeche Mode en écoutant le son, mais non, c'est bien Soft Cell en 1981, un des tubes incontournables de cette année-là, Tainted Love.

0: 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Et désolé pour celles et ceux qui auraient préféré la danse des canards. Choisissez votre équipe, mais il n'y a pas de problème. 1981, on referme ce petit chapitre et on vous annonce dans la suite de Décibel, un des gros tubes de cette année, 2026. C'est Je pense à vous, la nouvelle chanson de Pierre Demar, choisie par Jean Maurice. À tout de suite.
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0: Eh oui, c'est le programme jusqu'à 21h. Les auditrices et les auditeurs de Décibel qui viennent partager leurs chansons préférées. Ça peut être des chansons très anciennes ou alors des nouveautés qui leur ont tapé dans l'oreille. Et avec Jean-Maurice, là, pour le coup, c'est une chanson toute neuve qu'on va écouter. Salut Jean-Maurice.
4: Salut.
0: Comment ça va?
4: Très bien. Merci.
0: Je t'en prie. Alors Jean-Maurice, ce petit Belge, Pierre Demar, qu'on avait découvert il y a 3 ans avec Docteur, un jour je marierai un ange, et ben cette nouvelle livraison, ça te plaît bien aussi?
4: Ah oui, en fait, oui, le premier c'était bon, une chanson un peu légère, mais c'est vrai que ça a tilté dans les oreilles aussi.
0: Ouais.
4: Mais alors celui-là, je crois qu'il y a tout un phénomène qui est en train de naître là, par rapport... Enfin, ça tombe pile poil quand je voulais. Quoi. Je suis toujours en train de traquer un peu les tubes de l'été. Et oui. En France, je pense que ça va bien marcher.
0: Allez, je suis d'accord avec toi. En fait, c'est le premier extrait du deuxième album de Pierre Demar. L'album, il sortira à la rentrée. Mais voilà, clairement, s'il sort cette chanson-là, à ce moment-là, c'est qu'il s'est dit, tiens, pour Jean-Maurice et tous ces autres Français, ça peut fonctionner effectivement en mode tube
4: ça
0: de l'été. Mais voilà.
4: Titiller l'oreille.
0: Son retour officiel, c'est vraiment à la rentrée. La tournée, c'est à partir du mois de novembre. Et voilà, enfin, il est venu dans Décibel il n'y a pas longtemps et on sent qu'il a pris en assurance, c'est normal. C'est
4: plus... Oui, exactement, il est de moins en moins timide, c'est ce que j'allais te dire.
0: Ah ouais, hein.
4: C'est qu'il prend de l'assurance petit, là, c'est très bien.
0: Bon, alors par contre, on a un problème avec cette chanson, un problème qu'on a pu constater hein, sur les réseaux sociaux depuis quelques jours, mais c'est qu'elle était impossible à chanter.
4: Enfin, impossible à chanter de manière si aiguë, parce que lui, c'est vrai que...
0: Ah, écoute, tu arrives, toi?
4: Oui, je pense à...
0: Ah, ouais, pas mal dur, ouais. Pas mal. Ça s'appelle le « Je pense à vous challenge ». En fait, c'est Big Flo, de Big Flo et Oli qui a eu l'idée, parce qu'il disait qu'il était fan de la chanson, mais qu'il n'arrivait pas à chanter le refrain, c'était trop dur. Et après, il y a plein d'artistes qui sont mis à poster sur Instagram leur reprise de Pierre Demar. Alors, il y a eu Marguerite, il y a eu Marine aussi qui a gagné la Starac. Plein de gens...
4: Il y a eu Valérie Le Mercier.
0: C'est vrai, Valérie Le Mercier.
4: Le plus comique, c'est quand même Philippe Catherine qui, lui, commence complètement faux, qui fait quelques notes à la fin du...
0: Mais il y arrive quand même. Mais c'est pas facile. Vas-y, réessaye, Jean-Maurice.
4: Oui, je viens, je mange, je pense.
0: Et après, il faut dire, je n'ai besoin de rien que de mon sicou. Pou, pou, parce qu'il y a un petit...
4: Ça, c'est pas vraiment les paroles que j'adore, mais bon... Tu peux y aller, si tu veux.
0: Allez, on va l'écouter.
4: Bon, enfin, c'est très très difficile, c'est vrai.
0: Écoutez, vous avez jusqu'au 5 novembre pour vous entraîner. 5 novembre, c'est le début de la tournée de Pierre Demar. Il faudra être au point pour chanter ce refrain quasiment impossible. Mais en tout cas, c'est une très bonne idée qu'on écoute ce soir. Je pense à vous, donc le retour de Pierre Demar. Merci beaucoup, Jean-Maurice.
4: Mal de rien, hein, Canada, je suis au rendez-vous.
0: Génial, à la prochaine, merci. Voici
4: Salut.
0: Pierre Demar. Pou, pou.

0: Alors, vous le maîtrisez ou pas le... Je pense, c'est pas facile, mais si vous voulez vous entraîner, vous pouvez toujours regarder le clip de Pierre Demar. Voilà, si on ne sait pas chanter le refrain, on pourra peut-être danser comme dans la vidéo. Et puis suivez-le sur les réseaux sociaux, évidemment, puisqu'il poste régulièrement de nouvelles versions de son refrain par tout un tas d'artistes que l'on aime beaucoup.
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0: Allez, il est temps de vous annoncer la bonne nouvelle, cette jolie petite nouveauté qui nous vient d'une des rescapées les plus chouettes de la Star Academy, Marguerite, très remarquée l'an dernier avec un joli petit tube de l'été, hein, je préfère les filles, les femmes, les meufs. Eh bien, Marguerite vient d'annoncer la sortie de son premier album. Elle est très émue, elle l'a dit sur les réseaux sociaux, elle a essayé d'expliquer son émotion et puis après elle a dit « Non, mais en fait, c'est pas la peine, tout est dans les chansons ». Souvent les artistes disent ça. Alors ce qu'on peut dire quand même, les infos que nous avons, c'est que le premier album de Marguerite s'appellera Guérir. Il sortira le 2 octobre et un premier extrait est disponible, une très jolie chanson qui s'appelle Belle Vie et qui raconte exactement ce que vous pouvez imaginer en écoutant le titre. C'est une chanson lumineuse et c'est Marguerite.

0: Belle vie, c'est Marguerite. L'album arrive à la rentrée.
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0: Et voici venir Joël. Bonsoir Joël.
2: Bonsoir Émilie.
0: Bienvenue dans Décibels, mon cher Joël. Tu t'attaques ce soir à un immense groupe de rock. Enfin, tu t'attaques, non, t'as décidé de le partager avec nous surtout, et ça c'est génial. C'est un groupe qui s'appelle Fleetwood Mac.
2: Oui, c'est ça. Oui, c'est ça.
0: Oh là là. Alors, Fleetwood Mac, pour celles et ceux qui n'ont pas suivi exactement, c'est un peu comme une série Netflix, hein. Il y a plusieurs saisons avec plusieurs castings, etc. C'est un groupe qui a été à géométrie variable depuis, depuis les années 60 en fait, hein, mine de rien. Les années 70, c'était leur grandeur de gloire, mais ça a beaucoup bougé, n'est-ce pas?
2: Oui, mais c'est vrai que la grandeur, c'était 77 avec l'album Homo, dans lequel j'ai tiré un morceau, et qui est quand même assez particulier parce qu'il y avait une entente totalement désagréable entre tous les protagonistes.
0: Oui,
2: et ils ont sorti leur meilleur album. Et donc, la seule chanson, en gros, que j'ai choisie, c'est la seule quasiment que sur l'album ils ont signé tous ensemble.
0: Oui, parce qu'alors il faut expliquer, il y avait plein de talents dans Fleetwood Mac à cette époque-là, mais il y avait alors certains qui étaient en couple, puis après n'étaient plus en couple, il y avait des ex, il y avait des jalousies, etc. Et mine de rien, c'est pas à prendre à la légère, hein, les histoires d'amour, parce que quand on est sur la route, en tournée, etc., si l'histoire d'amour tourne mal, c'est compliqué. Et donc chacun, oui, faisait un peu ses chansons dans son coin. C'est ça l'idée.
2: Sauf
0: la chanson que t'as choisie, la chanson The Chain. Alors pourquoi tu penses que celle-là particulièrement, elle arrive à tous les réunir?
2: À travers la chanson, en gros, ils se disent à peu près les quatre vérités. Quoi. Et c'est ça qui est vraiment drôle, parce qu'en fait, ils ont réussi à tous signer la chanson en prenant des petits bouts de phrases, de chansons, de morceaux qu'ils n'ont pas pris, chacun séparément, et en fait, ils ont réuni le tout, et ils ont fait un truc, en s'engueulant, mais gentiment, quoi.
0: c'est ça. Alors, les protagonistes étant Lindsey Buckingham et Stevie Nicks, alors eux, c'est des amants terribles, un coup ils sont ensemble, un coup ils sont plus ensemble, et en général, quand ils sont pas ensemble, ils s'écrivent des chansons de vengeance, mais pleines de fiel, mais qui sont géniales. Je pense que vous avez vu passer cette vidéo justement de Stevie Nicks qui chante en le regardant droit dans les yeux sur scène. Ma voix va te hanter pour toujours. Tu ne pourras pas t'échapper de ma voix et tout. Enfin, c'est une folie. Lui, il la regarde. Il est dans un état pas possible. Et donc les deux autres, c'est Christine McVie et John McVie. Et eux, ils étaient ex. Marie et femme.
2: Oui, c'est ça. Oui. Ouais, c'est compliqué, hein, la musique, par moment.
0: C'est une ambiance vraiment terrible. Mais, et puis il y a Mick Fleetwood, quand même, ne l'oublions pas, ce bon vieux Mick Fleetwood, parce que lui aussi, il a co-signé la chanson que tu as choisie, The Chain. Alors, au-delà du fait que la chanson est donc signée par tous les membres du groupe, ce qui est quand même rarissime, puisque c'était compliqué de les avoir dans la même pièce sans qu'ils se tirent les cheveux, elle s'intègre aussi super bien, quand même, dans cet album Rumeur. C'est quand même une belle chanson.
2: Exactement. Ah oui, non, mais pour eux, en fait, c'est plutôt presque une chanson de réconciliation. Donc, du coup, ça allège le texte quand ils le disent. Oui. Mais non, ça s'intègre super bien. L'album est superbe. Et franchement, un album de 77 comme ça, il est toujours super bien classé. Même encore actuellement. Non, franchement, c'est un album qu'il faut absolument avoir.
0: Exactement. Et qui a bien vieilli. Alors, ressortez de votre discothèque si vous avez gardé le vinyle ou alors rajoutez dans vos playlists Rumors, l'album de Fleetwood Mac de 77. Et nous, on écoute cette chanson quasi miraculeuse, The Chain, grâce à Joël. Merci beaucoup, Joël.
2: De rien, merci Émilie.
0: À la prochaine, salut.
2: À la prochaine, salut.

0: Food Mag. Si vous avez envie de comprendre vraiment ce qui se jouait en termes de relations et aussi en termes artistiques à l'intérieur du groupe, je vous recommande un excellent documentaire signé Sophie Rosemont. Il s'appelle « Les mille et une vies musicales de Fleetwood Mac ». Des années 60 à nos jours, il s'est passé pas mal de trucs. C'était passé sur Arte. Il me semble que c'est toujours disponible sur arte.tv gratuitement. C'est vraiment un super documentaire avec des archives absolument géniales, notamment donc pour les histoires d'amour entre Lindsay Buckingham et Stevie Nicks. Vraiment, c'est un régal, je vous le recommande.
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0: Santa, vous le savez, c'est une des chouchous de Décibel. Elle est venue très très régulièrement dans l'émission depuis le lancement de son projet solo. D'abord à Pas de Loup avec une première chanson, Popcorn Salé, Paris en août. Et puis ensuite un premier album, Recommence-moi. Et puis là, ça explose, Victoire de la musique, Tournée de Zénith. Et des fans qui la suivent de date en date. Est-ce que Julie qui est avec nous a déjà vu Santa sur scène? Bonsoir Julie.
2: Bonsoir Émilie.
0: Alors,
2: et oui, bien sûr, je l'ai vu sur scène, bien évidemment, depuis ses débuts.
0: Ouais. Santa, ce qu'il faut savoir, c'est qu'elle était d'abord dans un groupe qui s'appelait Hyphen Hyphen. Donc toi, c'est depuis Hyphen Hyphen ou c'est depuis qu'elle est en solo que tu la suis?
2: Non, depuis Hyphen Hyphen en fait.
0: Ah, très bien, très bien. Alors ça, c'est intéressant parce que c'est vrai que beaucoup de gens ont découvert Santa avec Popcorn Salé, mais avant, elle faisait une pop électro assez engagée et tout en anglais avec son groupe qui s'appelait Hyphen Hyphen. Et alors, le passage au français, au piano, aux chansons un peu plus posées, ça t'a pas posé de problème, Julie?
2: J'avoue que j'ai plus tendance à écouter plutôt de la pop un peu qui parle en anglais ou ça parle en anglais, donc tout ce qui est chanson française, j'ai un peu moins l'habitude, mais je me suis dit allez, c'est Santa, je vais quand même écouter, et franchement ça marche de ouf quoi, c'est trop bien son album, il est vachement cool sur scène, c'est toujours aussi incroyable que qu'avec Hyphen Hyphen. C'est franchement un pur bonheur.
0: Ce qu'il faut savoir aussi, c'est que ses amis d'Hyphen Hyphen, ils sont jamais très très loin d'elle. Adam s'occupe de tout l'aspect visuel, du merch, etc. de Santa. Et Line, elle est la directrice musicale, elle a co-composé des titres avec elle. Donc en fait, c'est plus Hyphen Hyphen, mais les éléments sont là. Donc c'est pour ça qu'aussi Santa est pas 100% différente.
2: C'est pour ça. Mais oui, ils sont toujours là. Et même, je me souviens, enfin, quand elle a gagné sa victoire de la musique, du meilleur album,
0: oui.
2: ils étaient là pour la soutenir. C'était une super belle image. Genre, ils étaient trop contents pour elle et tout. Genre, je crois même qu'ils pleuraient carrément de joie. Franchement, c'était une super belle image à voir.
0: Je viens de chercher sur mon ordinateur parce que j'avais un doute, mais c'est bien ça. Popcorn Salé, donc la première chanson solo de Santa, piano, voix, etc. Elle est sortie. Tu te souviens de l'année ou pas? C'est hallucinant. Julie, est-ce que tu te rappelles, toi?
2: Je sais pas. 2023, non?
0: Et
2: 2024?
0: 2022, ça fait 4
2: 2022.
0: Ans. Et pour ça, en fait, ça a pris du temps pour imposer le nouveau style de Santa. Et je pense que c'est ça aussi le secret. C'est pour ça que ça a marché. Et c'est pour ça aussi qu'elle est très, très heureuse. Parce qu'au début, c'était pas forcément évident, quoi.
2: C'est passé super, surtout Popcorn Salé, qui est une chanson hyper posée, piano-voix seulement, alors que Hyphen Hyphen, c'était quand même très pop, très produit, il y avait une très grosse énergie. Après là, Popcorn Salé, oui, on trouve l'énergie aussi, mais c'est beaucoup plus posé, c'est beaucoup plus épuré, quoi. Et donc, c'est vrai qu'elle a parié un gros risque pour Popcorn Salé, mais ça a fonctionné du tonnerre, et puis avec son piano qui s'envole dans les airs et tout, là,
0: ça, c'est beau, hein.
2: Franchement, elle est incroyable.
0: Santa, ouais, 2022, Popcorn Salé, 2024, l'album Recommence-moi, et puis ensuite Victoire de la musique, Tournée de Zénith, etc., etc. Et nous, on va écouter une chanson qui n'est pas passée à la radio beaucoup parce que c'était pas un single, mais Julie, c'est une qui t'a beaucoup plu sur l'album de Santa, c'est la chanson Silver Lake, on y va?
2: C'est ça, on y va, beaucoup trop sous-côté cette chanson, et c'est cool de l'écouter, merci beaucoup Émilie, merci à toi.
0: Merci, voici Santa, grâce à Julie.

0: Timberlake sur l'album Recommence-moi, Santa, qui était au cinéma il y a une dizaine de jours pour la projection événementielle d'un de ses grands concerts. Et elle a sorti pour l'occasion quelques extraits live disponibles sur les plateformes de streaming. Je vous recommande d'écouter ça parce que Santa, en public, ça prend une dimension assez folle.
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0: Pensez pour Michel Delpech, qui nous a quittés en 2016. Ça fait donc 10 ans qu'il est parti. Et il y a eu cette année pas mal d'hommages pour les 10 ans de sa disparition. Michel Delpech, c'est des chansons d'amour, de flirt, tout aussi charmantes que désuètes.
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0: Ceci dit, si vous voulez une version un peu plus vénéneuse, n'hésitez pas à écouter la reprise de Mieux Sec. Elle est vraiment du tonnerre. Michel Delpech, également la star de TikTok, sachez-le, et des soirées après match de rugby avec sa chanson Le Chasseur, que les jeunes appellent les oies sauvages, parce qu'en fait, ils connaissent que le refrain. Ah.

écoutez, ma fille est en sixième et sa classe chante ça quand ils partent en classe verte dans le car. Donc voilà, c'est comme ça, Michel Delpech 2026. Les kids adorent. Pascal Obispo aussi adorait Michel Delpech. Ils avaient même travaillé ensemble. Alors pour les 10 ans de la disparition de Michel Delpech, en plus d'un gros best-of qui est sorti, on a demandé à Obispo de réaliser un disque qui s'appelle Le Chanteur, sur lequel il a pris les gros tubes de Michel Delpech et il les a réorchestrés à sa manière, à la manière dont il aurait fait, lui, connaissant bien Michel Delpech. Il y a des petites variantes. Bon, il ne transforme pas en hard rock ou en zouk des chansons qui n'en étaient pas, hein, attention. Mais on entend quand même une petite différence. Rendez-vous compte avec le Loir-et-Cher. Ça, c'est la version 2026, réalisée par Obispo.

Les petits violons sont toujours là, évidemment, mais vous avez entendu, je pense, un petit peu la différence. Voilà, le chanteur, c'est disponible sur les applis de streaming et aussi en version physique, si vous voulez vous offrir un joli coffret Michel Delpech, le best-of, donc, et les réorchestrations signées Pascal Obispo. Alors, qu'est-ce qu'on va écouter? Quelle est votre chanson préférée de Delpech? Ça pourrait être Le Flirt, Le Chasseur, Le Loir-et-Cher, Quand j'étais chanteur, Les Divorcés, ou encore White is White, mais je me suis dit que on pourrait écouter une des plus jolies chansons qui soit sur la nostalgie et qui fait que parfois on est encore jeune et on est déjà nostalgique de sa jeunesse. Ça s'appelle Chez Lorette.

0: Quelle merveille cette chanson chez Laurette. C'est du Michel Delpech du milieu des années 60, ça. C'est très très beau. C'est lui qui a écrit le texte et c'est Roland Vincent qui a composé la musique. Il a, cet artiste, composé plus de 600 chansons, Roland Vincent. Pourtant, c'est pas un nom qu'on entend tous les jours, hein. Pianiste, chef d'orchestre, compositeur et arrangeur. Pour Dalida, pour France Gall, pour Carlos, ou encore pour Jacques Martin, ou Sacha Distel. Voilà, Roland Vincent. On dit pas souvent son nom, mais ce soir, c'était l'occasion, parce que chez Laurette, c'est aussi une merveille de mélodie et d'arrangement si délicate.
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0: Alors, le dernier auditeur de la soirée, c'est Philippe. Bonsoir, Philippe.
2: Bonsoir, Émilie.
0: Bienvenue dans Décibels, Philippe et sa grosse voix de radio. Comment ça va?
2: Merci, Émilie, pour ta bienvenue. Ben, écoute, ça va très bien, hein, pour un directeur d'école, quand on est au mois de juin, c'est les grandes vacances qui arrivent, donc...
0: Mais c'est oui, top. c'est vrai. Il faut quand même s'occuper des derniers bulletins, attention, hein.
2: Ouais, on va y penser.
0: Non, mais c'est ce que je dis à ma fille. Je dis, ok, il reste 2 semaines, mais faut pas trop lâcher. Et en fait, au fond, je sais bien que oui, les dés sont jetés de toute façon, mon cher Philou, n'est-ce pas?
2: Il y a de fortes chances que cette période de l'année, voilà, il n'y ait pas de changement très significatif.
0: C'est ça, il n'y a plus de surprise. Il n'y a plus de surprise. Bah tiens, j'en profite, puisque j'ai un directeur d'école sous la main. Je fais un énorme bisou aux profs, aux instits, aux ATSEM, aux assistants d'éducation, etc. Il y en a plein, voilà, dans les écoles, les collèges, les lycées, partout en France. Et on vous confie nos gosses, quoi, les gars. Et pourtant, on les connaît. Individuellement, ils sont déjà pas faciles. Mais en troupeau, mon Dieu, on dirait des fans de Tokyo Hotel. Alors, merci, bien vous occuper de nos gosses. C'est vraiment super. Merci.
2: Et Philippe, merci à toi.
0: Non content de s'occuper donc de l'avenir de la nation, s'occupe aussi de nos oreilles en ce dimanche soir. Philippe, avec un groupe de filles absolument génial, qui s'appelle Wet Leg.
2: Oui, oui, avec un morceau Mange Tout.
0: Mange Tout, c'est les haricots.
2: Alors, ce soir, je vais vous parler d'alimentation et de rupture amoureuse.
0: Ah.
2: Parce que ce titre, il m'avait un petit peu intrigué. Donc, Wet Leg, comme tu l'as dit, c'est un groupe qui est originaire de l'île de Wight, au sud de l'Angleterre, qui est fondé par deux musiciennes, Ryan Tisdale et Esther Chambers. Alors, il a explosé le groupe en 2021 avec le titre Chaise Longue, là, qui était devenu viral.
0: Oui, c'était trop bien.
2: Et son refrain très accrocheur, quoi. Et là, elles viennent de sortir un deuxième album en juillet 2025. Et moi, j'adore ce titre, Mange Tout. Mais c'est vrai qu'il m'interpellait un petit peu. Que pour moi, Mange Tout, c'est soit des pois gourmands, soit un monsieur, un grenoblois. Je sais pas si t'en as déjà entendu parler, qui a mangé un avion, qui a mangé un téléviseur,
0: Je ne le connais pas, ce monsieur qui mange des objets. Et donc, son surnom, c'est Monsieur Mange Tout.
2: Voilà, je crois que c'est Michel Lodito, un gars comme ça qui avalait plein de métal et de caoutchouc. Mais ça n'a rien à voir avec cette chanson, parce que cette chanson, elle parle d'un ex qui s'est fait jeter parce qu'il était un petit peu trop lourd. Je crois même qu'il s'appelle Trevor, il est cité dans le texte. Et donc, les fans qui sont toujours à la recherche de la solution, ils ont trouvé que mange tout, si tu coupes le mot à deux endroits, ça c'est man, get out.
0: Man, get out, mange tout. Mais je te jure, elles sont tellement fortes, ces filles, j'avais rien vu, moi.
2: Surtout qu'on est habitué à ce qu'ils utilisent beaucoup de locutions françaises.
0: Mais
2: dans la chanson, là, il y a bienvenue, chaise longue, voilà. Donc on se disait, tiens, un titre en français. Eh ben non, c'est juste qu'elle voulait virer son mec qui lui prenait un petit peu trop la tête, quoi.
0: Alors j'adore cette histoire, on va écouter cette chanson, Mange Tout, Man, Get Out, et en plus on se couchera moins bête grâce à toi. Merci beaucoup Philippe.
2: Merci à toi Émilie.
0: À la prochaine, salut.
2: À bientôt.

0: les rockeuses anglaises Wet Leg qui vous donnent rendez-vous sur les festivals en France, aux Nuits de Fourvière à Lyon le 13 juillet, aux Plages de Rock à Grimaud, Port Grimaud le 16 juillet, et puis à Rock en Seine, à côté de Paris, au Domaine National de Saint-Cloud. Ça sera le vendredi 28 août. Et Décibel, c'est terminé pour ce soir. Merci à l'équipe de l'émission. Il y avait Iris Guitoni, Océane Diaz, Elodie Biancamaria, Yannis Kalem et Franck Moilier. Bonne soirée.
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3: J'aime beaucoup cette fille. Elle dégage, elle est un peu touche à tout et elle fait ça très bien et j'aime beaucoup sa voix. Il y a une espèce de. Ouais, j'ai l'impression de revivre des années en arrière quelque part avec son style.

0: Voici vos 55 minutes nécessaires où on va comprendre l'actu avec nos amis, nos invités et s'amuser de la vie avec nos chroniques. Alors vite, notez nos deux dossiers du jour dans un instant. Happy birthday to you, Mr. President. Poupou Pilou, pas mal, non?
1: Ah,
0: hey, non, j'ai pas à côté Marilyn.
1: Ah oui,
0: bon.
1: Il manque la robe.
0: Donald Trump fête aujourd'hui ses 80 ans et pas toutes ses vraies dents. Alors on entend tout à son sujet, c'est un fou, c'est un génie, il est dangereux, il est redoutable. Et bah, qui est-il vraiment? Des éléments de réponse dans une petite minute. Et à 12h30, le succès du parfum. Alors avec l'inflation et les budgets des ménages qui se resserrent, le marché de la beauté souffre, mais pas le secteur du parfum. On en achète de plus en plus chaque année, tenez-vous bien, entre 3000 et 4000 lancements de parfums.
1: Wow,
0: t'imagines le délire. Alors pourquoi achetons-nous tous autant de parfums? Est-ce que c'est parce que les Français sont comme Alain? Ils sont forts. Alain sont forts.
1: Oh,
0: pas mal, non?
1: Il a bossé.
0: Jeu de mots, je vais faire toute une tournée comme ça, mes amis. Non, c'est aussi pour vous dire, mes amis, qu'on fait l'émission, bien évidemment, ensemble. D'abord, sur le groupe Facebook.
1: Vous avez la parole sur Facebook pour nous retrouver. Vous tapez Youpi la vie avec Willy Revelli. Nous avons eu beaucoup de messages encore cette semaine. Corinne d'Aigues-Mortes, les Graves, c'est dans le 33,
0: oui,
1: a posté une photo cette semaine, une photo du ciel prise de chez elle, où on pouvait voir Vénus et Jupiter.
0: Ah,
1: et comme je n'y connais rien, je fais confiance à notre coco. Merci.
0: D'accord.
1: Pour la photo. Elle poste une photo tous les matins,
0: groupe, tous les matins,
1: sur le groupe Facebook Youpi la vie avec Willy Revelli. Donc continue à réagir, c'est gratuit.
0: Voilà, merci beaucoup. Et 0810 055 056, voilà, il fallait quand même que je vous le dise ça aussi. Appelez-nous car cette émission est à vous. On fait cette émission tous ensemble, mes amis. Et vous repartez aujourd'hui lorsque vous passez à l'antenne.
2: Eh bien, elle sent bon, elle se parfume tous les matins.
0: Ah.
2: C'est notre carte carburant qui vaut 100 euros. Et
0: voilà,
2: le tirage au sort approche à grands pas. C'est en fin d'émission.
0: Merci beaucoup, Nathalie. Alors là,
1: allez,
0: le jingle, vraiment.
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0: Alors, ouvrons notre premier dossier. Donald Trump fête aujourd'hui ses 80 piges. Bonjour, c'était Sébastien Bussois.
5: Bonjour à vous, c'est Bussois.
0: Oui, bonjour Sébastien, merci, bienvenue ici.
5: Bonjour.
0: Vous êtes docteur en sciences politiques et auteur de Donald Trump, retour vers le futur, aux éditions Mareuil. Alors, mon cher Sébastien, c'est vrai que vu de loin, moi je le dis franchement, Trump me fascine. Alors, je dis pas que je suis fan, mais moi, ce personnage me fascine.
5: Bien.
0: Non, mais c'est vrai, je trouve qu'il laisse
5: Oui, je suis d'accord.
0: Voilà, il laisse pas indifférent. Il y en a qui vont le trouver abject, d'autres qui vont dire, bah oui, mais il a quand même du succès dans les affaires. Parfois, on va le trouver complètement barge. Alors, vous qui avez étudié son cas, mon cher Sébastien, qu'est-ce que vous pouvez nous dire? Est-ce qu'il est quoi? Il est un petit peu tout ça à la fois?
5: Oui, il y a un peu tout ça à la fois. Effectivement, j'ai pas fait une psychanalyse approfondie, mais en tout cas, ce qu'on peut véritablement constater par rapport au mandat de Joe Biden, c'est qu'il ne nous laisse pas indifférents et qu'il occupe l'espace. Preuve en est, on en parle à peu près tous les jours.
0: Tous les jours.
5: C'est beaucoup
0: vrai.
5: Moins le cas de Joe Biden.
0: Ah bah ouais.
5: On parle de ses affaires, on parle de sa personnalité, on parle de ses nouveaux projets, on parle de la géopolitique,
0: voilà,
5: on parle de l'économie, on parle véritablement.
0: Tout le temps. Tous les jours.
5: On ne parle pas forcément de ses dents, mais on parle de sa style. On parle de la salle de bal de la Maison Blanche. C'est ça que je trouve absolument extraordinaire avec le personnage. C'est qu'à la fois, c'est cet éternel truc de l'attraction et de la répulsion.
0: Voilà.
5: En fait, il peut être horriblement énervant. Il peut être peut-être insupportable. Mais moi, je dirais qu'en tant que géopolitologue ou analyste, qui au départ n'a pas une fascination extraordinaire pour la culture américaine, je trouve qu'il est effectivement tout à fait intéressant et particulier,
0: voilà,
5: à l'image des Américains. Mais que ce qui est clair aujourd'hui, c'est qu'il renvoie quelque chose de fondamental qui était peut-être un petit peu sur le déclin avec Biden. C'est que les États-Unis sont plus qu'incontournables, que même si la géopolitique a tourné, Donald Trump reste véritablement à la manœuvre, en leader de la première puissance mondiale, et il montre à quel point, même s'il n'est pas parfait sur tous ses mains, qu'on puisse dire, il maîtrise ou il tente de maîtriser les choses.
0: Donc, le fait que tous les jours, on entende parler de lui, soit par ses phrases, ce qu'il peut raconter, etc., c'est une tactique, il le fait exprès, j'allais dire.
5: Oui, il est véritablement dans la volonté de noyer par le flot d'informations. D'ailleurs, les journalistes de la Maison Blanche, comme les autres, le disent en général. On a du mal, effectivement, à tout suivre. Alors, il y a des informations. Un jour, il est optimiste sur l'accord
0: sur
5: de paix avec l'Iran. Le lendemain, il va frapper. Alors, ça peut donner l'image de quelqu'un d'instable, de bipolaire, voire plus. Mais je crois que fondamentalement, il y a une volonté de noyer le poisson, parce qu'en même temps, sur le plan politique et géopolitique, on a des gens en face de nous qui ont beaucoup de zones d'obscurité, beaucoup de zones d'opacité en termes d'information, et que lui essaye peut-être un peu de parler le même.

0: même langage. En Israël, les gens disent, bon, à un moment, on rigole plus, on va parler arabe. Je crois qu'il y a la volonté aujourd'hui de tenir un discours de la part de Trump, qui est un discours fort, puissant, et d'essayer surtout de faire croire que l'Occident peut encore longtemps dominer le monde. Ouais. Je ne suis pas très optimiste à ce sujet, mais je dirais en tout cas, de manière peut-être provocante, qu'il aura peut-être été, comme je dis, le dernier des Mohicans à essayer de se battre pour que les Occidentaux continuent à garder la main sur le monde. Ça reste extrêmement compliqué. Si ça échoue, ça ne sera pas la faute de Donald Trump, mais il aura en tout cas essayé de tout faire pour occuper l'espace et médiatique, et politique, et géostratégique. Et je crois qu'en ça, il montre quand même que les États-Unis ont encore quelque chose dans le ventre.
1: C'est ça. Et eux, alors là-bas, les Américains, là, ils en pensent quoi de leur président? Parce que là, il y a les élections mi-mandat, il paraît que ça ne s'annonce pas bien. Mais eux, voilà, comment est-ce qu'ils le ressentent là?
0: Écoutez, sur les élections de mi-mandat, le schéma classique et les lois de l'histoire montrent qu'un président, perd tout le temps, perd tout le temps les élections de mi-mandat. Ouais. Donc je vois de toute façon tout de suite arriver des gens qui vont taper sur Trump en disant que c'est sa faute, qu'il a perdu les élections de mi-mandat. Maintenant, sur le corps même de l'électorat MAGA, même si tous étaient globalement contre une réintervention des États-Unis dans ces fameuses guerres sans fin, c'est vrai que c'est ce que Trump a vendu. Trump a dit les États-Unis n'interviendront plus.
1: Exactement.
0: Il l'a fait parce qu'il a cru à une blitzkrieg, une guerre éclair, ça n'a pas marché. L'électorat MAGA reste quand même derrière, même s'il conteste le fait que la guerre pourrait effectivement s'enliser, et surtout les conséquences économiques. Il sera jugé sur l'économie.
1: Dans leur quotidien.
0: Il sera jugé plus sur l'économie que sur la politique.
1: Vous pouvez nous dire c'est quoi les électeurs MAGA pour qu'on comprenne bien les MAGA quand vous dites MAGA?
0: Les électeurs MAGA, c'est le fameux, c'est le fameux fonds de commerce des électeurs de ce fameux teaser que Trump a inventé dans l'électorat le plus conservateur des États-Unis. C'est le Make America Great Again. C'est-à-dire cette volonté, peut-être que les Européens et l'Union devraient en prendre quelques
1: leçons,
0: c'est qu'ils considèrent, considèrent qu'il est élu par les Américains et qu'il doit défendre les intérêts des Américains. C'est pour ça qu'il a coupé dans tous les trucs de coopération, etc. Parce qu'il considère que pour l'intérêt des Américains et pour les finances des Américains, on ne peut pas continuer à financer la misère du monde, la coopération internationale et toutes ces choses-là. Ça, c'est effectivement son point de vue. Et donc, cet électorat-là est un peu un électorat un peu provincial, rural, c'est le moins qu'on puisse dire. L'Iran, la Chine, tout ça, c'est très très loin.
1: C'est pas dans leur quotidien.
0: C'est un électorat très conservateur, très de droite, très rural et très américain.
1: Merci infiniment, mon cher Sébastien Boussois. Donc aujourd'hui, Donald Trump fête ses 80 ans. C'est quand, vous, votre anniversaire, Sébastien, que je vous rappelle ce jour-là?
0: Oh, malheureusement, j'ai encore un peu le temps, c'est le 28 janvier. Mais
1: 28, je vous rappelle le 28 janvier.
0: Il y a très peu de temps.
1: Bon anniversaire, en retard. Merci beaucoup. Docteur en sciences politiques et auteur de Donald Trump, Retour vers le futur aux éditions Mareuil. Merci infiniment. Thank you very much. Si vous voulez réagir là-dessus, 0810 055 056. On parle de quoi avec toi dans un instant, mon bon
2: Fabinou. Fabinou. Moi, c'est Fabien.
1: Oui, c'est Fabien.
2: L'actu web de la semaine, je vais revenir sur le buzz d'un certain Cédric.

0: attaques, bien évidemment. Bah oui.
1: Toi, ici, crois que c'est à midi, c'est avec Sheila, toute sa tribu.
0: Reconnu, c'est
2: Brigitte. Ah bah non, pas la même voix. Pas la même voix.
0: Fabien et moi, alors notre geek, ça va mon Fabinho?
2: Très bien.
0: Bah tant mieux. Et là voilà, on peut passer à la suite.
2: Il est l'heure de la mise à jour, toute l'actu web de la semaine. On démarre avec le buzz du Crédit Agricole. Tout le monde en a parlé cette semaine. En fait, mardi, les clients du Crédit Agricole ont reçu une notification, vous savez, sur leur smartphone. Oui. Sur la notif, c'était marqué « Test Cédric ». Du coup, les clients de la banque ont cliqué sur cette notif et là, tout a bugué. Le Crédit Agricole donc s'est exprimé. C'était une fausse manip. Normalement, test Cédric devait être un test en interne. Et le gars, sans doute un stagiaire, a appuyé sur le mauvais bouton et il a envoyé la notification à toute la France. Ce bug a bien évidemment fait réagir les internautes. Beaucoup l'ont comparé, vous savez, à François Pignon dans le film Le Dîner de Cons.
3: À la boulette. Ça dépasse tout ce que j'ai pu imaginer. Ah oui, j'ai fait la boulette.
2: Alors du coup, après cette boulette, la banque s'est rebaptisée Cédric Agricole sur les réseaux sociaux. Voilà, ils ont surfé dessus. Le buzz a tellement pris de l'ampleur que d'autres marques et d'autres banques ont surfé aussi sur cette tendance. Par exemple, la BNP a envoyé comme notif à ses clients. Alors le test a fonctionné, Cédric. Chez nous, tout était OK. Voilà, tout le monde surfe dessus. Voilà comment cette boulette s'est transformée en coup de com' génial. Donc bravo Cédric.
0: Bravo Cédric.
2: Toujours dans l'actu web de la semaine, un cheval a semé la panique sur l'autoroute A62, près de Saint-Jory, c'est en Haute-Garonne. Le cheval était à contresens en fait, et plusieurs automobilistes ont filmé et ont posté la séquence sur les réseaux sociaux.
4: Il y a un cheval sur la route, sur l'autoroute. Il y a un cheval.
2: Nouvelle, le cheval a pu être intercepté par les gendarmes et les patrouilleurs. Voilà, il n'y a pas eu d'accident. Heureusement, c'est pour ça que je vous en parle. Et surtout, l'animal va bien. Et bonne nouvelle, pendant cette intervention, personne n'est monté sur ces grands chevaux.
0: Grands chevaux. C'était bon du cheval. On mange plus de cheval.
2: Non, c'est vrai, ça se fait plus. La boucherie chevaline.
0: Ben si, moi, ma mère, parfois, me faisait du steak de cheval. Ben c'était très bon quand j'étais petit. Il paraît que c'était bon. Il y a plein de fer, il paraît.
2: Ah oui, le fer, c'est bon pour la santé.
0: Relançons la boucherie chevaline.
5: Les véganes vont être contents, là.
2: Allez, on termine l'actu web de la semaine avec une invention. Alors là, je vous présente Romain et sa fille Adèle, 10 ans. Ils habitent à Corbelin, c'est en Isère, et ils ont inventé un instrument de musique, le tongophone. Le tongophone est constitué uniquement de tuyaux en PVC. Donc ils ont aligné plusieurs tubes de canalisation et quand ils tapent à l'extrémité d'un tuyau, une note de musique sort du tube en PVC. Petite précision technique, il faut taper sur le tuyau avec une tongue, d'où le nom tongophone, et ça donne ça.
0: Alors on n'a pas reconnu l'air, mais c'est connu.
2: Je crois que c'est connu.
5: Tremble David Guetta.
2: Non mais c'est pas mal. Alors, on va pas faire le Stade de France demain, mais c'est pas mal.
0: Sur des bambous, non? De la ville, on
2: c'est son retour, c'est son grand retour. Ouais. Voilà, on exclut mondial le bruit du tongophone. Avec l'été qui approche, c'est l'instrument de saison. Suffit d'avoir des tongs et de jouer comme un pied.
0: Merci. Merci infiniment, mon bon Fabinho. Oui, Nicolas, tu veux dire quelque chose?
5: Pas du tout.
2: Ne lui donnez pas la parole.
5: J'admire le talent.
0: Tu ne veux pas dire grand chose, Nicolas, mais c'est pas très grave. Dis-moi, alors, Fabinho, là, t'as mis ton petit, petit polo.
2: Oui, un pull.
0: Avec un zip. Il est trop, le zip, on dirait un curé.
2: Oui. Ah bon? C'est pas la mode, ce que j'avais vu des top modèles remonter le zip.
0: Top modèle, lui.
2: Bon, je descends un petit peu le zip.
0: Modèle chez Petit Navire, ton Petit Navire. Pas plus. Non, mais lui, les modèles.
2: Non, mais
0: tu les entends, là.
3: Joli chez vous.
5: Non, mais franchement. J'essaie de faire jeune, mais ça marche pas.
0: Franchement. Étienne, tu es là, Étienne?
6: Oui, ça va, moi, Étienne.
5: Salut.
0: Voilà, Étienne, il a l'air beau. Lui, il peut être modèle, Étienne. Tu mesures combien, Étienne? Faut voir.
6: Alors, je mesure 1m87.
0: Ah ouais. C'est un beau morceau, Étienne. Tu nous appelles d'où, mon Étienne?
6: Alors, je vous appelle de Rennes, Bretagne.
0: Rennes, en Bretagne. Très bien. Alors, pas que tu reviens des États-Unis, c'est ça?
6: Ouais, je reviens. Ça fait 2 jours. C'était incroyable.
0: Très bien. Comment ça s'est passé? T'as ramené des petites choses?
6: Oui, exactement. Alors, pour ceux qui ne savent pas, moi, je pars chiner de la déco américaine.
0: D'accord.
6: Et je ramène, pour mes followers, si vous voulez, j'ai un compte Facebook. Je ne sais pas si je peux le dire.
0: Ah, vas-y, évidemment, vas-y.
6: Alors, mon compte Facebook, c'est Trésor d'Amérique. Trésor avec un S, c'est plus d'Amérique.
0: D'accord, Trésor d'Amérique.
6: Et je partage, mes voyages, mon chinage. Je fais, en fait, des lives où les gens peuvent acheter en direct dans les Antilles, dans les marchés Opus.
0: trop bien.
6: Comme ça, en fait, ils ont vraiment l'Amérique avec eux. Voilà. Ils peuvent choisir ce qu'ils veulent.
0: Parce que donc, Étienne, tu vas aux États-Unis, parce que tu es fan des États-Unis, on va dire, tu ramènes des objets de là-bas que tu vends. Donc, c'est des vrais objets hein, que tu as achetés là-bas.
6: Des vrais objets voilà. qui ont toute une histoire.
0: Là, par exemple, le truc que tu as ramené, là, le truc que vraiment qui est trop canon que tu as ramené. À part une MST, bien évidemment. Je connais Étienne. Je connais Étienne.
6: Ah là là. Non, vraiment, le truc le plus dingue que j'ai ramené, on va dire que c'est un. Allez, c'est une plaque marquée FBI et qui appartenait vraiment.
0: Ouais. Ah ouais. Ah ouais. Wow. Combien tu me l'as fait à combien la plaque, Étienne?
6: Ah, alors ça, on reverra.
0: Bon, et bah ok, donc ça s'appelle Trésor d'Amérique sur la page Facebook. Voilà.
6: Et bah écoute, super. Super sympa ici, et bah
0: bravo, Étienne. Et ben bah, vive Étienne.
2: Vive l'Amérique.
0: Vive tout le monde. Merci, Étienne, on t'embrasse fort. Merci d'être passé nous voir. Tu repars évidemment avec ta sélection.
5: Pour la carte carburant et voilà. Ne la revends pas.
0: Hein. Ah non, tu la revends pas. Non. Allez, dans un instant, on vous présente un invité pas banal parce qu'on aime vous présenter des invités pas banaux. Mais d'abord, tiens, on va écouter Miley Cyrus qui démarre.

0: Emma, il a sa ruse, bien évidemment. Salut, bon, on l'écoute pour l'émission.
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0: C'est pas bête, on t'embrasse, Miley. Allez, comme promis, place à la personne pas banale du dimanche. Bonjour David Soumet.
2: Oui, bonjour.
0: Bienvenue ici, mon cher David. Vous êtes vice-président du MO5. Alors, c'est quoi le MO5 déjà ? Qu'on comprenne bien.
2: Alors, le MO5, c'est, pour nous, c'est une association pour la préservation du patrimoine numérique et vidéoludique. Et à la base, c'est le plan informatique pour tous que vous avez dû connaître à l'époque, dans les années 80.
0: Oui, merci beaucoup.
3: Non, j'ai pas connu, moi. David. Très bien. Merci. Un petit coup de vieux, là.
0: Merci, David. Au revoir. Et donc, David, avec l'association MO5, vous avez porté un projet unique en France qui est à Arcueil, dans le 9-4. C'est un musée pas banal aussi pour le coup. Alors, c'est quoi ce musée ?
2: C'est le musée du jeu vidéo. Alors, c'est pas la première.
0: Mais pas loin.
2: Mais pas loin. Ok. Voilà. Et donc on propose plus de 100 machines et on a eu à peu près 1200 visiteurs sur les jours d'ouverture.
0: Voilà.
2: En moyenne.
0: Donc ça fonctionne plutôt pas mal.
2: Ça fonctionne très très bien. Les gens sont contents.
0: Parce que donc on y découvre quoi, l'histoire du jeu vidéo, c'est ça ?
2: C'est ça. C'est du premier jeu vidéo au monde qui est Tennis for Two. Sur un vieil oscilloscope à tube que vous avez dû également connaître.
0: Ça suffit maintenant, David. Il énerve, lui, là. Et il est sorti en 1958, le premier jeu. Donc, j'avais connu.
2: Et on remonte chronologiquement à travers les consoles plus ou moins connues, comme la NES, la Master System ou la GX 4000, et on s'arrête à la PlayStation 4.
0: Voilà. Et ce qui est génial dans le musée, c'est qu'on joue.
3: On joue à tout. Avec la console de l'époque.
2: C'est vrai que j'ai pas bien précisé, mais.
0: Non, vous ne précisez rien. À part vous foutre de moi, vous ne précisez rien, David.
2: Bon, mais gentiment, j'espère que vous le prenez pas mal.
0: Non, tout va bien, David, tout va bien. Donc, non, mais c'est vrai que c'est rare dans les musées de pouvoir toucher à tout. Là, le but, c'est de toucher à tout et de jouer.
2: Exactement. C'est mettre à disposition du public toutes les machines dans les conditions les plus proches de l'époque.
0: Ouais, c'est trop bien, trop bien. Et mon cher David, on est bon en France dans le jeu vidéo. Comment est-ce que vous l'expliquez, ça ?
2: Alors, on a une place centrale au niveau mondial. On a importé des jeux des États-Unis, du Japon. Et effectivement, on a aggloméré tout ça. En France, c'est vrai que principalement Paris à l'époque, surtout dans les années 80-90, on centralisait pas mal de toutes ces technologies. Et on a effectivement un savoir-faire là-dessus qui est assez conséquent.
0: On a de grands créateurs de jeux. Et là dans le musée, là, toutes ces pièces, là, elles viennent d'où ?
2: Alors c'est principalement nos collections. On a aussi un partenariat avec d'autres associations, notamment pour les bandes d'arcade.
0: Donc content, pour l'instant ça marche très bien, quoi. Il y a plein de monde qui vient vous voir.
3: Et toutes les générations.
4: Ça rassemble.
2: Toutes les générations, ça y a aucun souci. C'est tout le monde s'y retrouve, des plus jeunes aux plus vieux. Et pour l'instant on est un peu en travaux, donc on va réouvrir fin dernier trimestre de cette année. Donc oui, ça a très très bien fonctionné, on a hâte de réouvrir.
0: Voilà, donc c'est Arcueil, il est où exactement le musée, comme ça on reviendra vous voir une fois qu'il sera tout ouvert là ?
2: Alors c'est à côté du RER La Place, c'est vraiment littéralement à 3 minutes à pied. Et donc vous nous trouvez, on est très bien référencé sur Google.
0: Voilà,
2: dans le musée du jeu vidéo.
0: Voilà, le musée du jeu vidéo à Arcueil, dans le 9-4. Merci mon cher David, le vieux que je suis, ne vous salue pas.
3: Vous aimez jouer aux jeux vidéo, vous ?
0: Non, je suis très très mauvais.
3: Très mauvais,
0: je suis très mauvais. Je suis assez mauvais, mais bon, je suis mauvais que...

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2: Allez, partons gaiement vers la deuxième demi-heure de votre talk show du dimanche. Alors ici, c'est comme la messe du dimanche, mais en pas pareil.
3: Sinon, c'est la même chose. Dans un instant, on va parler du business du parfum. On se parfume. Alors, il se porte bien, ce business du parfum. Parce qu'on pue, tout le monde pue dans ce pays.
1: C'est ça,
3: donc
1: c'est
3: on se parfume, c'est juste pour ça.
2: Et votre tribu qui sent bon. Et là, notre enfant de la télé, Nicolas Malabeuf. Toi, tu mets pas de parfum, toi.
4: Alors, en fait, j'ai une technique. Je n'achète pas de parfum, je vole les petits échantillons.
2: Ah.
4: Quel radin.
2: C'est pour ça.
4: Eh ben oui, ça fait un peu rat, mais bon.
2: Non, pas du tout. Pas du tout rat.
1: Puis à offrir les petits flacons comme ça, c'est vrai que ça fait pas du tout rat.
2: Très sympathique. Bon, et Fabien, toi, tu te parfumes.
5: Ah,
2: Fabien,
5: je parfume.
2: Oui, parfume,
5: ouais. Ah, bien sûr.
2: C'est quoi ton parfum, que ça les gens sachent que sent Fabien?
5: Paco Rabanne.
2: Paco Rabanne, oui, mais
5: lequel? One Million.
2: One, ah, tu mets One Million.
5: One Million,
2: ah,
5: c'est le lingot d'or.
2: C'est One. Bah, je devrais. Bah, moi, j'ai One Million, moi.
1: Ah oui, oui. C'est ça la différence entre nous. Moi, j'ai le parfum, vous les avez.
2: Moi, je les ai sur mon compte en banque. Tu vois la vie. Mon petit coco, moi je ne vous dirai rien,
1: oui, c'est
2: je
1: ça.
2: Ne vous dis pas moi.
1: Mystérieux. Oui. Du Febreze.
2: Bah, rigole pas, j'en mets beaucoup sur mes tissus du Febreze.
4: Non,
2: ça sent très bon.
4: Vous, c'est Paco Rabanne, vous.
1: Il va pas finir l'année.
2: Tu sais que c'est la fin de la saison bientôt.
4: Oui, en plus, je prends des risques.
2: Pour l'instant, à la seconde, on se parle.
1: Rien n'est fait.
2: Rien n'est fait. Enfin, pour vous deux.
1: Oui, c'est ça. Oui.
2: M'énervez pas trop.
4: On s'en doute.
2: Sur le groupe Facebook.
1: Ah,
2: comment
1: le groupe
2: ça
1: Facebook pour nous retrouver. Vous tapez Youpi la vie avec Willy Rovelli et vous partagez ce que vous voulez. Il y a Sylvain qui a partagé une réflexion. Je le lis. Dans les salons de coiffure, il y a toujours des cheveux par terre. Dans les garages, il y a toujours de l'huile par terre. Ouais. Les banques. C'est quoi votre problème?
2: C'est vrai,
1: ah,
2: c'est
1: pas mal.
2: C'est vrai qu'il n'y a jamais.
1: Eh bien, merci Sylvain pour cette réflexion. C'était la réflexion du dimanche.
2: Merci beaucoup.
1: Continuez à réagir, c'est gratuit sur Facebook. Pour nous retrouver, vous tapez Youpi la vie avec Willy Rovelli.
2: Réagissez aussi au 0810 055 056. 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
2: Oh là là, on dirait un camelot. Mais d'abord, si vous n'avez pas suivi l'actu, pas de panique, l'actu vous suit. Il est temps pour moi de mettre
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2: Et on commence avec un point, Patrick Bruel. Ma bite, d'après les avocats du chanteur, Patrick Bruel a été satisfait de ses 48 heures de garde à vue. Bon. Oui, il a enfin pu s'expliquer sur les faits qui lui sont reprochés. Ses 10 albums. La police a épluché sa filmographie, a trouvé des pépites, hein, comme le film L'Oignon Sacré. L'Oignon Sacré, pardon.
4: Oh, bah oui.
2: Du coup, on attend son nouvel album à Patrick Bruel. Hein. Alors, regarde à vue. À la sortie de cette garde à vue, Patrick Bruel a été entre autres interdit de fréquenter les salons de massage. Et pour éviter vraiment tout risque, même d'écouter Jeanne Masse. C'est dire le mec. D'ailleurs, c'est aujourd'hui que se termine la Semaine Nationale du Massage. Véridique. Eh ouais, tout un symbole. La consommation de vin mondiale chute et atteint son plus bas niveau depuis 60 ans en France. Voilà ce qui arrive quand Renault décide d'arrêter de boire. Jamel Debbouze fait de la pub pour Burger King. À eux aussi, ça a dû leur coûter un bras. Pour Jamel Debbouze, la firme Burger King a créé un burger à qui il manque un steak. Au Brésil, un policier et sa femme meurent de chaud dans leur baignoire après avoir consommé de la cocaïne pour fêter les 4 ans de leur fille. Putain, il n'y a rien qui va dans cette info. Rien. Des barquettes de merguez de volaille Maître Coq vendues dans toute la France, rappelées en raison de la détention de salmonelle. Putain, Maître Coq, c'est encore plus un bâtard que Master Poulet. Patrick Bruel aussi, il faudrait rappeler sa merguez. Sous contrôle judiciaire, le psychanalyste Gérard Miller autorisé à partir en vacances en Italie. Faut dire que Gérard Miller a l'âme italienne. Hein. Il parle avec les mains, il tripote avec les mains, il pénètre avec les mains. Les médecins alertent, les cotons-tiges mal utilisés seraient responsables d'otites, de perforations tymphaniques et de paralysie faciale. Comme le nouvel album d'Ariel Dombal. Enfin, la question du jour. Karim Bouamram, le maire de Saint-Ouen, qui avait dit non à l'installation de Master Poulet, se présente à l'élection présidentielle. Est-ce que c'est parce qu'il aime faire de la poulétique?
1: Eh
2: hey, bah vous
1: ouh,
2: avez deux ans. Allez, bonne soirée. Alors, heureusement, dans 200 jours, c'est fini 2026.
1: Bravo.
2: Ah bah voilà mes amis.
1: Dit, hein.
2: Donc, Master Poulet. Qui a déjà fréquenté Master Poulet?
4: Eh oui.
2: Ah bah,
4: j'y suis allé.
2: Mais c'est pas cher. Il mange mal, celui-là, mais c'est pas possible. Hein. Bon, allez, mes amis, si vous n'avez pas le moral,
1: bien.
2: On arrête tout. On n'est pas bien, là.
1: On n'est pas bien.
2: Moi, j'ai la solution pour vous. Si vous allez mal, quand je vous dis à vous, vous allez me faire un palababapala et ça ira beaucoup mieux. Tiens, regarde. Là, ça va pas bien.
1: Pas bien.
2: Ça va pas bien.
0: Timou. Musique et
2: pop. À vous.
7: Palababapala.
2: Et voilà, ça va beaucoup mieux.
4: Purée.
3: week-end à Rome.
1: Ah, ça c'est pour vous, ça.
3: Ça c'est pour moi, c'est ma passion. Alors, moi c'est plutôt week-end à Naples.
1: Ah oui, vous adorez.
3: Mais Rome, c'est pas loin déjà, j'adore.

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0: Ouvrons notre nouveau dossier. Bonjour, Johan Servi.
3: Bonjour.
0: Bienvenue ici, mon cher Johan. Alors, vous êtes spécialiste de l'histoire de la parfumerie moderne, professeur à l'École supérieure du parfum de Paris et Balidon. Hein. Consultant auprès de grandes marques de luxe. Il fait tout, mon cher Johan. Alors, je le disais en début de cette
3: émission. Journaliste aussi. Journaliste.
0: Oh là là, ça va, dit. Et le melon, là, deux minutes. Hein.
4: Le CV. Bon.
0: Il a un CV.
2: Il a un CV énorme.
0: Alors, mon cher Johan, je le disais là tout à l'heure en début d'émission, de nombreux secteurs du luxe souffrent à cause du ralentissement économique, mais pas le parfum. Vous nous confirmez donc que la branche parfum se porte bien ?
3: Effectivement, on constate sur le plan culturel que le parfum connaît aujourd'hui un engouement extrêmement fort. Hein. Et je crois que c'est parce qu'il a changé de statut ces dernières années.
0: Ah, en fait c'est quoi ? C'est un produit de luxe qui est accessible, c'est ça le truc ?
3: Oui et non. En fait, il reste bien sûr un produit de, un objet de luxe, hein, quand même relativement accessible, un produit de beauté. Mais je crois qu'il est devenu aussi un phénomène culturel majeur, hein, presque un phénomène de, un objet de pop culture. Moi, c'est ce que j'observe au quotidien et au fil de mes activités. Et ce qui est très intéressant aussi, c'est de voir qu'il parle désormais à des publics extrêmement larges, très variés. Il traverse les générations, les milieux sociaux. Non, c'est vraiment un mouvement très fort.
0: Ouais. En gros, tout le monde peut s'acheter des parfums. Parce qu'il y a évidemment les parfums très très chers, mais il y en a moins chers.
4: Et ça dure longtemps.
0: Donc du coup, c'est ça, c'est le côté un peu tout le monde peut avoir son parfum à lui.
3: Oui, je le crois aujourd'hui. Et c'est vrai d'ailleurs, mais on l'observe même dans l'espace public, dans les transports. Les sillages sont beaucoup plus présents, beaucoup plus marqués qu'il y a quelques années. Je pense que beaucoup plus de gens se parfument.
0: Même les jeunes, ouais, voilà, c'est ça.
3: C'est extraordinaire. En fait, la jeunesse mondiale s'est emparée du parfum, s'est prise de passion pour cet univers. C'est tout à fait fascinant.
0: Bah moi, je me souviens, quand j'avais 15 ans, je mettais du Brut de Fabergé qu'on achetait.
2: Ça existe toujours.
3: Un joli parfum, d'ailleurs.
2: Du Scorpion, moi.
0: J'étais le seul à me parfumer. Tout le monde se foutait un peu de ma gueule. Ça faisait genre un peu le mec et un peu la fifille, quoi, tu vois.
4: Précurseur.
0: Mais oui.
3: C'est exactement ça. Aujourd'hui, on évolue dans un territoire de liberté, en fait, où on peut très facilement s'affranchir des notions de genre, etc. Non, il faut cultiver tout ça. Je crois que c'est très important. Et alors, vous parliez de vos parfums signature. Aujourd'hui, on voit également que ce parfum unique, eh bien, c'est quelque chose qui existe toujours, mais qui est de plus en plus remplacé par de véritables garde-robes olfactives. En fait, on collectionne les parfums, on les porte selon ses humeurs, selon ce que l'on a envie de montrer de soi, ce que l'on a envie d'exprimer. En fait.
0: Est-ce qu'il y a des tendances parfums, comme il peut y avoir, je sais pas moi, des tendances musique, absolument. Je sais pas quoi. Absolument. Alors allez-y. Là, par exemple, c'est quoi en ce moment, la tendance parfum
2: fait. La tendance de l'été.
3: Tout à fait. Alors déjà, on observe des parfums de plus en plus puissants, avec des extraits, des élixirs qui nous parlent de préciosité, des versions intenses, avec ces notes très diffusives, très rémanentes, pour avoir vraiment un sillage assez expansif. Et ça dit quelque chose de notre époque. Alors après, en termes vraiment purement olfactif, on voit une dominante de notes crémeuses, lactées, vanillées, musquées.
0: Ah oui,
3: avec des textures.
0: Parfum senteur yop.
3: Sans aller jusque-là, mais c'est vrai que des notes, lactées, de riz, d'amande. Tout à fait. Des fruits très colorés également. Et puis, vous savez, vous l'avez certainement observé, senti du moins, des notes boisées, assez nerveuses, puissantes, qui ont beaucoup de profondeur.
0: Ça, j'aime moins.
3: C'est une question de goût.
0: C'est des goûts.
3: Tout à fait. Et on a également des parfums qu'on appelle les parfums de peau, en fait, des notes musquées très propres, presque cosmétiques, vous savez, qui peuvent évoquer presque la peau fraîchement lavée au sortir de la douche ou du bain.
0: Ça c'est pas mal. Il y a Nicolas Malabeuf sans le kebab quand il sort généralement chez lui.
4: Master Poulet.
0: Il n'y a pas un truc, pas parfum senteur poulet, c'est pas très tendance.
3: Pas encore, non.
0: C'est pas tendance.
3: Tiens, pas pour le moment.
0: Restez avec nous, mon cher Johan, une petite seconde. Tiens, je vous présente Claire qui est avec nous. Ça va, Claire?
5: Oui, bonjour.
0: Ça va, ma Claire?
5: Merci.
0: Ça va très bien, ma Claire. Tu nous appelles d'où?
5: De Tours.
0: Tours, très bien. Toi, tu te parfumes, Claire, ou tu sens très mauvais?
5: Ah oui. Non, je préfère sentir bon.
0: C'est quoi les trucs là? C'est quoi tes parfums préférés?
5: J'en ai plusieurs que j'aime bien. Ce que j'adore, c'est Mitsuko, qui est un très vieux parfum.
0: Ouais.
5: De chez Guerlain. J'ai aussi Chanel numéro 5.
0: Dis donc.
2: Et là, haut de gamme.
0: Très connu,
2: c'est
0: bien.
5: L'hiver, j'aime bien aussi quelquefois Chalimar.
0: Ah oui, oh là là, tu dois, ah oui, non, oui, oui,
2: on n'est pas dans Scorpion.
0: Non, mais,
2: on
0: non, mais nos auditeurs ont tous la bouche en cul de poule, hein, ça on avait remarqué déjà. Oh, là, franchement.
2: Non, non, mais tu as de bons goûts.
5: Mon préféré, c'est Mitsuko quand même.
2: Mitsuko, oui, Mitsuko. Salut.
0: Et donc Claire, toi, c'est quoi qu'il arrive tous les jours, la petite goutte de parfum, quoi qu'il arrive. Même quand t'es à la maison, moi pareil.
2: Mais oui, ouais,
0: moi pareil. Même quand je suis à la maison, je sors pas.
2: J'ai l'impression d'être
5: nulle. Je ne descendrai pas ma boîte aux lettres si je ne suis pas prête. Je me parfume aussi.
0: Ah, mais j'adore. Johan, la France est une patrie de parfums. Oui, hein, on fabrique,
3: oui,
0: des parfums, on crée des parfums.
3: Oui, oui, tout, absolument. Hein. Ouais. C'est un épicentre de la parfumerie. Ce n'est pas le seul. Hein. On ne va pas se regarder le nombril en permanence. Hein. Effectivement, aujourd'hui, il y a plusieurs. Et ce qui est intéressant, c'est de voir que cette parfumerie, elle est désormais mondiale. Hein. Le Moyen-Orient, la Chine, toujours les États-Unis, etc. Mais oui, Paris, enfin la France, pardon, parce qu'il y a Grasse, enfin, constitue encore une forme, un des grands centres, en tout cas majeurs. Ouais. Alors, je rebondis quand même sur ce que disait Madame, en citant, parce qu'on peut citer apparemment certaines références. Numéro 5, Mitsuko Chalimar. Moi, ça fait partie de mes de mes parfums préférés. Ce sont des classiques intemporels, des merveilles que je continue de porter et de chérir. Donc, voilà.
0: Des grands tubes, c'est des grands tubes, des grands succès du parfum. Merci infiniment, Johan Servi, d'être passé nous voir. Je ne redis pas tout ce que vous faites dans la vie, car sinon, à 15h30, on est encore là. Mais vous êtes spécialiste, entre autres, de l'histoire de la parfumerie moderne. Merci infiniment, mon cher Johan. Claire, merci beaucoup d'être passé nous voir. On
4: t'embrasse. Tu vas peut-être repartir avec 100 euros de carburant, même si c'est une broutille pour toi. Tu as beaucoup trop les moyens.
0: Oui. Mais tu pourras te parfumer au carburant.
2: Oui, c'est ça. Un peu de gasoil.
0: Merci beaucoup. Ben on vous embrasse fort, tout le monde. On parle de quoi avec toi, mon cher Nicolas, dans un petit instant?
4: Eh bien, on va revenir sur la mort de Coluche, 40 ans déjà, dis donc.
0: Ouais, 40 ans déjà.
2: Là, ça filoche.
0: En attendant, on va écouter Louisa et Soleil Bleu sur votre radio ici. À tout de suite, mes amis que j'aime.

0: c'était Louisa, bien sûr, et le soleil. Ben là, il y a du soleil.
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0: Faire attention aux UV, hein. Vous mettez la crème solaire.
1: Casquette.
0: Même quand tu vas pas bronzer, tu mets ta crème solaire 50, indice 50 sur le visage. Oui, très important. Sinon, il y a des ridules.
4: C'est pour ça que vous paraissez jeune.
0: C'est pour ça que je n'ai aucune ridule. Ça va, mon Nicolas? Regardez, il est là. Quand il y en a mal. Alors, lui, il est la police, mais évidemment, il a 20 ans.
5: Eh bien, cette semaine, on va commémorer les 40 ans de la mort de Coluche, qui avait tous les talents.

0: Déjà que Michel Colucci nous a quittés, au début de l'année 1980, Coluche s'est engagé par Radio Monte Carlo. Alors l'une des consignes données par la direction était de ne parler ni de Dieu ni de la famille princière. Et au bout de quelques jours, Coluche ouvre son émission en disant « Bonjour, nous sommes en direct du Rocher aux Putes
1: ». Bah voilà.
0: Et alors quelques jours plus tard, quand on lui demande « T'as vu Monte Carlo ?», il répond « Non, j'ai vu Monte Caroline ». Bravo Coluche. Et alors après ces balivernes, Coluche est viré de RMC évidemment.
2: Ah bah oui, bah ça, oui.
0: Et alors faut bien se rendre compte qu'à l'époque tout le monde n'était pas fan de lui. Les Français donnaient leur avis.
3: Qu'est-ce que vous pensez de Coluche?
4: Coluche,
3: c'est un homme très mal élevé, c'est tout ce que je peux dire.
5: Franchement, on peut pas dire que c'est une vedette. Non, c'est pas une vedette.
6: Je crois qu'il va être un peu choqué par les gros mots souvent. Non,
5: oui, non, c'est ça. Moi pas. Oui, non. Moi aussi. Oui, c'est ça.
0: Et oui, il faisait débat à l'époque, et en juin 86, il y a 40 ans, Coluche est à Cannes avec une bande de copains. Il prévoit de rentrer dans leur maison de vacances. L'actrice Mathilde Amet aurait dû être derrière Coluche sur la moto, mais elle préfère rester à Cannes faire du shopping. Et alors sur la route, Coluche percute un putain de camion à l'âge de 41 ans. Il meurt sur le coup. Le chauffeur du camion s'appelait Albert Hardisson. Oui, c'est incroyable. Fou, rien à voir avec Thierry. Mmh. Il s'explique juste après l'accident.
7: J'étais engagé, je ne l'ai pas vu, il m'a débouché, je l'ai vu quand il était un peu là, qu'est-ce que vous voulez que je vous dise d'autre, je ne peux rien vous dire.
8: Il allait vite?
7: Ah oui, très vite.
8: Combien, à quelle vitesse?
7: Je ne peux pas vous dire, mais je vous dis qu'il allait très vite.
8: Il a eu le temps de freiner?
7: Il n'a pas freiné, il n'y a pas de marque de freinage. C'est malheureux, hein. Qu'est-ce que vous voulez que je vous dise, hein. Ça fait 50 ans, 40 ans que je conduis, alors c'est pas de maintenant. Hein.
0: Albert Hardisson avait été condamné pour homicide involontaire à une somme de seulement 1000 francs. Il est décédé en mai 2024 à 85 ans. Et alors, quelques heures après l'accident, Michel Denisot est à l'antenne sur Canal+. Il est en larmes.
9: Bonsoir à toutes et à tous, c'est donc un Zénith spécial que je vous présenterai avec Philippe Gildas et Marie, qui vont me rejoindre ce soir. Je pense qu'on sera pas trop de trois. Pardon.
10: Michel.
11: Et si aucun d'entre nous ne peut parler, on n'a aucune chance de continuer. Donc Coluche est mort.
0: Et alors la mort de Coluche, plusieurs Français l'apprennent dans la rue par ce journaliste. Vous reconnaîtrez peut-être le jeune Franck Dubosc qui témoigne tout à fait par hasard.
12: Vous vous plaisantez?
13: C'est tué cet après-midi en moto.
12: Mais non, c'est pas possible.
13: Non, c'est pas vrai.
0: Dubosc.
13: Non, je crois pas.
14: C'est Franck Dubosc.
13: Hein. Je crois pas. C'est une grande perte, c'est une très grande perte pour la France. Je suis très ému.
12: C'est un grand chagrin pour nous tous, je crois. C'est très bien ce qu'il a fait.
15: Il y a des milliers de gens qui meurent chaque jour.
16: La mort de Coluche, ça vous laisse indifférente?
15: Pas plus qu'un autre.
0: Un témoignage diffusé le jour de sa mort à la télé française. Et pour terminer, s'il était toujours vivant, Coluche aurait aujourd'hui 81 ans.
2: 81 ans. Puis on n'oublie pas que votre radio ici est partenaire des Restos du Cœur. Bien évidemment. Voilà. 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Faites ce que vous pouvez. Voilà. Mais évidemment, on pense à eux. Merci infiniment, mon cher Nicolas.

0: midi à 13h. Mais vite, ce sont les 5 dernières minutes.
1: Ah, hein, ça
0: passe vite. Hein. Alors, place à la bonne initiative du dimanche. Bonjour Aurélie Vanet.
2: Bonjour.
0: Bienvenue ici, ma chère Aurélie. Bonjour, vous êtes bonjour toute seule. Vous êtes psychologue et sexologue. Je vais donc venir vous voir deux fois. Mais avant, je voulais discuter avec vous de cette initiative lancée en mars dernier à deux pas de Lille où vous êtes. Nom de code Tissage. Alors, de quoi s'agit-il exactement?
2: Effectivement.
0: C'est de quoi s'agit-il alors?
2: Donc, Tissage, en fait, c'est un dispositif qu'on a créé, donc un dispositif qui est novateur, ouais, sur la commune d'Aubourdin, mais qui est non sectorisé, mmh, qui est gratuit, par contre, qui se fait sur orientation d'un professionnel du champ social ou de la santé. Mmh. Et en fait, c'est un programme, en fait, qui est dédié aux personnes qui souffrent de dépendance affective.
0: Voilà. Donc, excusez-moi, voilà, donc un groupe de travail, entre guillemets, j'allais dire, où vous allez donc évoquer la dépendance affective. Est-ce que vous pouvez déjà nous dire, Aurélie, c'est quoi la dépendance affective?
2: Parce qu'on
0: parce qu'on n'en parle vraiment pas beaucoup, non, hein, et on est nombreux à en souffrir. Et moi, je suis concernée par ça. Alors, allez-y, expliquez-nous.
2: Je vais vous expliquer. Du coup, la dépendance affective, c'est un comportement où une personne ressent un besoin intense d'être émotionnellement attachée à une autre personne, mmh, et qui cherche constamment son approbation, sa validation, sa sécurité émotionnelle. Wow. En quelques mots, c'est une personne qui a souvent besoin de l'autre pour prendre des décisions, se rassurer, gérer ses émotions, et qui, en tout cas, ça peut affecter la santé mentale. Voilà. Souvent, c'est marqué par un manque d'estime de soi et une, mmh, peur de l'abandon.
0: Voilà. Donc, c'est quelqu'un qui va s'impliquer trop dans une relation, limite au point de s'oublier, presque.
2: Exactement.
0: Voilà.
2: Donc, c'est pour ça qu'on a créé ce dispositif, pour que les personnes puissent prendre du temps pour restaurer le lien déjà avec elles-mêmes et ensuite améliorer les relations avec les autres.
0: Donc quelqu'un qui n'ose pas dire non, quelqu'un qui a peur de l'abandon, et c'est pas forcément que dans une sorte de couple, hein, ça peut être aussi au travail, etc. Ouais. Des choses comme ça, hein.
2: Exactement. En tout cas, je vois que vous êtes bien informé. Ça peut être dans la vie professionnelle, voilà, dans la vie amicale, dans la vie, vie conjugale.
0: Voilà. Et elle vient d'où alors, la dépendance affective, en un mot? Parce que je sais que après chacun a sa vie, chacun a ses parcours, mais c'est quoi à peu près généralement les grandes lignes?
2: En tout cas, de savoir d'où ça vient, ouais, ça serait un petit peu compliqué,
0: ouais,
2: à expliquer.
0: C'est un peu compliqué,
2: mais effectivement, c'est souvent des schémas répétitifs douloureux.
0: Ouais.
2: Et justement, on essaye de voir avec les personnes, travailler sur leur histoire personnelle. Enfin, ça va être vraiment du cas par cas.
0: Voilà.
2: On sait qu'il peut y avoir des traumas anciens, des traumas plus récents. En tout cas, voilà, notre objectif est de travailler sur les relations.
0: Donc, c'est des groupes. Donc, des groupes, c'est quoi? C'est 8-10 personnes à peu près, c'est ça?
2: Alors voilà, 8-10 voilà, personnes maximum. Ce sont des groupes qui se passent donc au centre social d'Aubourdin. Mmh. C'est deux séances par semaine et effectivement c'est sur 10 séances.
0: Voilà.
2: L'idée c'est que les personnes puissent s'inscrire dans le groupe du début à la fin.
0: Voilà. Et c'est vraiment bien que vous fassiez ça, Aurélie, parce que c'est vrai que la dépendance affective, quelque part, c'est aussi une addiction dont on ne parle pas beaucoup.
2: Alors,
0: finalement.
2: Oui, alors du coup, je me permets de
0: rectifier,
2: c'est pas considéré comme une addiction.
0: Très bien.
2: Effectivement, donc on parle plus d'un comportement et pas d'une addiction.
0: D'accord.
2: En tout cas, voilà, c'est pour ça qu'on parle plus de dépendance affective.
0: Ouais.
2: Et l'idée, c'est vraiment de pouvoir, travailler sur la dépendance à l'autre et les liens à l'autre.
0: Et alors un truc, qu'est-ce qu'on pourrait faire, un truc là qu'on pourrait faire, que je pourrais faire là déjà là une fois que l'émission elle est terminée à 13h, pour que j'arrête tout le temps de m'accrocher à tout le monde. J'en ai marre, Aurélie. Qu'est-ce que je dois faire?
2: Prendre un temps pour soi, s'accorder du temps pour soi.
0: C'est ça.
2: Réfléchir justement aux liens qu'on peut avoir avec les autres, mais avant tout, et comme le dispositif Tissage, j'essaye de le mettre en avant, c'est vraiment de proposer aux personnes d'amorcer un changement pour elles et à leur rythme. Ah. En tout cas, c'est vraiment d'essayer de se recentrer sur soi avant tout.
0: Bon, en tout cas, c'est une bonne idée, hein, franchement.
3: Bravo.
0: Donc là, il y a les prochains ateliers, c'est quand par exemple, Aurélie?
2: Alors, du coup, les prochaines dates, il y a plusieurs sessions dans l'année.
0: Ouais.
2: Les prochaines dates, en tout cas, le prochain groupe commence le 12 septembre et ensuite on a une autre session à partir du 12 novembre.
0: Voilà.
3: Et c'est gratuit en plus.
0: Ouais, et c'est gratuit en plus.
2: Et c'est gratuit, voilà. C'est ce que je disais tout à l'heure, c'est gratuit et non sectorisé.
0: Bravo Aurélie, hein. Bravo pour
3: vous.
0: Je vais venir vous voir.
2: Accorder un temps.
0: Je vais venir vous voir. Vous allez avoir un client. Je pense que vous allez devoir devoir me soigner pour ces 37 prochaines années. Parce qu'il y a du boulot, Aurélie. Vous allez être riche grâce à moi. Psychologue et
2: sexologue.
0: Je sais très bien, Aurélie. Aurélie Vanet, donc psychologue, sexologue, qui organise donc des ateliers sur la dépendance affective dans les Hauts-de-France. Merci à
1: vous. Pensez à vous. Vous pensez trop à nous.
0: Oui, en fait, alors là, non.
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5: C'est l'heure du tirage.
0: Oui, ben oui, c'est je pense trop à vous parce que vous m'inquiétez. Vous êtes mes deux bébés et je suis, je suis comme une louve avec vous. Vous pouvez pas savoir comme je les bichonne.
1: On
0: les
1: peut rien vous cacher.
0: Ah, rien.
5: Ça appelle, c'est le tirage.
0: C'est le tirage. Je sais pas pourquoi ça sonne. C'est le tirage.
5: Sans ce recarburant.
0: Alors qui va repartir avec la carte?
5: On ne sait pas. Surprise.
0: Pour l'instant, ça sonne. C'est ça qui est bien. Ah.
5: Qui est là?
0: C'est Étienne?
6: Oui, allô, c'est moi.
0: Ah, Étienne. Oh, quel ami. Tu es toujours à Rennes, tu n'as pas déménagé depuis tout à l'heure, Étienne?
6: C'est bon, j'y suis toujours.
0: Tu es toujours à Rennes. Tu es tout seul, là? Tu es où, là?
6: Je suis dans la rue, je suis dans la cour.
0: Oh, j'aime bien. C'est encore mieux. Tu sais quoi, Étienne? Je veux que tu hurles. Mais t'as intérêt d'hurler, hein. Sinon, on garde la carte. Je veux que tu hurles ici, très très fort. Vas-y, dans la rue. Vas-y, ici, vas-y. Il a pas trop osé. Ça va. Allez, c'est bon, Étienne, bravo. Tu repars avec ta carte. Tu as une voiture au moins, Étienne, ou pas du tout? Oui, non. Bon, on entend Étienne par petit bout. Il capte mal. Bon, bah c'est pas grave. Étienne, tu as, quoi qu'il arrive, comme on t'a entendu un tout petit peu, t'auras un tout petit bout de carte.
1: Ouais, 10 euros. 10 balles.
0: Tu repars 10 balles.
5: Bravo.
0: Alors,
5: on adapte les règles chaque week-end. C'est super.
0: Ça va bien, oui.
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2: Bonjour et bienvenue dans votre magazine Ma France, par ici les économies. Vous connaissez notre objectif. Chaque semaine, vous redonnez du pouvoir d'achat. Alors aujourd'hui, on va tenter de répondre à cette question. Comment rester chez soi le plus longtemps possible, dans les meilleures conditions et même avec un budget serré ? Les aides, les astuces, les services à domicile. On va tout vous dire avec notre invité.

0: amicale ou simplement de connaissance, c'est la clé pour se sentir en forme, se sentir bien et donc bien chez soi.
1: Parce qu'on parle beaucoup d'autonomie en fait, mais enfin l'autonomie seule, c'est quand même très compliqué. C'est vrai que les relations sociales, c'est fondamental, y compris pour se sentir bien, être en bonne santé en fait.
0: Voilà, et c'est la parade contre la solitude. La solitude qui est vraiment quelque chose qui peut vous surprendre et petit à petit vous enfermer. Donc un réseau de petites relations quotidiennes, ça n'a l'air de rien, mais c'est extrêmement important.
1: L'objectif aujourd'hui, c'est donc d'aider celles et ceux qui nous écoutent et qui, bien sûr, ont ce souhait ou connaissent quelqu'un qui a ce souhait de rester à la maison, parce que c'est vrai qu'on est mieux, c'est notre lieu de vie, mais le mieux possible, dans les meilleures conditions possibles. Alors parfois, ça s'anticipe aussi. Et je vous propose de commencer par le logement, justement. Comment le sécuriser, l'adapter pour y vivre plus sereinement, éviter les accidents domestiques ou les chutes, mais sans trop dépenser?
0: Il y a plein de choses à faire. Par exemple, vous pouvez agir sur la lumière. Ça, c'est une chose à laquelle on pense pas souvent.
1: La lumière. Ouais.
0: Avoir des lumières qui s'allument automatiquement, des lumières douces quand vous levez la nuit.
1: Détecteur de mouvement, tout simplement.
0: Dans le couloir, au pied de votre lit, ça va vous éviter de tâtonner, ça va vous éviter de déraper. Ça coûte quelques dizaines d'euros. Et vraiment, ça change la vie parce que voir où on met les pieds, ça évite de chuter. Et c'est quelque chose de tout simple. Vous verrez aussi que vos petits-enfants seront ravis d'avoir ce petit système et tous les gens qui sont autour de vous.
1: Donc la lumière, c'est vrai que c'est tout bête, quelque part. Ça coûte pas très cher et ça permet d'éviter... la chute, l'accident domestique évidemment, parce que on va se lever la nuit, on voit pas bien, ou on croit qu'on connaît l'appart, la maison, et en fait, c'est là que patatras.
0: Exactement. Quoi, hein. Et on n'y pense pas assez.
1: Une rampe dans un escalier aussi, ça coûte pas très cher, ça peut être très utile. Il faut savoir aussi détecter le moment où c'est le moment.
0: Mais c'est toujours le moment. N'attendez pas d'avoir 80 ans, c'est toujours le moment d'avoir une rampe dans son escalier. N'oubliez pas l'escalier de la cave. Les marches sont souvent étroites. Si vous vivez dans un immeuble, n'hésitez pas à en parler dans une réunion de copropriété et vous allez voir, là aussi, hein, que tous vos voisins, même s'ils ont 30 ans, 50 ans, ils vont dire « mais quelle bonne idée !» Et là aussi, c'est un outil très sécurisant pour éviter les chutes, pour s'appuyer. Vraiment, c'est une solution toute simple. Il faut y penser.
1: Et pour le coup, les petits-enfants, ils sont ravis d'avoir une petite rampe pour se tenir. Ça les sécurise également.
0: Mais bien sûr.
1: Et quand on pense à rampe, je pense tout de suite salle de bain. C'est pareil, il faut savoir et s'équiper un petit peu, s'entourer. Toilette, salle de bain, des petites rampes à droite, à gauche. Ça facilite aussi certains mouvements.
0: Exactement. Alors là, c'est plutôt quand vous faites des travaux chez vous.
1: Ouais.
0: Pensez à tout ça. Renseignez-vous sur tous ces petits dispositifs qui vont permettre un point d'appui. Ça peut être un petit banc, un petit recoin dans la douche où on peut s'asseoir. On peut aussi poser ses produits, mais on peut s'asseoir. Quand vous faites des travaux, que vous ayez 40, 50 ans, 60 ans, pensez à tout ça. Et du coup, plus vous y pensez tôt, plus ça va être bien conçu, plus ça va être joli et plus ça va être efficace.
1: Laurence Ledraine, le dernier dossier là du magazine Notre Temps, donc qui est en kiosque, est justement sur ce sujet, hein, bien vieillir chez soi. Vous évoquez dans ce dossier des nez de marche antidérapants. Je me suis demandé ce que c'était.
0: Oui, c'est vrai qu'un nez de marche, ça peut surprendre, mais vous en voyez partout. Vous savez, ce sont les bandes rugueuses ou les barres qui sont au bord des marches d'escalier. Alors, il y en a partout. Hein. Il y en a dans les lieux publics, il y en a dans les bureaux. Ça permet deux choses. On voit le bord de la marche, on pose les pieds et puis on glisse moins. Alors, puisqu'il y en a partout dans les lieux publics, pourquoi on n'en aurait pas chez soi? Là aussi, c'est un petit équipement peu coûteux et efficace.
1: Il y a des sites qui peuvent nous donner des idées de trucs et astuces, d'ailleurs, pour s'équiper pas cher. Bien chez soi, de l'assurance retraite, par exemple. Donc, c'est sur bien-chez-soi.l'assurance-retraite.fr. Vous le recommandez? Qu'est-ce qu'on trouve, par exemple, sur ce site?
0: Oui, je le recommande parce qu'il y a vraiment des dizaines, que dis-je, des centaines de petits appareils auxquels on ne pense pas forcément. Par exemple, vous allez trouver toutes les sortes de barres d'appui. Vous allez trouver un siège pivotant qu'on peut poser sur une baignoire, si jamais, même temporairement, hein, même quand on s'est cassé le pied, on n'arrive plus à prendre sa douche dans sa baignoire, ça va vous aider. Vous allez trouver aussi des trains qu'on peut faire pivoter pour récupérer ses vêtements, vous savez, qui sont en haut des penderies, des petits marchepieds antidérapants. Bref, tout ça, ce sont des objets qui vont vous éviter la tentation de monter sur un tabouret pour récupérer quelque chose qui est en haut. Et c'est vraiment astucieux, c'est simple, c'est pas cher, ça peut se poser facilement, il y a plein d'idées.
1: Aujourd'hui, le thème de l'émission, c'est bien vieillir à la maison, rester chez soi. On va parler aussi des aides dans

0: dans un instant, mais avant un autre site qui est intéressant pour bienvieillir.fr. Ça aussi, c'est un bon plan, Laurence.
1: Oui, là aussi, ce sont des caisses de retraite qui se sont regroupées parce que dans leur mission, il n'y a pas seulement vous versez votre retraite, il y a aussi la prévention. Prévention pour la santé, justement pour garder cette précieuse autonomie. Vous allez y trouver des articles et puis des vidéos aussi. J'ai vu il n'y a pas longtemps une vidéo où une kiné vous apprend, elle vous apprend à tomber, comment vous baisser, surtout comment vous relever. Il y a des gestes à faire dans un certain ordre pour se relever facilement. Et ça, c'est comme un entraînement. Il faut les apprendre, il faut les faire de temps en temps. Ça maintient la souplesse. Prenez-le comme un petit exercice de yoga. Et vraiment, c'est utile si un jour on se retrouve par terre.
0: Bien vieillir chez soi, ça commence pas à 80 ans. Ça peut commencer avant. C'est ce que vous disiez tout à l'heure. Oui. Quand on fait des travaux à 40, 50, 60 ans, on peut commencer à penser. Finalement, c'est un peu une logique du quotidien. Aménager son logement pour mieux y vivre, prévenir, mais aussi que tout soit plus facile.
1: C'est une logique du confort, du bien-être. Plus vous y pensez tôt, plus ça va être vraiment pensé pour être dans votre cuisine, dans votre salle de bain, plus ça va être agréable. Et vous allez vous dire, j'ai eu raison de faire ça et vraiment je me sens bien chez moi. Voilà, il y a d'autres personnes qui vont vous copier, vous allez voir.
0: J'ai découvert qu'on peut faire appel aussi à un ergothérapeute pour se faire aider, guider vers les aménagements qui nous correspondent le mieux.
1: Oui, alors là, une petite astuce, si vous avez été salarié pendant votre carrière, vous êtes sûrement relié à la caisse de retraite qui s'appelle l'Agir Carco, c'est la caisse complémentaire. Et elle a vraiment une mission d'aider les personnes à aménager leur logement. Vous pouvez avoir des aides et selon votre situation, un ergothérapeute peut vous venir chez vous. Et donc, il va regarder votre cuisine, il va vous dire, là, ça serait quand même mieux plutôt que d'avoir des placards, d'avoir des tiroirs. Vous pourriez abaisser telle chose. Vous pourriez vous équiper de petits appareils qui sont pas forcément chers non plus. Et vraiment, vous pouvez aussi voir un appartement qui est entièrement conçu pour être plus facile à vivre, toujours présenté par l'Agir Carco. Il y en a à Paris, mais ils ont aussi des centres partout en France.
0: Ah, c'est super. Et d'ailleurs, il y a d'autres aménagements un peu plus lourds, disons, à réaliser, mais utiles. Vous en citiez, baisser le four, élargir une porte, installer une salle de bain et une chambre de plein pied quand c'est possible. Oui. Là aussi, on peut se faire conseiller, accompagner.
1: Exactement. Mmh. Moi, j'ai envie d'insister sur deux choses. La chambre de plein pied, si vous êtes à l'étage, vraiment réfléchissez à ce que vous pouvez faire. Salle de bain, chambre de plein pied. Et puis, la salle de bain, la douche sans bain, ou avec un bac très plat et bien large. C'est du confort, c'est du bien-être. Tout le monde dans la maison va vouloir se doucher là. Et on se sent
0: c'est en sécurité.
1: C'est la douche à l'italienne. Bon, parfois, c'est pas possible de faire la douche à l'italienne, mais il y a des bacs très plats antidérapants qui sont très jolis et très efficaces aussi.
0: On peut se faire aider. Quelles sont les aides, Laurence Vedrenne, et les conditions pour faire adapter son logement, faire ces aménagements-là, ces travaux?
1: Alors, une aide qui est assez méconnue, ça s'appelle MaPrimeAdapt. C'est vraiment pensé pour les personnes qui souhaitent aménager leur logement, qui ont des ressources modestes, mais le plafond est assez élevé, et ça permet de financer vos travaux. 50%, 70% des travaux, et pour une enveloppe assez importante, jusqu'à 22 000 euros. Vous y accédez si vous avez 70 ans, même si vous êtes en pleine forme, et dès 60 ans, si ça commence à être un petit peu difficile.
0: Bon, là, on a appris quelque chose d'important. Donc, ça s'appelle MaPrimeAdapt. Oui. Si ça vous intéresse, vous qui nous écoutez, n'hésitez pas à aller vous renseigner. Puis, il y a aussi le sujet de l'aide à domicile. Faire des courses, conduire, faire le ménage. Là, il y a des incitations fiscales, notamment, sur ce sujet.
1: Oui, il y a un crédit d'impôt qui est important. Crédit d'impôt de 50%. Vous pouvez financer les salaires, les charges d'une personne que vous employez. Si vous passez par une société de service, ça marche aussi. Ça peut financer 50% jusqu'à 12 000 euros. Même plus si vous avez plus de 65 ans. Donc il ne faut pas hésiter et ça fonctionne même si vous n'êtes pas imposable. C'est-à-dire que vraiment ça divise le prix par deux.
0: Donc ça vaut le coup de chercher les aides qu'il y a autour de soi parce qu'on peut se faire accompagner même quand on a et peut-être surtout quand on a un budget serré.
1: Exactement. Mmh. Et ne pas attendre d'en avoir vraiment besoin.
0: Il y a les aides, mais il peut y avoir aussi des compléments de revenus. Parfois, on se retrouve avec de la place libre à la maison. Alors, pourquoi ne pas se mettre en colocation? Bonjour Bérangère Pénaud.
2: Bonjour Valère.
0: Vous êtes directrice des Yvelines pour l'association Ensemble Deux Générations. Votre site, c'est ensemble2générations.fr. Vous accompagnez des seniors, des jeunes, pour se mettre en coloc, c'est ça?
2: C'est ça exactement l'idée, en fait, c'est de pouvoir répondre à la fois aux défis démographiques, hein, avec une population senior qui va en augmentant, puisqu'aujourd'hui on a 15 millions de personnes seniors et on en aura 24 millions en 2060. Et puis ben, la difficulté pour les jeunes à trouver un logement, hein, la crise du logement étudiant, on la connaît bien. On sait que le budget logement pour un jeune, ça représente 61% de son budget. Mmh. Donc il y a vraiment une difficulté pour trouver un logement. Donc l'idée, c'est de pouvoir mettre un étudiant chez un senior qui a de la place, qui a une chambre de libre et qui peut et qui a envie d'accueillir un jeune. Et ça peut être en échange de petits services ou d'une contrepartie financière modeste.
0: Oui, c'est ça qui est intéressant, c'est que vous proposez une rencontre, un peu un cadre de vivre ensemble, mais avec des règles du jeu qui s'adaptent en fonction des besoins, des envies. C'est-à-dire, c'est un contrat entre les deux personnes. Et ça peut prendre quelle forme alors ?
2: C'est tout à fait ça. C'est vraiment l'idée de pouvoir réunir en fait deux personnes, donc jeunes et seniors, qui ont des besoins différents, mais qui ont aussi envie de partager quelque chose. Et pour ça, on peut proposer deux solutions qui sont encadrées juridiquement par la loi Elan. Mais donc, on a une possibilité de logement, donc avec des petits services ou de la présence. Donc là, le jeune peut être logé entre 10 euros jusqu'à 150 euros en fonction du volume de petite aide qu'il va pouvoir apporter. Ou une solution qu'on appelle convivialité, où là, le jeune, il n'y a pas d'obligation de service ou de présence, mais il apporte une convivialité, un moment de partage, et ça permet à un senior d'avoir un complément de revenus. Donc, généralement, les loyers vont se situer en région parisienne entre 300 et 450 euros par mois. Ils peuvent également déduire les APL hein, de ces loyers. Donc, c'est finalement des loyers très économiques pour les jeunes.
0: Alors, c'est intéressant. Et évidemment, ce sont des loyers moyens en région parisienne, mais votre association fonctionne dans toute la France. Laurence Ledrenne, vous parliez lien social tout à l'heure, de l'importance de la colocation intergénérationnelle qui est encadrée par la loi, avec des associations comme ça qui viennent encadrer, sécuriser. C'est une solution.
1: Oui, c'est une solution. C'est une solution qui fait deux heureux. Donc, c'est vraiment intéressant. Il faut bien sûr que les personnes s'entendent bien, hein, comme dans toute situation où on est deux sur un toit. Mais c'est ce que nous conseillait Paul tout à l'heure, hein, voir quelqu'un tous les jours. Et ben là, vous allez avoir quelqu'un chez vous qui va vous parler de tas de choses nouvelles et ça fait partie de l'entretien d'autonomie.
0: Et Bérangère, je précise, quand vous parlez de menu service, c'est pas de l'aide à domicile, c'est des petites courses, un petit truc de bricolage, c'est vraiment des petits agréments du quotidien.
2: Tout voilà. À fait, le jeune ne se substitue pas à une aide à domicile ou une infirmière. Ça va être aider à prendre un billet de train sur Internet, faire quelques courses, sortir un animal de compagnie si besoin. Enfin, voilà, des petites tâches qu'on peut rendre spontanément. Mais tout ça est quand même bien défini dans le contrat. Comme ça, chacun sait à quoi il s'engage. Et ça simplifie aussi la relation. Mais au-delà de ces tâches, c'est ce que vous disiez précédemment. C'est vraiment favoriser le lien social et puis avoir ce sentiment d'utilité, aussi bien côté senior que côté jeune. C'est vraiment un très bon vecteur dans la société pour aussi aider à rompre la solitude et l'isolement.
0: Voilà, et bien sûr, personne n'est imposé à personne. Ce sont des choix de chaque côté. Et c'est le rôle, justement, de votre association Ensemble2Générations.fr. Merci beaucoup pour votre participation, Bérangère Penaud. Vous êtes directrice des Yvelines, donc pour Ensemble2Générations. Et puis, dans un instant, on va recevoir Stéphane Maroc. Il est fondateur de Gabi. C'est une application qui a sacré objectif, hein, rassembler générations et professionnels autour des aînés.
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0: En version magazine chaque semaine, le thème aujourd'hui, comment bien vieillir tout en restant chez soi. Je suis avec Laurence Ledrenne, vous êtes chef de service droit et argent pour Notre Temps. Notre Temps qui est en kiosque en ce moment avec un dossier sur ce thème précisément dans votre numéro de juin. Et Stéphane Maroc, fondateur de Gabi, vient nous rejoindre. Bonjour Stéphane.
4: Bonjour.
0: On retrouve des informations sur gabi-appli.com. Qu'est-ce que c'est Gabi, G-A-B-Y?
4: Alors Gabi, c'est une application sur mobile ou tablette pour les plus de 65 ans et les familles qui souhaitent accompagner leurs proches âgés pour prolonger sa bonne santé physique et mentale.
0: Bon, ça c'est ce que vous proposez. Dans les faits, quels sont les services qu'on retrouve si on s'abonne à cette application, donc qu'on a plus de 65 ans et que notre famille est partante?
4: Alors, ben pour les aînés, eux, ils peuvent jouer seuls ou en famille, sans publicité. Ils peuvent partager aussi leurs bons souvenirs dans une logique d'album sécurisé et plutôt confidentiel. Ensuite, ils peuvent bénéficier aussi d'un programme ludique de suivi de leur autonomie avec des activités vraiment personnalisées, toujours dans l'esprit de rester en bonne santé le plus longtemps possible. Voilà. Et côté famille, eux, ils peuvent solliciter et échanger des professionnels locaux qui interviennent au domicile de leurs proches, en fait. Ça va du dépanneur à l'infirmière. Voilà. Et ensuite, les familles peuvent aussi suivre un petit baromètre de leurs proches pour permettre de prévenir des risques de dépendance et savoir comment les accompagner au mieux et agir au plus tôt, en fait.
0: C'est donc une application qui permet à la fois de suivre, en même temps de jouer, de l'utiliser, on va dire, un peu à temps perdu pour le senior, mais aussi d'échanger avec les professionnels autour et puis avec la famille. Il y a quand même beaucoup de fonctions. Combien ça coûte chaque mois?
4: Alors, aujourd'hui, Gabi coûte 4,25 euros TTC par mois pour toute la famille. Hein, donc, ça en fait la solution la moins chère et la plus complète sur le marché. Et propose énormément de services vraiment tournés vers la prévention et le suivi de la santé physique et mentale.
0: On est aussi à l'heure de la fracture numérique. On le sait, les seniors n'ont pas sont pas toujours très à l'aise avec le digital. Comment repousser cet enjeu puisque vous proposez précisément une solution digitale pour les seniors?
4: Alors c'est une solution qui est très mature, donc aujourd'hui on a beaucoup travaillé sur l'usabilité de l'application. Aujourd'hui elle est tout à fait adaptée à ce genre de public là. Donc et puis le fait d'engager la famille aussi, on a un vrai accompagnement et un vrai entourage qui vient accompagner et favoriser l'inclusion numérique des aînés. Ça va des enfants aux petits-enfants.
0: Donc on retrouve toutes les infos sur gabi-appli.com et puis sinon dans les stores, j'imagine, qu'on soit sur Android, sur iOS. Quel que soit le smartphone qu'on a. Merci beaucoup en tout cas Stéphane Maroc, fondateur de Gabi, cette application dont on voulait vous parler cette semaine parce que c'est aussi une solution pour bien vieillir, en tout cas bien avancer dans l'âge à la maison. Laurence Ledren, vous êtes chef de service droit et argent pour notre temps et je vous propose avant de nous quitter de vous prêter au jeu de notre quiz le vrai faux pour finir avec les idées claires sur ce thème du bien vieillir chez soi. Alors vrai ou faux, installer une barre d'appui dans sa salle de bain peut être financé en partie par des aides.
1: Vrai. N'hésitez pas à poser la question à vos caisses de retraite ou à vous renseigner dans votre mairie, par exemple.
0: Vrai ou faux, la majorité des chutes des seniors se produisent à l'extérieur du domicile.
1: Faux, archi faux, la majorité se produit à l'intérieur.
0: Vrai ou faux, un détecteur de mouvement pour allumer automatiquement une lampe peut aider à prévenir justement certains accidents domestiques.
1: Mais bien sûr, c'est de la sécurité, du confort, c'est facile à installer et on voit où on marche, donc on tombe moins.
0: Voilà, ça c'est dit. Vrai ou faux, Laurence, il faut obligatoirement avoir plus de 80 ans pour bénéficier de MaPrimeAdapt.
1: Pas du tout, c'est possible dès 70 ans, même quand on est en pleine forme, et dès 60 ans, quand on commence à avoir certaines difficultés pour aménager sa maison, c'est vraiment une aide financière utile.
0: Oui, vous l'avez dit tout à l'heure, jusqu'à, je crois, 70%.
1: Oui, de 50 à 70% de vos travaux.
0: Avec 22 000 euros,
1: oui, enfin, donc
0: c'est
1: ça peut
0: vraiment
1: être
0: intéressant
1: énorme,
0: et méconnu.
1: Oui, tout à fait, c'est moins connu que MaPrimeRénov, par exemple.
0: Ouais, on a réparé ce sujet aujourd'hui, MaPrimeAdapt, désormais c'est beaucoup plus connu. Faire appel à une aide à domicile ouvre parfois droit à un avantage fiscal, vrai ou faux?
1: Vrai, un crédit d'impôt de 50%.
0: Vrai ou faux d'ailleurs, certaines caisses de retraite proposent des aides pour adapter son logement.
1: Vrai, et là aussi c'est méconnu, donc renseignez-vous. De nombreuses caisses de retraite consacrent du budget pour ce sujet et ont beaucoup d'actions.
0: Et dernière question, vrai ou faux, les tapis mal fixés sont l'une des principales causes de chute à domicile.
1: Oh là là, c'est vrai. Attention aux tapis dans la cuisine, devant l'évier ou dans la salle de bain.
0: C'est noté. Laurence Ledren, vous êtes chef de service droit et argent pour notre temps. Merci beaucoup pour vos éclairages précieux. J'espère en tout cas que vous y voyez plus clair, vous qui nous avez écoutés sur votre radio locale ici. Alors deux choses. D'abord, il y a le magazine Notre Temps qui est en kiosque en ce moment et il y a justement un dossier pour bien vieillir à la maison. Donc ça, c'est une première chose. Et puis deuxième chose, sur ici.fr, il y a toutes les émission de Ma France Par Ici les Économies avec maintenant une belle bibliothèque. 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La semaine prochaine, on va voir comment se remettre au vélo.
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1: Bonjour à tous et bienvenue dans votre émission Cinéma, ça tourne aujourd'hui avec l'équipe d'un film qui nous embarque en Alsace et en Allemagne. Deviens génial, c'est le titre de cette comédie dans laquelle Manu Payet prend son plus bel accent allemand. Bonjour Manu Payet.
2: Bonjour Ségolène.
1: Quoi?
2: C'est rigolo, ça vous me fait rire.
1: Déjà, ça commence bien. À vos côtés, le réalisateur Léo Grandperret. Bonjour Léo.
3: Bonjour.
1: C'est votre tout premier film. Et notre métier de l'ombre du jour, une femme sans qui il n'y aurait pas grand monde dans ce film, puisqu'elle est responsable du casting adulte et enfant, c'est important. Bonjour Tatiana Vial.
4: Bonjour.
1: Des enfants, il y en a, puisque Manu Payet, vous êtes professeur dans ce film. Est-ce que vous auriez aimé être prof dans la vie? C'est vrai?
2: Oui, j'avais même envisagé. Prof d'anglais, j'avais envisagé ça, c'était sympa même comme perspective.
1: Et alors, pourquoi ça ne s'est pas fait?
2: Ils n'ont pas voulu de moi, vous connaissez l'éducation nationale.
1: En tous les cas, vous êtes prof de langue également dans ce film, ouais. Et vous êtes aussi animateur radio. Alors je vous propose que vous nous fassiez le pitch là en deux secondes et vous lancez la bande-annonce.
2: D'accord, c'est voilà, l'histoire toute simple d'un professeur d'espagnol qui, pour se retrouver enseignant dans le collège où vit sa fille, très loin de lui, est obligé de se faire passer pour un prof d'allemand.
1: Sans parler un mot d'allemand.
2: Non, puisqu'il est très très fort en espagnol, lui, plutôt.
1: Eh oui.
2: Et il va devoir partir, ça il ne le sait pas encore, dans un bus accompagner une classe en Allemagne. Voilà, il part en voyage scolaire dans le pays de Goethe, sans savoir dire Guten Tag. Voilà le début de notre histoire. Tiens, et si on écoutait la bande-annonce?
1: Mais quelle bonne idée!
2: Guten Tag, je suis Mathias Bertin, je suis auto professeur d'allemand.
5: Papa, t'es pas prof d'allemand?
2: Ah, ça va, j'ai assuré, non.
5: Ça va, tu prends tes marques?
2: Ouais, carrément, tout va bien. Tant que... Ça fait 3 ans que je vis à 600 km de ma fille. Je veux plus être loin d'elle.
5: Et pour le voyage, tu vas faire comment?
2: Quel voyage? Vous avez organisé un voyage en Allemagne.
6: Je viens de finaliser le dossier.
2: Vous avez prévu quoi?
6: De la bonne humeur.
2: Tout le monde dans le bus?
1: Extrait du film « Deviens génial » de Léo Grandperret qui sort en salle mercredi prochain. Vous avez donc tourné en Alsace, notamment à Oberhausbergen.
2: Bravo.
1: C'est bien prononcé,
2: c'est
1: ça
2: très bien prononcé.
1: Merci. Et en Allemagne aussi, c'était l'été dernier. Qu'est-ce que vous retenez de ces lieux de tournage?
2: La convivialité alsacienne. Je retiens le fait qu'on oublie trop souvent lorsqu'on vit, nous, Parisiens ou ailleurs, que l'Alsace existe, que Strasbourg est toujours là. Ça s'allume pas quand t'arrives. Et c'est formidable de découvrir cette région, les gens qui y travaillent. Il y a des techniciens du cinéma qui vivent là-bas à l'année et qui travaillent sur les projets qui s'y font. Mmh. C'est chouette, on a rencontré de fabuleuses équipes. Et puis aussi, il nous a été donné de travailler avec des Allemands.
1: Alors, commencer de travailler avec des équipes de cinéma allemandes.
2: Qu'est-ce que vous voulez dire par là? Non, je déconne, c'est pas vrai, c'est une blague, c'est une blague. Nous avons travaillé avec des acteurs et des actrices allemands, notamment pour moi, en tout cas, c'était vraiment une leçon.
1: Pourquoi?
2: J'ai adoré tourner avec... Parce qu'ils ne rechignent jamais à la tâche, parce qu'ils y retournent... Si Léo était encore derrière son combo, là, au moment où on parle, en train de leur dire, on va la faire quand même une 6000e fois, il leur ferait sans rechigner.
1: C'est vrai.
2: Ouais, et
1: contrairement à des Français, c'est ça le comparatif.
2: Je ne sais pas si c'est parce qu'ils étaient sur un plateau de tournage étranger aussi et que donc ils se pliaient un peu aux demandes plus facilement du réalisateur. Je ne pense pas. Non, c'est une façon de travailler. Nous, on va peut-être avoir... on va peut-être discuter un peu. On va peut-être, moi, je vais venir voir Léo et je vais venir voir Léo, je vais dire, bah, tu l'as, je pense. Non, regardons. Bah, je trouve quand même. Et puis, on regarde ensemble. Oui, c'est vrai, t'as raison. Ouais. Ok, bon, bah, je te refais ça. Tu veux que je te refasse tout, justement, moi.
1: Léo Grandperret, pourquoi avoir choisi la région Grand Est et l'Allemagne? Parce qu'il aurait pu être aussi prof de latin, prof d'italien.
3: C'est vrai, Alors, la région Grand Est, elle se choisit un petit peu parfois, tous les films, un peu parfois par facilité financière. Mm-hmm. Là, nous, ce qui nous a arrangé, c'est qu'on pouvait facilement jouer l'Allemagne en Alsace, puisqu'il n'y a pas si longtemps que ça, ils étaient allemands.
1: C'est vrai.
3: Donc, ils ont encore des noms un peu étranges, comme vous l'avez cité. Et voilà. Et l'Allemagne, pourquoi? Parce que on a un vrai déficit de professeurs d'allemand, puisque beaucoup de gens font de moins en moins allemand au collège. Donc,
1: c'est vrai que c'est une réalité dans l'éducation nationale.
3: C'est un problème. Enfin, pour ceux qui veulent faire allemand, c'est un problème.
1: Et vous parlez donc allemand, Manu Payet, en fait, dans la vie?
2: Non, pas du tout.
1: D'accord.
2: Du tout.
1: Alors, évidemment, il y a eu un gros travail sur le casting. Pour ce premier film, Léo Grandperret, vous n'avez pas choisi la facilité, puisque la majeure partie de vos comédiens sont des enfants, enfin des adolescents. Techniquement, déjà, en quoi ça complique les choses sur un tournage?
3: D'un point de vue logistique, on a beaucoup moins de temps de travail effectif avec eux, puisqu'on a 4 heures par jour à partir du moment où ils arrivent sur le plateau. Mmh. Donc, habillage, maquillage,
1: c'est très peu.
3: C'est
1: très peu, 4 heures.
3: Et puis en juillet, on en a 6, parce qu'on est en période de vacances scolaires, mais c'est ça la complication. Après, ça a un gros avantage, les enfants, c'est que ça impose un rythme auquel les adultes adultes sont obligés de se caler. Et donc, du coup, une dynamique qui est assez, qui est porteuse de quelque chose d'assez solaire. Moi, je n'ai pas vu ça comme un désavantage.
1: Bien sûr, tous ces enfants, il faut les caster. Tatiana Vial, vous êtes donc directrice de casting. Et c'est à vous qu'on doit la distribution de ce film. Sauf Manu Payet. C'est pas vous qui l'avez choisi.
2: Elle m'aurait pas pris, sinon.
4: oui, c'est ça. J'ai les rôles adultes, sauf Manu et Mela.
3: Manu et Mela Bédia, mais tout le reste, c'est Tatiana. Ouais.
1: Et alors, c'est quoi exactement, on va expliquer à nos auditeuristes, le travail d'une directrice de casting? Voilà, simplement, on pense instinctivement à faire passer des castings, mais c'est pas que ça.
4: C'est déjà savoir à qui on les fait passer, c'est-à-dire avoir des idées, lire le scénario, avoir des idées. Après, effectivement, faire venir des acteurs pour passer des castings. Pour le casting en général, c'est quand même l'idée pour moi de former une troupe. C'est pas seulement des personnes isolées. C'est vraiment, il faut que le casting ait un sens dans son ensemble. Mmh. C'est vraiment l'idée de la troupe au théâtre. Et même si c'est des gens qui jouent pas ensemble, au final, parce qu'ils ne sont pas dans les mêmes scènes, il y a quand même... Bon, là, en plus, avec les enfants, c'était vraiment une troupe d'enfants. Mais voilà, il faut que ça ait un sens dans son ensemble.
1: Mmh. Manu Payet, vous passez encore des castings ?
2: Non, parce que... Non, c'est pas un grand privilège. C'est surtout parce que je ne l'ai réussi jamais. Je n'ai jamais été pris sur un casting.
1: Non, c'est pas vrai.
2: Jamais.
1: C'est pas une blague.
2: Non, c'est pas une blague, j'en ai encore
1: passé. Vous avez raté
2: un...
1: tous vos castings?
2: Tous.
4: Alors moi, je pense qu'on peut rater un casting et être pris.
1: Ah d'accord, et ça veut dire quoi en fait, rater un casting
4: Ça veut dire qu'on peut être vraiment pas du tout à son maximum, arriver et voilà. Et ceci dit, tout d'un coup, incarner un personnage de manière à ce que voilà, ça soit évident pour tout le monde que c'est la bonne idée. Et on peut par contre déchirer, être vraiment génial à un casting et ne pas être pris.
1: C'est ce qui vous est arrivé.
2: Tout simplement, c'est réponse 2 pour moi. Ouais.
1: Est-ce que tous ces enfants qu'on voit dans le film ont envie de continuer dans le cinéma? Est-ce que c'est un vrai désir aujourd'hui dans la nouvelle génération de faire du cinéma?
4: Je pense pas.
3: Il y en a qui ont demandé à la fin, mais il y en a d'autres qui ont aimé l'expérience, mais qui... Peut-être qu'il y en a qui ont envie de jouer de la trompette à la fin, qui n'en jouaient pas au début. Donc je pense qu'il y a quand même d'autres... Et pour le coup, d'être sur un plateau, ça permet de découvrir l'image, le son, la régie, directrice de casting.
1: Bien sûr. Bah tiens, d'ailleurs, comment on devient directrice de casting? Est-ce qu'il y a un chemin, une formation ou...
4: Alors, il n'y a pas de formation. Je pense que les chemins sont assez multiples. Moi, j'ai vraiment fait ce métier presque par hasard. En fait, un ami qui faisait un film m'a dit « Moi, je voudrais quelqu'un qui ait jamais fait ça. » Parce que de toute façon, à tous les postes, je veux des gens qui débutent. Voilà, et je veux des acteurs qui aient jamais joué. Enfin, donc, et j'ai commencé comme ça, puis après, les choses se sont enchaînées.
1: Vous connaissiez Tatiana Vial? Parce qu'elle est très connue dans le métier, on explique.
2: Connue et redoutée.
1: Redoutée?
2: Non, c'est pas vrai, je dis ça pour la taquiner. Non, moi j'adore travailler avec les... Non mais elle impressionne. Tatiana peut impressionner dans le sens où tu peux craindre qu'elle détient une vérité sur, par exemple, quand on est en train de faire passer des essais à la comédienne Selma Rodeau, finalement, qui aura été choisie, qui va jouer ma fille, j'en ai vu plusieurs. Ben, quand je fais passer des essais, je joue aussi. Et elle nous regarde tous les deux.
1: Et comme vous avez raté tous vos castings, vous aviez un peu la pression.
2: Je me dis, je sais pas ce qu'elle est en train de penser de ce que je suis en train de faire. Mais bon, et après je me dis, bon mec, tu vas pas commencer à jouer. Aide la comédienne, ne laissez pas d'impressionner Tatiana, tu es déjà sur ce film. Oui,
1: énorme.
2: Mais si elle bossait sur autre chose... Oui, effectivement. Donc alors, je donne deux couleurs. Non, je déconne, c'est ça.
1: Il était comment, vous essayez?
2: C'est impressionnant.
4: Bah, il était super.
1: Voilà, il était génial, comme le titre de ce film.
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1: Ça tourne avec l'équipe du film Devient Génial au cinéma mercredi prochain. Manu Payet, Léo Grandperret, Tatiana Vial, c'est l'heure de la séquence souvenir sensoriel de tournage. Manu Payet, en repensant au tournage de ce film, tourné donc en Alsace et en Allemagne l'été dernier, quelle odeur pouvez-vous faire remonter à la surface?
2: Alors attendez, il y en a plusieurs.
1: Eh oui.
2: Comme il a fait très chaud, il y a eu une autre espèce. On déjeunait souvent près d'un terrain de tir à l'arc et il y avait une espèce de mélange de poussière et d'herbe assez finalement agréable. On dirait pas comme ça quand je le dis,
1: non, pas
2: mais
1: du tout.
2: Au nez, c'est délicieux. Et puis il y avait aussi, moi j'ai adoré la cantine de ce tournage.
1: Ah, allez-y, voilà. Parlez-nous de la cantine.
2: Bah, sinon, vous faites, s'il faut faire une émission spéciale bouffe, parce que moi, je pourrais en parler pendant des heures. Moi, j'ai adoré, et donc j'étais parmi les premiers. Le matin, quand j'arrivais sur le plateau, comme je déjeune pas le matin, j'allais demander à la cantine ce qu'il allait y avoir au moment de,
1: c'est
2: de
1: vrai,
2: la,
1: vous
2: de la coupure
1: déjà...
2: déjeuner. Oui, pour savoir, pour rester animé, quoi. L'idée de d'un moment manger quelque chose. Quand
1: c'est
2: même.
1: Ça qui vous tient, c'est votre carotte en fait sur un tournage.
2: Un petit peu, oui. Moi, j'adore les chefs, j'adore les gens qui font manger pour les autres, et je m'entendais très très bien avec eux. C'était du super boulot à chaque fois.
1: Alors, changement d'ambiance, puisque vous, Léo Grand-Perret, l'odeur que vous retenez, c'est celle du gymnase.
3: Ouais, on a tourné très longtemps dans ce gymnase. Ça sentait pas très bon, mais il y avait un. C'est bizarre. On s'attache à des choses parfois un peu. Qui sentent pas très bon, mais c'était des moments tellement géniaux pour moi que j'en ai retenu. Je pense que si je retournais dans le gymnase aujourd'hui, j'aurais une espèce de nostalgie très forte, olfactive, parce qu'on était là et qu'on faisait mon premier film et que c'est extraordinaire.
1: Ben oui, la transpi, c'est votre Madeleine maintenant.
3: Exactement, et la transpi de ce gymnase-là.
1: Manu Payet, quels sons retenez-vous de ce tournage?
2: Les enfants qui rigolent à l'arrière du bus, et puis nous qui sommes devant. Moi qui réalise encore une fois que j'ai grandi, que j'ai vieilli, je suis plus assis derrière avec eux.
1: Tatiana Vial, quel mot avez-vous le plus prononcé pendant les phases de casting?
4: Je ne sais pas du tout répondre à cette question.
1: C'est
3: moi,
1: vrai
3: je peux vous le dire.
1: Allez-y, Léo.
3: Elle dit, je ne comprends pas pourquoi cet iPad ne marche pas. J'avais mis des fichiers dans la Dropbox et ils ne sont pas accessibles.
4: Dropbox, oui, j'ai beaucoup prononcé Dropbox.
3: Je pense que Dropbox, c'est le mot qu'elle a le plus prononcé.
1: Pourquoi? Parce que vous utilisez un iPad sur les castings?
3: Pour filmer.
1: Vous filmez à l'iPad?
4: Ouais.
1: C'est plus les caméras ou les caméscopes?
4: Non, je trouve que l'image des iPads est beaucoup plus belle.
1: Tatiana Vial, à tous les comédiens qui nous écoutent, quel conseil vous pourriez donner à un comédien, là, comme ça, s'il doit préparer un casting? Quel est le conseil à retenir, selon vous?
4: De venir avec lui-même, en fait. De ne pas essayer de... Moi, il y a une expression, entrer dans la peau du personnage, c'est une expression que je déteste.
1: Ah bon? Pourquoi?
4: Ouais, parce que le personnage n'a pas de peau, en fait. Il a la peau de l'acteur ou de l'actrice qui va l'interpréter. Donc, c'est ça, le casting, en fait. C'est de donner une peau à un personnage. Et plus on vient avec soi-même, plus on a de chances d'apporter quelque chose à un personnage qui va être remarqué.
1: Léo Grand-Perret, avec quoi avez-vous envie que les spectateurs repartent après avoir vu votre film?
3: J'ai envie qu'ils sortent de là en se disant qu'ils ont un peu rigolé, j'espère, et qu'ils sont, je ne sais pas, qu'ils se posent un peu plus de questions sur tous ces gens qu'on n'observe pas dans la société, comme les présidents de comités de jumelage, les profs d'allemand, les enfants qui font de la trompette et dont parfois on se moque un peu. J'ai envie qu'on se dise qu'on peut regarder les autres et vivre ensemble.
1: Manu Payet, avec quoi repartez-vous de ce projet?
2: Avec une certaine fierté, parce que j'aime beaucoup le film. Je ne pensais pas déjà qu'un jour je rendrais un hommage aux profs. Pour moi, les profs allaient à toujours être mes ennemis. J'ai passé beaucoup de temps de ma carrière scolaire en permanence.
1: C'est vrai? Vous n'avez pas beaucoup été en salle de classe?
2: Bah, ils m'ont envoyé. Donc, ils m'ont envoyé. Parfois, je rentrais même pas. Ils me disent, non, vous avez tout de suite en permanence. Je me souviens, c'était un prof de bio. Et puis, surtout, l'émotion de ce qu'a pu me dire Madame Motta, ma prof de français, Madame Matz, une autre prof de français, Madame Carayol, aussi une prof de français, Monsieur Winstra, un prof d'anglais. Je suis content de pouvoir leur rendre hommage aujourd'hui. Je crois qu'on s'est mal compris.
1: Ah, c'est
2: en
1: ça.
2: Fait. Et je pense qu'on est dans une époque où le professeur doit être à nouveau mis en avant et célébré. Voilà, et embrasser. Donc ce film aussi est là pour ça. C'est pour ça que c'est un film familial, c'est une comédie, on y aura ri, et peut-être même verser sa petite larme. Ouais. J'espère, moi, quand ils sortiront de la salle, qu'ils se prendront par la main, qu'ils se feront un bisou. Moi je pense plutôt comme ça, dans ce genre-là.
1: Eh ben, c'est tout ce qu'on espère. C'est une comédie très réussie, avec un casting génial. Les enfants sont vraiment très bien dirigés. Bravo, Devient génial. Première comédie de Léo Grand-Perret avec Manu Payet, Mel Rabedia, Marie-Julie Bope, Fred Hazan. Merci beaucoup, Manu Payet, d'être venu dans sa tour. Merci, Léo Grand-Perret. Et
3: merci
1: bravo
3: beaucoup
1: pour ce premier film.
3: Merci.
1: Et merci infiniment, Tatiana Vial, de nous avoir parlé de votre métier.
4: Merci.
1: De directrice de casting.
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0: légendaire label américain Motown et l'un des plus grands succès qui a popularisé la soul et le R&B en 1984, sortait le I Just Call to Say I Love You de Stevie Wonder et que vous réécoutiez ce matin ici.
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0: Ici des 6 heures de retour. En effet, nous sommes très heureux de vous avoir auprès de nous en ce dimanche de fête des pères et d'été. Ça ne nous a pas échappé avec votre équipe du 21 juin en place. Fabien à la rédaction en chef, Diana à la technique, au standard la lumineuse Oumaïma et pour l'actualité, Valentine Letès. Bonjour Valentine.
3: Bonjour François-Xavier, bonjour à tous.
0: Et ça y est, on rentre dans le dur de cette canicule.
3: Avec 35 départements placés en même temps en vigilance rouge à partir de midi, du jamais vu. C'est l'info du jour dans une demi-heure. Et dans ces territoires, interdiction de fêter la musique ce soir avec un verre de bière ou de vin à la main. La consommation d'alcool dans la rue est interdite.
0: Question de santé publique, nous dit le gouvernement. On en parle dans les infos dans un instant.
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0: Ici, la radio de votre week-end et de l'été. 6h, bonjour. Les infos, Valentine, à la une, la mort de deux ados à la recherche d'un petit peu de fraîcheur.
3: Âgés de 11 et 13 ans, les garçons se sont noyés hier dans le Doubs, la rivière Alexandre Rubin qui traverse la ville de Besançon.
4: Sur le bord du Doubs, les pompiers comme les témoins, tout le monde à la tête basse, le visage fermé, et sait qu'un drame vient de se produire. D'après les premiers éléments communiqués par les secours, l'un des deux adolescents s'est d'abord trouvé en difficulté dans le Doubs, au niveau des eaux agitées du barrage de Mico. Son ami saute alors dans la rivière pour l'aider et se noie lui aussi. Alerté par le reste du groupe, des premiers témoins sautent et sortent les deux victimes de l'eau, inconscientes, en arrêt cardiaque. Malgré des premiers massages et l'arrivée des pompiers, les deux jeunes sont transportés en urgence absolue à l'hôpital Mingeot et décèdent quelques minutes plus tard. Un accident tragique qui rappelle la dangerosité du Doubs, déplore la mairie de Besançon et ajoute que la baignade y est interdite. Les courants peuvent parfois être très puissants.
3: 409 morts par noyade l'été dernier en France, un chiffre en hausse de 16% par rapport à 2024 selon Santé publique France. Alors pour prévenir tout risque, ce soir toute tentation de plonger dans la Seine, 4800 policiers et gendarmes et 2500 pompiers seront mobilisés dans l'agglomération parisienne pour cette fête de la musique.
0: La fête sans alcool ce soir dans 35 départements en vigilance rouge canicule.
3: Ils passeront en vigilance maximale à partir de midi et dans ces territoires, effectivement, interdiction de consommer de l'alcool sur la voie publique. Une question, selon la ministre de la Santé, Stéphanie Rist, de Santé publique.
5: Dans ces chaleurs-là, quand vous buvez de l'alcool, vous avez une réaction qui fait que l'alcool bloque l'hormone qui fait que vous êtes bien hydraté. Et donc, vous vous déshydratez 3-4 fois plus vite sans, en plus, vous en rendre compte. Donc, vous avez un risque personnel pour votre santé puisque vous ferez des...

0: Le Stade Toulousain face à Montpellier, qualifié hier soir au Vélodrome de Marseille. Après la victoire du club Héraultais contre le Stade Français 25-15, un sentiment de fierté domine au sein de l'effectif, Fanny Lechevestrier, mais aussi l'envie d'aller décrocher ce bouclier de Brennus.
1: C'est en tout cas ce qui transpirait des discours d'après-match hier soir dans les entrailles du Vélodrome. L'euphorie de la qualification a laissé place à la fierté. Fierté des joueurs d'avoir réussi à redresser la barre d'un club qui, il y a 2 ans, bataillait pour rester dans l'élite, rappelle le capitaine Lenny Nouchi.
2: Voilà, on le répète assez souvent, mais pour le club qu'on a chié depuis l'après-tier, donc c'est une fierté de retrouver le Stade de France.
1: Fierté surtout d'un manager, Johan Codulo, de voir enfin Montpellier cité comme une référence.
3: On a été quand même pas mal décrié, à tort ou à raison, mais en tout cas, je suis fier depuis 2 ans d'arriver à améliorer cette image-là.
1: Lui, l'ancien joueur, l'enfant du club, qui a repris les rênes de l'équipe à l'été 2024, au moment où le MHR était plus connu pour les condamnations judiciaires de certains de ses joueurs et les déboires de ses dirigeants que pour son jeu flamboyant. De tout cela, les Héraultais en ont aujourd'hui fait une force, souligne le 3e ligne Alexandre Béconnier.
4: Ça montre aussi une force de caractère qui nous ressemble à l'image de notre emblème. On est résilient, on prend notre mal en patience. Et finalement, on se sublime.
1: L'emblème, une fleur de ciste qui résiste à tous les dangers et dont Montpellier aura encore bien besoin en finale face à l'ouragan toulousain.
0: Montpellier jouera samedi sa 4e finale de top 14 quand le Stade Toulousain, triple champion de France, partira en quête d'un 4e bouclier de Brennus consécutif. Au Mondial de football, la qualification de l'Allemagne cette nuit en 16e de finale, vainqueur de la Côte d'Ivoire, 2-1. La Mannschaft tire un trait sur ses éliminations dès la phase de groupe, ces 2 dernières Coupes du Monde. Un premier point aussi pour le Curaçao, la sélection de cette petite île des Antilles néerlandaises a neutralisé l'Équateur 0-0 pour sa première participation dans ce Mondial. Aujourd'hui, 21h, l'Iran dispute son 2e match face à la Belgique et à 18h, l'Espagne, championne d'Europe en titre, espère une première victoire dans ce Mondial à l'occasion de son 2e match de groupe face à l'Arabie Saoudite. Mais les vainqueurs du jour, eh bien on les célèbre le 3e dimanche de juin depuis plus de 70 ans maintenant. Ce sont nos papas, c'est la fête des pères ce dimanche. Bonne fête à tous les papas.
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0: Et la météo, François-Xavier, avec actuellement toujours 60 départements en vigilance orange pour canicule.
7: Et attention à midi, vous l'avez évoqué Valentine, changement de carte avec 35 départements du sud-ouest jusqu'au bassin parisien qui vont basculer en vigilance rouge et 45 qui resteront en orange. Ce sera donc à partir de la fin de matinée, épisode de très forte chaleur qui continue, comme vous le savez certainement ce dimanche. Côté ciel, un temps globalement clair ce matin, quelques entrées maritimes sur le sud-ouest, la Bretagne et le Cotentin, et puis en après-midi, ça restera très ensoleillé sur la majeure partie de la France avec encore quelques coups de tonnerre à déplorer sur la vallée de la Loire et l'Auvergne. Vos valeurs pour ce dimanche, sans surprise, ça grimpe encore avec en matinée 23 degrés à Saint-Malo, nous avons 26 à Arras, 27 à Nancy, pour Toulon et Aurillac 30, pour Calvi et Thionville 31 degrés, 32 du côté de Limoges et de Bordeaux en après-midi, à partir de 26 degrés pour Cherbourg et jusqu'à 39 degrés du côté de Vichy et du bassin d'Arcachon. On vous invite à consulter dans le détail les prévisions météo près de chez vous. Ça se passe sur notre site ici.fr.
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7: Et rendez-vous demain également de 13h à 14h avec Wendy Bouchard, Ma France, pour une émission spéciale canicule. On compte sur vous, évidemment. Parlons ce matin de cette plante à fleurs dont on distingue pas moins de 1000 espèces à l'échelle mondiale et dont la taille varie de 1 petit centimètre à plus de 30 mètres de hauteur pour les plus imposants. Le bambou méritait bien une chanson et celle-ci vous est offerte par un expert en la matière, Alain Chamfort, ce matin sur votre radio ici à 6h07.

0: pris une pousse de bambou pour la fête des pères, un cadeau original et surtout apprécié. En tout cas, c'est les signés Alain Chamfort à l'instant sur votre radio ici.
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0: Pour tenter de perdre du ventre, Valentine, il y a diverses tentatives. On fait des crunchs, du gainage, voire des régimes express, mais
3: la perte de graisse sur une zone précise, ciblée, eh bien ça ne fonctionne pas. Ah. En revanche, brûler des calories sans reprendre du poids, ça c'est possible.
0: Ah bah il y a quand même des bonnes nouvelles dans l'histoire et la méthode vous est servie par notre coach Nordine Attab. 2 minutes pour être en forme, rendez-vous à 6h15. Et puis, mardi soir à 21h05 sur France 5, c'est précis, si j'étais sage-femme, documentaire inédit avec Sidonie Bonnet qui part en immersion analyser ce métier absolument essentiel sur 4 continents, figurez-vous, au Sénégal, au Guatemala, au Népal ainsi qu'en France, de sorte de comprendre ce que la naissance révèle de nos sociétés. Alors, pourquoi est-ce que cette incarnation répondait à une envie profonde de l'animatrice télé? Sa réponse à 6h20 dans vos coulisses télé. Pour la musique de votre dimanche matin, recevez la visite du Daddy pour la fête des Daddies, justement, c'est pas mal. Le daddy, mais attention, le daddy cool, évidemment, de Bonnet M à fredonner avec nous sur votre radio ici, d'ici les infos de 6h30. Pour le moment, il est 6h12, tout de suite, une actu de vos territoires. Merci à nos collègues d'ici Vaucluse pour cette alerte sexy et caniculaire, totalement de circonstance, donc avec les sapeurs-pompiers de Carpentras qui, dans l'objectif de promouvoir leur traditionnel bal des pompiers, qui fêtera d'ailleurs sa 10e édition le lundi 13 juillet prochain, ont décidé de troquer l'uniforme, Valentine.
3: Laissez-moi deviner, le maillot est invisible.
0: Exactement, voilà. Dans une vidéo d'une trentaine de secondes qui a été postée sur les réseaux, les soldats du feu se montrent torse nu, arrosoir et chiffon en guise d'accessoires, c'est sympa, en train de bichonner leurs engins, des camions, je précise, avec forcément beaucoup d'autodérision. La vidéo, elle est dispo sur ici.fr.
3: Et 48 heures après sa mise en ligne, on flirte avec les 90 000 vues sur Instagram.
0: Ah, quand même, hein.
3: J'ai comme l'impression que l'édition 2026 de ce bal des pompiers risque rapidement d'afficher complet.
0: Ouais, il y a des chances. Les réservations sont ouvertes en tout cas et le coup de chaud, lui, est absolument garanti.
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0: La révélation de la Starac saison 12 et depuis son sacre en 2024, Marine n'en finit plus d'enchaîner les succès. Sa dernière pépite s'appelle Escroc et vous la découvrez sur votre radio ici ce matin à 6h14. Bon réveil avec nous.

0: Vous écoutez ici avec votre réveil du dimanche accompagné par la chanteuse Marine en nouveauté s'il vous plaît, le titre Escroc. Et il est 6h17, gagnons ensemble en tonicité, de bonheur et de bonne humeur s'il vous plaît grâce au geste simple prodigué par notre coach Nordine Attab. Bonjour Nordine.
1: Bonjour.
0: Alors ça y est, l'été est arrivé et avec lui le sujet à des fameuses poignées d'amour avec une idée en tête Nordine et c'est là où vous intervenez justement, trouver les exercices miracles.
1: Alors oui, beaucoup de personnes veulent perdre du ventre ou affiner la taille rapidement, voire très rapidement. Donc on enchaîne les crunchs, différentes postures de gainage, les régimes express. Mais ce qu'il faut comprendre, au final, il y a une chose d'essentiel, c'est qu'on ne peut pas choisir précisément l'endroit où le corps perd du gras. Concrètement, ce n'est pas parce qu'on le fait chauffer à un endroit dans le corps que, comme une poêle à frire, la graisse va fondre par miracle. Par contre, on peut remettre le corps en mouvement de manière générale afin de brûler davantage de calories. On débute en position de gainage, donc en appui sur les mains, bras tendus, le corps est bien aligné. Et à partir de là, d'une manière dynamique, vous allez légèrement lever les pieds pour passer les jambes vers l'extérieur, en écartant les jambes. Et ensuite, vous revenez en position de départ. En appui sur les mains, j'écarte les pieds de manière dynamique et je les rapproche, et ainsi de suite. Grâce à ça, vous allez solliciter l'ensemble des muscles de l'avant du corps, plus le cœur. Et vous allez effectuer 4 à 5 séries de 30 secondes.
0: Nordine, souvent on pense qu'il faut absolument faire plusieurs centaines d'abdos pour que ce soit efficace. Finalement, de ce que je comprends, c'est qu'il vaut mieux des exercices complets, non ?
1: Et l'idée, c'est d'adapter l'exercice au niveau de chaque personne. Ça me donne une idée de variante en effectuant le même exercice que tout à l'heure. Par contre, on va l'effectuer avec les mains en appui sur une chaise. Donc on pose les mains sur la chaise, les bras sont tendus en position de gainage. Et à partir de là, vous allez légèrement lever le pied droit, passer la jambe vers l'extérieur et vous posez le pied. Et ensuite, vous revenez en position initiale. On effectue la même chose de l'autre côté du pied gauche. Je lève le pied, je passe la jambe vers l'extérieur, je repose le pied et ensuite, je le relève et je ramène la jambe. Et vous effectuez 4 à 5 séries de 10 répétitions de chaque jambe. Au final, gardez en tête qu'il n'existe pas d'exercice magique. Les fameuses poignées d'amour se combattent surtout avec plus de mouvements. Tout est bon à prendre. Allez, à vous de jouer.
0: Merci beaucoup Nordine Attab. Bye bye les poignées d'amour grâce à Nordine. Et en complément bien sûr d'autres astuces que notre coach vous partage dès à présent sur notre site ici.fr. 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Il est 6h19, Patrick Fiori s'installe sur votre radio ici. Vous écoutez avec nous, le chant est libre.
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0: Le chant est libre, version live, s'il vous plaît. Titre issu du répertoire de Patrick Fiori et que vous savouriez dès votre réveil en ce dimanche sur votre radio ici. Bonjour.
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0: Ravi qu'on vous souhaite excellent, évidemment. 6h23, l'envers du décor du petit écran n'a aucun secret pour lui et donc pour vous, de fait. Bonjour Patrice Gascoin.
2: Bonjour François-Xavier, bonjour à tous.
0: Pour les coulisses télé de ce dimanche, Patrice, vous avez repéré dans le programme télé de la semaine à venir une jolie nouveauté sur France 5, elle est campée par l'animatrice Sidonie Bonnec.
3: Vous la connaissez, joueuse, quotidiennement dans Tout le monde a son mot à dire. Mardi soir, vous allez découvrir une Sidonie Bonnec sur le terrain, en immersion, auprès d'un métier essentiel.
4: Plus de 600 000 enfants naissent chaque année en France. Dans le monde, 4 toutes les secondes.
5: Prenez Amy sous les bras, allez-y, poussez, et en même temps, vous la ramenez vers vous. Bravo!
4: Super. Leur tout premier contact, ce sont souvent les bras d'une sage-femme. Un métier que j'ai voulu comprendre, partager et vivre.
3: Dans Si j'étais sage-femme, Sidonie Bonnec part à la rencontre de ses héroïnes du quotidien, mais elle le fait dans 4 pays différents. Elle commence bien sûr en France, à Lille, partageant le quotidien survolté de Jessica dans l'une des plus grandes maternités françaises. On la retrouve ensuite au Sénégal, près de Oumi et de ces femmes qui parcourent des heures de piste pour accoucher dans des conditions sécurisées. Sidonie Bonnec enchaîne avec le Guatemala dans l'univers fascinant des accoucheuses traditionnelles mayas. Et enfin, direction le Népal, où elle nous présente Souma, qui veut révolutionner la naissance dans son pays en devenant la première sage-femme de son village. Jointe par téléphone, Sidonie Bonnec nous explique pourquoi cette proposition d'incarner ce documentaire sur les sages-femmes répondait à une de ses envies profondes. Sidonie Bonnec.
6: Moi, ce qui me plaît, c'est de raconter des histoires et de montrer, de faire entendre et découvrir la vie des gens. Et je rêvais de retourner sur le terrain pour justement m'immerger parce que je trouve qu'on n'est jamais meilleur quand on est chez les gens, à domicile, qu'on galère avec eux dans les transports. C'est le cas des sages-femmes, qu'on fait des gardes de 12 heures, qu'on est réveillé à n'importe quel moment de la nuit, qu'on a peur, qu'on pleure. Pour moi, c'est vrai que j'ai accepté ce projet, c'est que faire de l'immersion et vivre au plus proche de ces femmes, c'était vraiment vivre dans leurs conditions et donc pouvoir raconter leur histoire. Et j'ai pas été déçue, 40 jours de tournage, des nuits très très courtes, pas toujours des déjeuners, des milliers de kilomètres que j'ai pu faire en bateau, à moto, à voiture, mais j'ai vécu dans ma chair en fait. Le dévouement des habitants, des femmes, des sages-femmes.
3: Sidonie Bonnec, très impliquée physiquement, psychologiquement, pour fabriquer ce magnifique documentaire « Si j'étais sage-femme », notez-le, c'est à voir mardi soir sur France 5. Quant à moi, sage ou pas, je vous retrouve demain pour de nouvelles coulisses télé.
0: Toujours très sage, Patrice Gascoin. À demain, 6h26 sur votre radio ici, dans moins de 4 minutes. C'est le retour de l'info avec vous, Valentine Letesse, l'actu française et internationale résumée en 90 secondes. Et juste après l'info du jour, une canicule déjà record.
7: Par son nombre de départements placés en vigilance maximale pour risque de canicule à partir de midi, 35 d'un coup, c'est du jamais vu, nous dit Météo France.
0: Votre programme ici, avant tout ça, l'horoscope de votre dimanche de fête des pères, signé Catherine Viguet, et la musique de Bonnet M pour danser en famille, pourquoi pas aujourd'hui, avec Daddy Cool. 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

0: Même le week-end, sur votre radio ici, on ne déroge pas à la règle, vos chansons préférées à tout moment de la journée. Bonne AM notamment, à l'instant pour Daily Cool, 6h28. Bonjour Catherine Viguier.
1: Bonjour François-Xavier.
0: Avec vous l'horoscope de notre dimanche d'été, 21 juin 2026. Catherine, un dimanche festif.
1: Pour certains, oui, mais pas pour tous. Écoutez bien. Bélier, soit vous allez organiser une manifestation, soit vous préférez vivre au calme dans votre coin. Taureau, il se passe quelque chose de bien, de positif. Vous allez danser, jouer, vous amuser. Gémeaux, l'idéal sera de vous retrouver en famille et de passer un bon moment ensemble. Cancer, une journée plaisante avec une envie de dialoguer, d'aller où bon vous semble au gré de vos envies. Lion, vous allez dépenser votre argent et votre énergie pour faire plaisir et pour vous faire plaisir. Vierge, vous faites partie de la fête, en tout cas vous serez héros ou héroïne de ce jour. Balance, quelqu'un prend soin de vous et c'est tant mieux, le moral n'est pas forcément de la partie. Scorpion, quelle aisance, une situation demande que vous soyez là, vous et pas un autre. Sagittaire, ce soir vous serez prêt à vous distraire, mais auparavant c'est encore du sérieux. Capricorne, vous aimez ce jour, favorisant l'évasion sous toutes ses formes. Verseau, vous respirerez ce soir, auparavant vous avez mal à la tête, vous vous posez beaucoup de questions. Poisson, vous aimeriez sauver le monde, vous êtes super à l'écoute, mais ça n'est pas toujours possible. Et pour nous tous, on s'improvise, chanteur, danseur, poète, au choix.
0: En résumé, on se donne un spectacle, la fête de la musique oblige évidemment. Merci beaucoup Catherine Viguier pour cet horoscope que vous retrouvez également bien sûr sur l'application ICI. Très beau dimanche, 21 juin 2026 à nos côtés, vous écoutez ICI, il est 6h30. Toute l'actualité en France et dans le monde, place aux 90 secondes, c'est avec vous Valentine Letesse.
2: Ni bière à la main, ni verre de vin ce soir pour fêter la musique dans 35 départements. Dans ces territoires placés en vigilance rouge à la canicule à partir de midi, la consommation d'alcool est interdite sur la voie publique, dans la rue donc, mais pas en terrasse. Deux ados ont payé de leur vie leur baignade dans une zone interdite. Âgés de 13 et 11 ans, les garçons se sont noyés hier à Besançon dans la rivière du Doubs, piégés par les rapides au pied d'un barrage. Jusqu'à 4 heures de retard sur des trains à destination de Toulouse hier. Grosse panne d'alimentation électrique sur les rails. Une caténaire s'est détendue sous l'effet de la chaleur, selon SNCF Réseau. L'espoir d'une baisse franche des prix à la pompe s'éloigne encore, avec la nouvelle fermeture du détroit d'Ormuz hier, par lequel transite 20% de la production mondiale de pétrole. Décision de l'Iran en représailles à de nouvelles attaques d'Israël au Liban. L'Allemagne, qualifiée à son tour pour les 16e de finale de la Coupe du Monde de foot en Amérique. De quoi faire oublier à la Mannschaft ses deux derniers mondiaux et ses éliminations dès la phase de groupe. La finale du championnat de France de rugby opposera le Stade Toulousain à Montpellier. Le club héraultais s'est qualifié hier soir dans la teufeur du Vélodrome de Marseille avec une victoire 25 à 15 sur les Parisiens du Stade Français. Le vainqueur 2026 du bouclier de Brennus sera connu samedi prochain.
0: 6h32, l'info du jour Valentine, c'est une canicule déjà historique.
2: Nous entrons dans la séquence la plus chaude de cet épisode caniculaire, avec le passage à midi Guillaume Fariol de 35 départements en vigilance rouge.
3: Oui, 35 départements en alerte maximale, c'est du jamais vu. Le record de juillet 2019, 20 départements en rouge, est largement battu. Cette vigilance du plus haut niveau s'étend de la Nouvelle-Aquitaine jusqu'à l'Île-de-France. 26 millions de Français frappés par cette canicule extrême, par son intensité, sa durée et par son impact sanitaire sur toute la population, explique Météo France. C'est la 9e fois qu'une telle vigilance est déclenchée dans notre pays, 9e fois depuis 2019. Avant cette date et depuis sa création en 2004, jamais l'alerte rouge n'avait été activée. Un signe sans équivoque du réchauffement climatique avec ces vagues de chaleur de plus en plus fréquentes et intenses. À partir d'aujourd'hui, la barre des 40 degrés devrait être atteinte et franchie dans de nombreux départements. Nous allons vivre une séquence exceptionnelle et sans doute historique.
2: Est-ce que ça veut dire, Guillaume, qu'il va faire encore plus chaud ces prochains jours ?
3: Oui, demain, de nouveaux départements pourraient basculer en rouge, ce n'est pas exclu. Le thermomètre va encore grimper. Ce lundi pourrait devenir la journée la plus chaude jamais mesurée à l'échelle nationale, devant les records de juillet 2019 et d'août 2003. Dans tous les cas, l'étendue et l'intensité de cette canicule s'annonce exceptionnelle. Sa durée également, à ce stade, difficile de voir la fin de la vague de chaleur. Météo France ne parle plus d'un pic de la canicule, mais d'un plateau qui va durer plusieurs jours et un niveau exceptionnel. exceptionnellement élevé car la situation météorologique est bloquée. Il y a une goutte froide au large du Portugal, comme un engrenage. Elle fait remonter de l'air très chaud d'Afrique sur notre pays. À cela, il faut ajouter un anticyclone vissé sur la France. Il compresse et réchauffe l'air. À ce stade, les prévisions ne montrent pas d'affaiblissement clair de ce phénomène et donc pas de rafraîchissement marqué sur la France.
2: Et justement, les prévisions météo chez vous pour ce dimanche, François-Xavier.
0: On en reparle, Valentine, avec actuellement toujours 60 départements en vigilance orange pour canicule et attention à midi, changement de carte avec 35 départements du sud-ouest jusqu'au bassin parisien qui vont basculer en vigilance rouge et 45 qui resteront à ce moment-là en orange. Épisode de très forte chaleur qui se prolonge donc, comme vous le savez certainement, côté ciel, un temps globalement clair ce matin. Quelques entrées maritimes toutefois sur le sud-ouest, la Bretagne et le Cotentin. Et puis en après-midi, ça restera très ensoleillé sur la majeure partie de la France avec encore quelques coups de tonnerre à déplorer sur la vallée de la Loire et l'Auvergne. Vos températures pour ce dimanche, ce matin nous avons 23 degrés à Brest, 26 à Saint-Omer, 27 du côté de Lyon. Pour Orange et Clermont-Ferrand, 30 degrés, Bastia et Épinal, 31, 32 à Périgueux et la Souterraine en après-midi. À partir de 26 degrés. Pour les températures les plus basses, ce sera le cas à Deauville notamment et jusqu'à 39 du côté notamment de Montluçon et l'intérieur des terres girondines. On vous invite évidemment à consulter dans le détail les prévisions météo près de chez vous sur notre site ici.fr.
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0: En l'espace de 30 ans de carrière entre 1963 et sa disparition brutale en 1992, il est et restera résolument pour l'éternité celui qui chante sur votre radio ici. Mesdames, messieurs, Michel Berger.

0: Bonne fête à tous les papas et bel été qui démarre en ce 21 juin à l'instant. Michel Berger est celui qui chante sur votre radio ici.
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0: Ils accompagnent vos voyages et vous permettent de découvrir le monde avec curiosité. 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Pour passer à l'antenne un petit peu avant 7h avec bien sûr votre message personnel, on compte sur vous, votre émotion du moment, si j'ose dire, à partager avec Valentine et moi-même. C'est parti, 0810 055 056. Pour vous emmener sereinement vers 7h justement, la musique de Bernard Lavilliers.
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0: Un petit bout de chemin on the road again à suivre donc sur votre radio ici. 6h39, le QR code, c'est aussi un moyen d'accéder à nos données personnelles dans Vie numérique, vie privée. Ce matin, Valentine Letès, on parle de ces carrés de mosaïque noir et blanche que l'on scanne avec son smartphone.
4: Beaucoup plus complexe que le code barre standard et ses 13 chiffres, un QR code est composé de 4000 caractères alphanumériques pour nous rediriger vers un site internet ou sur une application. En tant que moyen d'accès, le QR code en lui-même ne présente donc pas de risque. C'est la destination, le lien vers lequel il nous renvoie qui peut poser problème. On appelle ça du quishing, l'hameçonnage par QR code. Mmh. Et comme l'hameçonnage par mail, le phishing, les escrocs s'en servent pour partir à la pêche à nos données personnelles. Ils se servent des QR codes comme d'un piège pour nous attirer sur un site créé par leurs soins. Dissimulés derrière, les arnaqueurs ont un objectif, nous convaincre de leur transmettre nos données, nos mots de passe, nos coordonnées bancaires, notre géolocalisation ou encore nos contacts.
0: Et c'est répandu comme arnaque, Valentine ?
4: L'envoi de QR codes falsifiés par mail ou par SMS a ses limites, puisque si vous le recevez sur votre smartphone, il vous faut un deuxième appareil pour le scanner.
0: Ouais, c'est ça.
4: La vraie menace, elle vient de la pose physique de QR codes dans la rue. On en a vu coller sur des parcs-mètres imprimés sur de fausses contraventions. Au lieu de payer son stationnement ou son amende, la victime transmet ses coordonnées bancaires sans s'en rendre compte. Pour ne pas tomber dans le piège, trois conseils de la CNIL, la Commission nationale de l'informatique et des libertés. Inspectez le QR code, vérifiez qu'il n'est pas collé sur un autre. Pour le scanner, n'installez pas d'application spécifique, l'appareil photo de votre smartphone suffit et des applis malveillantes circulent, attention. Enfin, lorsque vous scannez un QR code, le lien du site internet apparaît. Alors avant de cliquer, regardez bien l'orthographe du nom de domaine et l'adresse, ou encore plus sûr, connectez-vous directement sur le site sans passer par le lien.
0: Et pour vous protéger sur internet des menaces du quotidien, les 5 réflexes à adopter sont à retrouver sur ici.fr, page vie numérique, vie privée. Votre chronique de retour samedi prochain à 6h38 sur votre radio ici.
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0: 6h42, bienvenue. Si vous vous branchez tout juste sur votre radio ici, vous arrivez pile pour le meilleur de Stéphane Bern avec son voyage dans le temps ce matin. Voyageons ensemble au temps des armées napoléoniennes.
8: Il avait tout, l'idée, le plan, la machine, mais Napoléon lui a dit non, faisant passer la France à côté de deux révolutions technologiques. En 1798, un Américain excentrique débarque en France, Robert Fulton. Ancien peintre et bricoleur de génie, entre MacGyver et le doc de Retour vers le futur. Dans ses valises, une invention, un submersible. Il l'appelle le Nautilus. Oui, comme chez Jules Verne, mais 50 ans plus tôt. Le ministère de la Marine est curieux. À Brest, il obtient l'autorisation de tester son sous-marin. À son bord, il s'approche discrètement d'une barque vide et la fait sauter à l'aide d'une charge explosive placée sous l'eau. La démonstration est spectaculaire. Mais l'armée hésite, trop instable, trop chère, et franchement pas très glorieux de couler un navire en douce depuis les profondeurs. On préfère encore la bravoure au grand air que la ruse en apnée. Napoléon tranche, c'est non. Mais Fulton est tenace. En 1803, nouveau pari. Il lance un bateau à vapeur. Pas de voile, pas de rame. De la vapeur, on vous dit. L'engin fume et gronde comme ma vieille tante, sauf que lui, il avance tout seul. Là encore, on fronce les sourcils. Trop lent pour une attaque, trop gros pour virer de bord, et puis cette machine fait un boucan du diable. Aux yeux des militaires, ça sent plus le manège forain que la victoire à Austerlitz. Charlatanisme, disent certains. Verdict, rejeté. Deuxième essai, deuxième douche froide. Napoléon fait des machines prêtes à l'emploi, efficaces tout de suite. Fulton est trop en avance sur son temps, et surtout, pas au bon endroit. Son vapeur fera sensation, mais en Amérique. Avec Napoléon, la France était encore loin de la Startup Nation.
0: Même si Napoléon était le champion de la levée de fonds, ou pas. Merci Stéphane Bern pour ce voyage dans le temps. Rendez-vous que vous retrouvez bien sûr pour vos inédits dès demain, lundi, sur votre radio ici. Soyez là, on compte sur vous bien sûr, c'est juste avant les infos de 8h. Il est 7h moins le quart, Valentine, c'est à la une de Rustica cette semaine. Choisir et cultiver des plantes à parfum.
4: Oui, quelles sont les variétés stars de votre été 2026 et comment obtenir les senteurs puissantes tout en restant agréables?
0: Des réponses à ces questions, évidemment, en compagnie d'Alain Delavie, directeur des rédactions de Rustica. Avec nous, juste derrière la musique de Vita sur votre radio ici, vous écoutez Promets-moi ce matin. Bon réveil.

0: 6h48, bienvenue à vous. Merci beaucoup d'être à nos côtés avec Vita Promets-moi pour votre réveil de fête des pères, 6h48.
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0: Choisir et cultiver des plantes à parfum. Nous faisons le focus ce matin avec Alain Delavie, directeur de la rédaction de Rustica, parce que c'est ce dossier qui est à la une du magazine cette semaine. Bonjour Alain.
3: Bonjour François-Xavier.
0: Ravi de vous retrouver en ce dimanche d'été. Alain, alors dites-nous, est-ce que toutes les plantes ont un parfum ? Ou pas.
3: Alors un parfum, certaines on va plutôt dire une odeur, parce qu'effectivement quand on coupe du gazon, on sent l'odeur d'herbe.
0: C'est vrai.
3: Est-ce que c'est un parfum ?
0: Bon,
3: c'est
0: vous pas avez deux heures.
3: Quand, là, voilà. Nous, on s'est plutôt orienté sur les plantes qui ont vraiment des fragrances très agréables, plus ou moins fortes, hein, puisque certaines plantes sentent bon, mais il faut vraiment s'approcher. Et puis d'autres, embaument sur un rayon plus ou moins important.
0: Ouais. La lumière, est-ce qu'elle a une influence sur les diffusion de ce que l'on appelle les composés volatiles?
3: Oui, effectivement. En fait, on s'aperçoit que les parfums les plus puissants ou ceux que l'on ressent le plus souvent sont dans des endroits très ensoleillés.
0: Okay.
3: Le soleil a tendance à stimuler,
0: à sublimer
3: à sublimer, sauf pour quelques plantes qui, en fait, aiment bien l'ombre pour fleurir et donner leur parfum. Et on va citer le muguet, qui est le plus connu. Puis, il y a des plantes exotiques, effectivement, qui fleurissent dans les zones très ombragées. Mais globalement, le parfum, c'est souvent en plein soleil.
0: C'est bien noté. Alain, comment est-ce qu'on peut choisir le meilleur emplacement pour pouvoir profiter au maximum des parfums de nos plantes, quelles qu'elles soient ?
3: Alors, suivant les espèces, il y a des plantes qui vraiment diffusent leur parfum dans un rayon important.
0: Ouais.
3: Mais il y en a d'autres, il faut s'approcher. Donc, celles-là, on va les mettre près du passage, près de notre nez, si j'ose dire. C'est le cas quand vous avez un cosmos chocolat qui porte bien son nom. La fleur est couleur chocolat, mais on dit ça sent bon le parfum et le chocolat, mais quand on la voit d'un ou deux mètres, on sent rien du tout. Il faut vraiment
0: s'approcher,
3: venir mettre son nez tout près.
0: Ouais,
3: donc
0: ouais.
3: On va le mettre, et si on a un balcon, on va le mettre en haut de la rambarde pour que ce soit près du nez. L'héliotrope qui sent la vanille très fort, lui embaume un petit peu plus loin, donc on peut se permettre de le mettre en bordure. Mais globalement, on va mettre les plantes près du lieu de passage, en bordure ou au premier plan des massifs pour bien en profiter. Et quand ce sont des roses, par exemple les roses grimpantes, et on va faire une petite tonnelle où on va faire un coin repos avec une arche au-dessus du banc ou du fauteuil pour en profiter avec plaisir.
0: On en profite avec plaisir de ces senteurs de vanille, de chocolat, mais pas que. Merci beaucoup Alain Delavie. Je rappelle qu'à la une de Rustica cette semaine, nous avons ce fameux dossier choisir et cultiver des plantes à parfum. Merci Alain.
3: Bon dimanche.
0: À vous également, et Rustica à retrouver dès à présent, bien sûr, chez votre marchand de journaux habituel. 6h51, beau moment avec votre radio ici et Bernard Lavillier, toujours prompt évidemment à vous emmener même tôt le matin on the road again. Vous y allez Valentine?
4: Avec
0: Bernard?
4: Vous,
0: avec
4: volontiers.
0: Moi aussi, vous êtes sûr?
4: Volontiers.
0: Bon, très bien, si c'est volontiers on y va alors.

0: vous êtes ici et Bernard Lavillier aussi. Ça tombe bien, le plaisir de réécouter ensemble On the Road Again à 6h54. Et justement, nous prenons la route pour nous retrouver ce matin en Haute-Loire et faire une petite halte à Saint-Florine. Nous y retrouvons Franck. Bonjour Franck.
1: Bonjour Franck.
0: Allô Franck ? Est-ce que Franck est parmi nous ? Ah, on a un petit problème de standard, visiblement. Sainte-Florine
1: En Haute-Loire.
0: En Haute-Loire, exactement.
1: Pas sûr que ça passe tout le temps, le
0: non.
1: réseau.
0: Surtout avec
1: mais
0: la chaleur.
1: Mais c'est vrai, je vous le dis, hein, c'est une zone très rurale. On est près de d'Issoire, au sud de Clermont-Ferrand. Uh-huh. Donc forcément, là-bas, il n'y a pas beaucoup de réseau.
0: Non, il n'y a pas beaucoup de réseau. Et puis c'est vrai qu'en plus, avec ces températures absolument caniculaires, on imagine qu'il peut potentiellement y avoir aussi un petit impact. On est d'accord, hein, Valentine?
1: Bien sûr, effectivement. Il y a déjà des retards hein, à la SNCF sur les rails, avec
0: exact.
1: Des trains retardés, des caténaires qui se détendent, donc forcément tout le réseau est un petit peu brinque-ballant avec cette canicule record. On en parlera dans les infos à 7h.
0: On y revient évidemment, on vous rappelle évidemment cette canicule et cette vigilance rouge d'ailleurs sur 35 départements à partir de midi.
1: Alors Franck n'est pas là.
0: Non Franck.
1: Mais on va pas priver Franck de son cadeau
0: mais
1: quand
0: non,
1: même.
0: Parce qu'on n'est pas comme ça nous Valentine Letesse, on est bien d'accord, on est des gens sympas.
1: Voilà, on va lui faire un cadeau. On lui offre un guide Michelin.
0: Exactement, le guide Michelin pour Franck qu'on envoie directement à la maison à Sainte-Florine parce qu'il y a des petits soucis de caténaire, mais à un moment donné, si le bouquin transite par le train, ce qui m'étonnerait fort quand même, à mon avis ce sera plutôt par voie postale, ça arrivera forcément à un moment donné et ça pourra peut-être notamment permettre à Franck d'organiser ses vacances d'été et d'aller trouver un petit peu de fraîcheur quelque part, sait-on jamais Valentine.
1: Et vous qui nous écoutez, vous pouvez aussi gagner ce guide Michelin en nous appelant ce matin
0: 0810 055 056 bien évidemment, et l'été qui est arrivé d'ailleurs aujourd'hui, on rappelle aussi que c'est la fête des pères, Valentine.
1: Voilà, bonne fête à tous les papas.
0: Exactement, et on vous invite bien sûr à nous appeler pour continuer à gagner des cadeaux et à rester avec nous tout au long de cette matinée. On embrasse bien fort Franck qui malheureusement, malgré lui, n'a pas pu être à nos côtés ce matin. Franck de Sainte-Florine, donc en Haute-Loire, et à qui on envoie directement donc à la maison et avec grand, grand plaisir cet exemplaire du guide de voyage Michelin à l'occasion des 100 ans d'ailleurs des guides. Je le rappelle, happy birthday to you les guides. Et il est 6h57, place tout de suite à celui qui vous propose, bien sûr, sa revue de presse décalée, mais avant toute chose, qui vous met les points sur les i. Willy Rovelli, bonjour.
2: Bonjour, bonjour. Et comme aujourd'hui nos invités sont Mireille Dumas et Philippe Risoli, on commence ses actus télé avec ce tremblement de terre. Michael Goldman et Marlène Schaff quittent la Star Academy.
3: Oh là là.
2: Je sais, c'est terrible, je sais pas comment on va se remettre de tous ces départs. Allez, courage, allez, hein. Marlène est partie parce que pareil qu'avec le reste des profs, ils s'entendaient comme chien et chaff. Michael Goldman qui quitte la Starac, Jean-Jacques Goldman qui a écrit Danson pour Céline Dion, mais qui est-ce qui arrive à cette famille là, c'est Philippe Risoli est redevenu hype avec la reprise de Cuitas les Bananas par Julien Doré. J'espère que ça ne va pas donner des mauvaises idées à d'autres parce que je ne suis pas sûre de survivre à la reprise de Beau le lavabo par Kenji Girac et de Jolie Poupée par Vianney. Mireille Dumas intente un procès contre TF1 pour plagiat. En tout cas, elle devrait. Elle a raison. Masque Singer, c'est bas les masques. Merde, c'est la même chose. La roue de la fortune, Secret Story, le juste prix. En fait, la TV d'avant, ben, c'est la TV de maintenant. France 2 annonce l'arrêt de l'émission Bel et Bien. Pour les animateurs, c'est moche et mal. France 2 arrête également les maternelles. Ça lui fait un point commun avec Jean-Luc Lahaye.
4: Oh,
2: France 2 arrête aussi Interville. Pour Nagui, c'est stop à la vachette. France 3 arrête l'émission Duel en famille.
4: Oh, ben
2: là, ça lui fait un point commun avec Anthony Dolan. À France Télévisions, ils font tellement de coupes, c'est plus une chaîne de télé, hein, c'est un rabbin. Patrick Poivre d'Arvor, PPDA, visé par 3 nouvelles plaintes. Bah, il allait quand même pas se laisser piquer la vedette par Patrick Bruel. Hein. PPDA, plainte pour dégoûtant animateur. PPDA, bien sûr, le célèbre présentateur du JT de 20h.
4: Oh, non.
2: Selon Paris Match, l'avenir d'Anne-Elisabeth Lemoine semble compromis à la présentation de C'est à vous. Il va être sympa le rendez-vous à la DRH. Bon bah, Anne-Elisabeth, c'est à vous. Bah, c'est plus à vous. Allez, tu dégages, merci. Un ex-candidat de Top Chef sur M6, accusé par 10 employés de harcèlement, qu'on est donc déjà son prochain menu, entrée, plat, pervers. Enfin, la question du jour. Est-ce que la série télé préférée des chouettes, c'est Alerte au mâle hibou. Allez, passez un bon dimanche et à tout à l'heure midi.
0: On s'y attendait pas à celle-là pour le coup. Merci William Ovelli qui vous prépare avec Fabien et Nicolas une petite salade de fraîcheur évidemment pour votre déjeuner sur votre radio. Ici Valentine, à tout à l'heure 7h30.
1: Pour l'info en 90 secondes.
0: Et tout de suite passe à l'équipe d'ici matin que l'on retrouve dans votre région.
4: François-Xavier, ben c'est en la Provence qui prend le relais et en ce 21 juin, on donne le ton entre la fête de la musique, la fête des pères, l'arrivée de l'été. L'équipe autour de moi joue sa plus belle partition. Carole au standard, toujours dans le tempo pour prendre vos appels. Yann à la réalisation, le chef d'orchestre sans fausse note. Dans quelques instants, l'info locale donne le là avec Marilyn Notman. Bonjour Marilyn.
5: Bonjour Véronique, bonjour à tous.
4: Et comme un cadeau de fête des pères, la musique est là pour accompagner ce premier jour de l'été. Concert, animation, ambiance festive, surtout dans la région et notamment à Toulon. On y revient dans un instant dans votre journal.
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4: Il est 7h, très bon réveil à vous en ce premier matin de l'été et excellente fête à tous les papas. La fois Marseille en Provence, Marilyn, et malheureusement la saison des feux est lancée en Provence.
5: Les Bouches-du-Rhône et le Var sont tous les deux placés en risque élevé feu de forêt par Météo France. Hier à Marseille, un incendie a parcouru 4000 mètres carrés aux portes des Calanques, juste au sud du parc Pastré. Des flammes aussi sur la commune de Flayosque, et là c'est 6 hectares parcourus dans le massif des Treilles. Un feu aussi le long de la N113 près d'Arles. 3 avertissements qui nous rappellent, Mathilde Vinceneux, qu'un geste est complètement à bannir, celui de jeter son mégot par terre.
7: Un fumeur jette son mégot de cigarette sur un tas d'herbes sèches comme on en trouve au bord des routes et tout s'embrase. Luc Langeron est directeur du département prévention à l'Entente Valabre, un établissement public à Gardanne spécialisé dans la gestion des risques naturels.
8: Ce qu'on veut démontrer avec ce test, c'est qu'effectivement, avec l'air sec de l'été, eh bien, on peut démarrer un scénario catastrophe en moins d'une minute.
7: Sur la route, le souffle des voitures fait rouler les mégots brûlants, ajoute Théo Polyman, ingénieur au centre de recherche et d'essai de l'Entente Valabre.
9: Le passage des voitures, ça permet d'avoir, en fait, de façon continue, un appel d'air qui va attiser, en fait, ce bout en incandescence.
7: Il faut donc bannir les mégots des bords de route, martèle Luc Langeron. Il a récemment organisé une battue sur la départementale toute proche.
8: Et on a trouvé sur 100 mètres 2541 mégots. C'est dire que les Français jettent encore trop leurs mégots.
7: Un partenariat a donc été mis en place avec les bureaux de tabac pour qu'ils distribuent gratuitement des cendriers de poche. Éric Brocardi, porte-parole de la Fédération nationale des sapeurs-pompiers, en appelle aussi aux constructeurs automobiles.
10: Remettez les cendriers à l'intérieur des véhicules. Parce qu'aujourd'hui, il y a une nécessité absolue de reprendre des bons réflexes et éviter de jeter les déchets par-dessus la fenêtre.
7: Les mégots sont responsables de 10 à 30% des départs de feu.
5: Mathilde Vinceneux, et un vent de 5 km/h à peine suffit pour enflammer la végétation. Vous pouvez le voir en images sur nos réseaux sociaux ici Provence. On vous a mis les vidéos de ce test. Un message aussi aux randonneurs. On vous conseille de reporter vos balades aujourd'hui si c'est prévu dans les massifs de la Sainte-Baume, du Centre-Var et des Morts.
4: Et puis pour rien arrangé, 35 départements sont en vigilance rouge canicule à partir de ce midi.
5: Et 45 autres en vigilance orange. Jamais autant de départements ont été en vigilance rouge. Rouge, ça veut dire que les températures sont particulièrement éprouvantes pour le corps et pour notre système de santé.

0: efficiente de la surveillance. Il n'y a pas assez de monde au bord des bassins pour permettre une intervention rapide en cas de noyade, de malaise ou d'accident. Quant au matériel de premier secours, il est incomplet selon le bilan de l'opération de contrôle. Le parc aquatique n'était pas en mesure de traiter une urgence vitale sur place. Enfin, les structures gonflables sont aussi dans le viseur des services de la préfecture, capables d'accueillir plusieurs dizaines de personnes en même temps. Elles présentent des défaillances qui exposent les visiteurs à des risques de chute, de collision ou d'écrasement. Le parc est fermé pour une durée de 10 jours, le temps pour l'exploitant de se mettre en conformité avec les normes de sécurité.
1: Thomas Bonnet. Hier soir, la mairie de Marseille a fait d'autres contrôles suite à l'effondrement partiel d'un immeuble en rénovation. C'était quartier Noailles, rue Halles de la Croix. Les éléments jugés instables sont actuellement déconstruits. Le bâtiment va lui être renforcé par un système de butonnage métallique. Quant au périmètre de sécurité autour de cet immeuble, il reste inchangé et le numéro 16 de la rue d'Aubagne a été sécurisé par prévention.
2: Ici Provence, 7h04, c'est la fête des papas.
1: Bonne fête papa, et pour de jeunes papas, ce sera la première cette année avec la naissance d'un enfant. Arrive la question des congés à poser dès le 1er juillet. Le congé de naissance entre en vigueur, il s'ajoute au congé paternité. Les deux parents peuvent poser 2 mois supplémentaires indemnisés. Alors, est-ce que ça convainc les jeunes papas ?
3: En 35 heures semaine, partir de 9h, revenir à 20h le soir, on les voit pas grandir. Là, avec les nouveaux congés, ça permet de les voir grandir, en fait, de passer plus de temps avec eux. Ça grandit tellement vite.
4: Moi, j'ai commencé un nouveau travail en janvier dernier. Je me sens pas prêt de prendre le congé de naissance. En fait, je fais du télétravail. Je sais que je vais passer du temps avec quoi qu'il arrive.
5: Comme je viens de changer de boulot, c'est un peu compliqué de les poser. Dans l'atmosphère de l'équipe qu'on a actuellement, il y a des nouveaux papas qui ne ont pas osé de poser. Donc, c'est un petit peu problématique. C'est qu'on a le droit, mais on n'ose pas. Non, la naissance, c'était à une césarienne. Je voulais vraiment passer plus de temps avec elle et avec le petit et s'occuper d'elle. Mais malheureusement, ça va être compliqué.
6: Madame, elle ne travaille pas. Moi, je travaille. Là, j'ai dû prendre 20 jours pour l'alléger. J'alterne avec elle. Quand elle est fatiguée, j'essaie de prendre le relais. C'est une deuxième grossesse. Donc, 2 enfants à gérer. Je pense que ma présence, elle est vraiment importante.
1: Et notez que ce nouveau congé de naissance de 2 mois peut être pris en une seule fois, ou bien il est possible aussi de l'étaler sur 9 mois. La Coupe du Monde, le foot, les résultats de la nuit, l'Allemagne a battu la Côte d'Ivoire 2-1. Les Allemands sont donc en 16e de finale. Les Néerlandais ont complètement étrié les Suédois 5-1. 0-0 entre l'Équateur et Curaçao. Et pour l'instant, le Japon mène 2-0 contre la Tunisie. Le match est en cours.
2: Marilyn, on a parlé de la fête des pères, mais c'est aussi la fête de la musique aujourd'hui.
1: Et pour que la fête reste belle, sans risque incendie, le préfet du Var interdit le transport d'essence et les feux d'artifice. À Toulon, la ville prépare l'édition la plus grande jamais organisée. 92 groupes, 33 scènes. Mathieu Priol de l'association No ID.
7: On a fait un parcours, le but c'est d'initier justement le parcours dans la ville, que les gens se déplacent et voient un peu tous les points de son. Peut-être victime du succès, on s'étend de plus en plus. On est arrivé jusqu'à 33 scènes, mais j'aurais pu en mettre 35 si je voulais. Et je pense qu'on travaille sur toutes les places. Il n'y a plus de lieu disponible en fait. Il va y avoir du classique, chose qu'il n'y a pas d'habitude. Il va y avoir du jazz sur le Mourillon, des concerts rock, des concerts reggae. Il y a un peu tous les styles qui sont représentés. Vraiment, je pars du principe que la fête de la musique, c'est un rassemblement populaire qui doit mettre à l'honneur tous les pratiques amateurs.
1: Ça nous met déjà dans l'ambiance. Hein.
2: Ah oui, j'adore. La musique, la fête de la musique, elle peut être vraiment très chouette comme on l'entend là. Non, c'est très très bien ça.
1: En tout cas, vous avez le programme de la fête de la musique toulonnaise sur ici.fr.
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1: Et il fera chaud pour la fête de la musique.
2: Ben oui, puisque vous l'avez dit, on est en vigilance jaune canicule. Alors attention, quelques averses cet après-midi localement orageuses sur le Queyras. Et globalement, on va prendre encore 2 degrés de plus qu'hier. Imaginez, à 7h08, on a à Marseille 25, Toulon 26, Aix 22, 22 également à Gap, en Camargue, en Côte-Bleue, Provence-Verte, Manosque et Digne 21, Pays-Salonnais 23, La Dracénie 24, le golfe de Saint-Tropez 25, La Ciotat. Météo France annonce pour cet après-midi Marseille 30, Toulon 36, Aix 37, 37 oui. Également en Dracénie et Provence-Verte. Mais si ça se trouve, ça risque de monter encore puisqu'on a pris 2 degrés de plus. Donc sachant qu'il y a eu des 40 degrés, par exemple Jean-Patrick nous dit qu'à Brignoles, il y a fait plus de 40.

0: hier. Donc, bon, je me dis, c'est peut-être qu'une estimation et ça risque de grimper.
1: Ouais.
0: Donc,
1: surtout, on va passer les 40 peut-être.
0: Voilà, on vous le rappelle, vous vous hydratez, vous vous protégez du soleil, vous prenez soin des plus fragiles, c'est-à-dire des personnes âgées et des tout petits, et vous ne les exposez surtout pas au soleil. Je regarde la route pour savoir si là, c'est au rouge ou au vert. Pour l'instant, en dimanche matin, eh bien, tout est au vert, pourvu que ça dure ainsi. Si vous avez quoi que ce soit, vous nous appelez au 04 42 38 08 08.
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0: Une voix, une guitare, cette sensation que la musique peut rapprocher tout le monde. On le verra ce soir, j'espère, et que tout se passera bien. George Harrison signe un instant suspendu avec My Sweet Lord.

0: Voici Provence. Mon doux seigneur, chante George Harrison, et notre doux papa, on aime, on l'embrasse, on le fête.
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0: 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On vous offre une triplette au but. Et là, pas besoin d'être tiré à quatre épingles pour jouer avec votre papa. D'ailleurs, tirer à quatre épingles, c'est jamais confortable, hein, vous trouvez pas? Ça, c'est sûr. En revanche, ce qui est moins sûr, c'est de savoir d'où vient cette expression. J'ai

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2: 7h14 et grâce à Jérôme Prodhomme, les mots prennent sens, même les expressions les plus étranges, comme par exemple tirer à quatre épingles.
3: Oh là là, quel élégant!
4: C'est le mariage de ma sœur.
3: Ah hein. Oh, bah belle allure, hein.
4: Costard, chemise, montre. J'ai même mis du parfum sur mes chaussettes, dis donc.
3: Eh ben on va faire pourquoi on dit être tiré à quatre épingles. Notre époque l'a oublié avec l'apparition de l'élastique, mais autrefois, c'était toute une histoire de faire tenir les fringues. Il y avait souvent des plis, et déjà, on n'aimait pas ça. Alors pour faire tenir tout ça, on trouvait des systèmes plus ou moins ingénieux. Avant l'apparition de la chaussette, par exemple, on portait des bas qu'on faisait tenir avec une sorte de lacet accroché sous le genou qu'on appelait une jarretière, parce qu'elle maintenait le bas sur le jarret. On avait aussi toute une gamme de lacets pour faire tenir le pourpoint des hommes ou le corset des femmes. Mais ça ne suffisait pas pour que tout reste bien droit. Du coup, on ajoutait des épingles. Des épingles qui, bien accrochées, permettaient de tenir le tissu droit, notamment sur la tête des femmes. On mettait parfois beaucoup d'argent pour avoir de belles épingles, alors même qu'elles étaient petites. De ce mélange pratique de l'épingle pour faire tenir le tissu et financier aussi de la dépense qu'on fait pour avoir meilleure allure, est née l'expression qui est très ancienne puisqu'on la retrouve dès le XVIe siècle. On l'utilise déjà pour dire à quelqu'un qu'il est bien habillé, presque trop. Voilà pourquoi on dit être tiré à quatre épingles alors qu'on ne sait plus vraiment pourquoi. Encore que vous maintenant, vous savez.
2: Oui, d'ailleurs, merci beaucoup Jérôme. Effectivement, on sait pourquoi on dit tirer à quatre épingles et on peut retrouver cette explication sur le site ici. Nouveau son, nouvelle émotion, mais toujours ce petit supplément d'esprit signé Zazie. Voici peu importe.

0: Ici Provence avec Zazie. Vous êtes vraiment nombreux à nous écrire. Hein. J'étais en train de regarder la page Facebook d'Ici Provence. Je me dis déjà tout ça le matin, tous ces auditeurs fidèles qui nous envoient des petits messages, c'est trop mignon. Merci à Marie-Claude à la selle de nous dire qu'elle a 16 ce matin, comme Gérard au Val et puis Monique à Briançon, Christine à Entrecasteaux, elle a 18, Bruno à hier 19, Claudine au Pradé 22, comme Nathalie à la Seine, Nicole à Marseille dans le 4e à 23, tout comme André et Hélène qui sont à La Ciotat. Merci à Hélène pour la jolie photo du jour. Frédéric à Istres à 24, comme Eddy au Lavandou. Et puis Yves, qui est à Laragne-Montéglin dans les Hautes-Alpes, il a 18. Rendez-vous, place des Airs de 18h30 à 23h30 à Laragne pour une soirée placée sous le signe du rock et des musiques actuelles. On va faire une spéciale fête de la musique aujourd'hui. Je vais vous donner plein d'idées à sortir dans toute notre zone d'écoute. Il y aura une scène ouverte donc à Laragne avec des groupes locaux de rock, de folk pour faire vibrer les baronnies provençales. Salle. Rendez-vous ce soir à partir de 18h30 à Laragne. 7h20 pile, c'est l'heure de notre revue de presse avec Jean-Pierre Casselli. Coucou Jean-Pierre.
1: Bonjour Véronique, bonjour à tous.
0: Jean-Pierre Casselli et cette rubrique Hier ici où on feuillette la presse d'il y a 100 ans. Vous nous parlez ce matin d'un article du quotidien Le Petit Provençal. Il date du 27 juin 1926 où le chroniqueur André Négy, ou Négis, je ne sais pas comment on disait, commente à sa manière et avec ironie le nouveau record du Tour du Monde.
1: Le tour du monde en 80 jours, c'était bon du temps de Jules Verne. Aujourd'hui, il n'est besoin que du quart de ce délai. C'est du moins ce que sont en train de démontrer deux journalistes américains, messieurs Edward Evans et Linton Wells. À peine débarqués au Havre, ces gentlemen ont sauté dans le rapide de Paris. À Paris, ils ont pris l'avion pour Berlin, d'où l'avion postal les a déposés à Moscou. Là, un autre avion les prendra, qui les portera à Omsk, en Russie, d'où un train les conduira à Mukden, en Chine, d'où un avion les mettra à Tokyo, etc.
0: Ouais, bah alors là, Phileas Fogg, il est battu à plate couture, Jean-Pierre.
1: Oui, mais Phileas Fogg et Passepartout, son fidèle domestique, avaient encore le temps de voir certaines choses, puisque leurs récits forment la matière d'un roman très attachant. Je me demande ce que nos deux Américains auront vu en passant d'un train dans un avion, d'un avion dans un autre avion, et cela jusqu'au bureau de leur directeur.
0: À qui ils ont dû avoir pas mal de choses à raconter d'ailleurs.
1: Oui, ils étaient bien trop préoccupés de partir et d'arriver pour s'intéresser à autre chose. Il est vrai que ce qu'ils veulent, ce n'est pas voir, c'est faire le tour du monde en 28 jours.
0: Ah oui.
1: S'ils y parviennent, ils diront avec fierté qu'ils ont battu dans ce genre le record de la rapidité et ils seront bien contents. Vous me direz que ces sortes de randonnées ont leur utilité puisque de temps en temps renouvelées, elles servent à montrer que le cercle se rétrécit de plus en plus, que le génie humain diminue peu à peu la circonférence de la planète où il s'exerce et qu'un jour viendra où l'on pourra ceinturer notre monde en 3 fois 24 heures.
0: Eh ben, figurez-vous qu'il était visionnaire parce que c'est effectivement ce à quoi on a assisté il y a 8 ans.
1: 52 heures et 34 minutes, soit un peu plus de 2 jours, par le néo-zélandais Andrew Fisher en 2018. Ah. Il a tout simplement utilisé 4 vols commerciaux réguliers. Il a couvert 41 375 km en partant de l'aéroport de Shanghai, en passant par Auckland, Buenos Aires, Amsterdam, avant de revenir dans la métropole chinoise.
0: Ah, incroyable, incroyable. C'est fou hein, de se dire qu'en fait, finalement, en 100 ans, on est passé de 28 jours jusqu'à maintenant 52 heures. Merci Jean-Pierre pour cette belle chronique. Jean-Pierre, on vous retrouve naturellement la semaine prochaine, ça c'est une chose sur Annecy Provence, mais on peut faire des visites avec vous. Il y en a une qui va être très sympa, c'est dimanche prochain, dimanche 28 juin à 10h, la femme du boulanger, vous êtes au Castelet.
1: Oui, bien sûr, dans les décors où Marcel Pagnol a tourné ce film emblématique.
0: Oui.
1: Hein. Certains disent que c'est le meilleur film de Marcel Pagnol.
0: Oui.
1: Hein.
0: Oui,
1: et
0: oui.
1: Voilà, donc on va retrouver les lieux de tournage qui n'ont pas bougé, qui sont toujours là, au Castelet. Et peut-être, comme une fois dans une visite, on s'est fait croiser par un chat noir. Et tout le monde a ri. Quand j'ai dit c'est la pomponnette, j'ai un petit budget animation.
0: J'adore. Voilà, bah ça c'est le genre de choses que vous pouvez retrouver avec Jean-Pierre. Donc vous allez sur son site provence-insolite.org et vous retrouvez tout. Très très bon dimanche et à la semaine prochaine Jean-Pierre.
1: Au revoir.
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0: 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Et comme c'est aussi la fête de la musique aujourd'hui, on vous offre des titres en live enregistrés lors des Ici Live. Celui de Vianney, le voici, N'attendons pas, c'était à l'Arsenal de Metz en 2024.
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0: Ici Provence, en live pour vous, 7h28. On retrouve à 7h32 un nouvel épisode de Cédric Randon, direction les Hautes-Alpes.
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0: Je crois qu'il y en a un qui risque d'être très content là maintenant, c'est Patrice Abrignol. Coucou Patrice.
4: Bonjour.
0: Comment ça va ce matin?
4: Très bien, très bien.
0: Est-ce que je peux me permettre de vous souhaiter une bonne fête des papas? Est-ce que c'est votre cas?
4: Eh oui, absolument, j'ai deux enfants.
0: Eh bien alors, bonne fête des papas, profitez-en. Et surtout, dites-moi, où est-ce que la marque Au But a été créée?
4: À Saint-Bonnet-le-Château.
0: Bravo, c'est vous qui repartez avec cette triplette et je crois que vous en avez besoin, parce que qu'est-ce que vous faites là?
4: Eh bien, je prends la route pour aller faire un quart de finale à Cotignac sur un départ de 80 équipes hier matin.
0: Ouah la vache, donc vous êtes un champion toute catégorie.
4: Non, je suis pas un champion toute catégorie, je suis un passionné tout simplement.
0: Alors on est ravis d'autant plus de vous offrir ce petit cadeau pour la fête des pères. Profitez-en et faites honneur à la Provence. Gros bisous Patrice.
4: Merci beaucoup, bonne journée. Merci à l'équipe, je vous écoute tous les matins.
0: Vous êtes formidable. 7h30, voici le journal de Valentine Nettès.
5: Autant de départements placés en vigilance maximale à la canicule, c'est du jamais vu. 35 départements passeront en rouge à midi sur la carte de Météo France. Jusqu'à 41 degrés sont possibles par endroit ce dimanche et l'épisode de chaleur n'en est qu'à ses débuts. Sans alcool, la France fête la musique ce soir. Dans ces dizaines de départements en vigilance rouge et pour des raisons de santé publique, dit le gouvernement, interdiction de boire un verre sur la voie publique, dans la rue donc, mais pas en terrasse d'un bar ou d'un restaurant. Pour un peu de fraîcheur, deux adolescents ont donné leur vie hier. Des garçons de 11 et 13 ans sont morts noyés à Besançon en pleine baignade dans une zone interdite du Doubs, la rivière qui traverse la ville. À peine rouvert, l'Iran referme le détroit d'Ormuz, point de passage essentiel au transit mondial du pétrole. Des représailles aux frappes d'Israël sur le Liban. L'Iran confirme malgré tout sa participation aux négociations à partir d'aujourd'hui en Suisse pour mettre fin définitivement à la guerre. Direction les 16e de finale de la Coupe du Monde de foot pour l'Allemagne. Après deux éliminations dès la phase de groupe aux deux derniers mondiaux, la Mannschaft valide son ticket après sa victoire contre la Côte d'Ivoire cette nuit, 2-1. Et puis qui soulèvera le bouclier de Brennus samedi prochain? Le Stade Toulousain ou Montpellier? Dernier qualifié pour cette finale de top 14 de rugby hier soir grâce à une victoire 25-15 contre le Stade Français. Nous sommes le 21 juin. Bonne fête également à tous les papas.
0: Merci Valentine Nettès. 7h31. Marilyn Hotman, dans une demi-heure, à 8h, on retrouve l'info d'ici. Et il y aura quoi dans le journal?
6: On fera une rencontre hors norme, celle de John, un Marseillais atteint de la maladie de Charcot. Il continue sa vie et on sera avec lui chez lui. Et puis la moitié des habitants des Goudes ont battu le pavé hier pour protester contre le surtourisme.
0: Bon, on verra ça effectivement à partir de 8h avec vous Marilyn Hotman. Et puis on Goudes, hein, comme ailleurs, il va faire très chaud puisque nous sommes en vigilance jaune canicule. Quelques averses l'après-midi localement orageuses sur le Queyras sont annoncées. On va prendre 2 degrés en plus qu'hier. Voilà, vous vous souvenez de ce qui s'est passé hier, vous rajoutez 2 degrés en plus. Ce qui fait qu'à 7h32 à Marseille, on a 25, Toulon 26, Aix 22, 22 également à Gap, en Camargue, en Côte-Bleue, Provence-Verte-Manosque et Digne 21, Pays-Salonnais 23, Dracénie 24, Golfe de Saint-Tropez 25, La Ciotat déjà 28. Oh là là là là! Et cet après-midi, ah oui, ça va grimper encore et toujours à Marseille 30, Toulon 36, Aix 37, 37 prévu sur la Dracénie, la Provence verte. Partout ailleurs, on sera entre 31 et 35 degrés. Donc vraiment, encore une fois, hydratez-vous, soyez très prudents parce que la canicule peut faire beaucoup, beaucoup de dégâts. D'ailleurs, sur le Facebook d'ici Provence, vous nous le rappelez, certains nous disent, moi j'ai failli rester l'année passée à cause de cette forte chaleur. Sur la route, a priori, j'ai pas grand-chose à vous dire, si ce n'est que, bah tiens, j'ai eu un petit coup de téléphone si vous quittez l'autoroute à la Seine, à Caen-Laurent, puis que vous voulez aller du côté des Sablettes, bah ça bouchonne un petit peu, mais c'est rien du tout, il y a un peu de ralentissement comme d'habitude, hein, il suffit de traverser la Seine pour aller aux Sablettes et après tout fonctionne.
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0: Et nous allons avec Cédric Frémy qui randonne pour nous. Cédric qui randonne aujourd'hui dans les Hautes-Alpes.
7: Oui, je vous propose de randonner sur la montagne de Céuse, près de Gap. C'est l'une des montagnes les plus emblématiques de la région, car quand vous regardez une vue satellite ou une carte en relief, vous êtes sûr de pouvoir l'identifier facilement. Il s'agit d'un synclinal perché, dominé par des falaises calcaires en forme de fer à cheval. Autrement dit, vu du ciel, ça forme un cercle quasi parfait. Alors on est parti pour une longue journée de randonnée. Vous allez voir, ça va être génial. Génial car on a de sacrées vues. Et génial car c'est un peu technique, il y a quelques passages délicats qui vont vous rendre fiers de les avoir franchis. Je vous propose de partir de l'ancienne station de montagne de Céuse sur la commune de Montaillé et vous monter progressivement jusqu'au collet de la Manche. Déjà, vous êtes récompensé d'un panorama sur les baronnies d'un côté, sur les écrins de l'autre et pile devant vous les majestueux pics et plateaux de Bure. Si vous avez la chance, comme moi, de faire cette randonnée sous un ciel dégagé, vous pourrez même voir au loin la Meije, la barre des écrins, le Sirac et le vieux Chaillol qui dominent le Champsaur. Vous empruntez alors le GR de pays entre Céuse et Durance, que vous finissez par abandonner car lui descend en forêt. Nous, on continue sous les falaises de Céuse, accompagnés par de nombreux rochers aux formes étranges, par la petite Céuse juste en face et par le mont Ventoux au loin. Un premier passage délicat avec corde, puis c'est une cascade qui dévale de la falaise. Pour la voir en entier sur votre photo, vous serez obligé de faire un panoramique vertical. Vous continuez d'évoluer sous les falaises qui changent un peu de couleur et de forme à cause du ruissellement. On passe du blanc calcaire au gris, au noir et à l'orange clair. Vous croiserez peut-être quelques grimpeurs car Céuse est un site d'escalade très réputé. Et du côté du panorama, vous distinguez les pistes de l'aérodrome de Tallard, toutes les montagnes qui encadrent la Durance et l'Ubaye, et vous finissez par surplomber Gap au-dessus du lac de Pelletier. Et attention, c'est maintenant que les choses sérieuses arrivent, au pas du loup. Car ces falaises, on les a longées, on a marché dessous tout du long. Et bien maintenant, on va grimper dessus pour aller sur leur sommet. Et pour ce faire, rien de tel qu'un étroit chemin en corniche très escarpé qui donne dans le vide et qui peut faire peur aux personnes sujettes au vertige. Vous êtes à 1800 bons mètres d'altitude. Le village de Pelletier est 900 mètres plus bas, vous imaginez. Mais heureusement, il y a des cordes pour vous aider à cheminer. Et le vide n'est que d'un côté, puisque vous touchez la falaise de l'autre. Et finalement, ça se fait très bien, et vous aurez la satisfaction d'avoir défié le vide. L'ambiance change alors radicalement, puisque vous marchez maintenant sur une sorte de prairie au milieu des herbes hautes, des fleurs, des sauterelles et des criquets, pour atteindre le point culminant, le pic de Céuse, à 2016 mètres d'altitude. Et il ne vous reste plus qu'à redescendre par le sommet des Marseillais jusqu'à la station. Au final, une boucle de 17 km, 950 mètres de dénivelé en 6 heures et des souvenirs plein la tête.
0: Merci beaucoup Cédric. Vous retrouvez la trace sur la carte, les photos de cette randonnée époustouflante sur ici.fr/Provence. Vous verrez notamment à quoi ressemble le passage dans le vide avec la corde en bord de falaise. C'est très impressionnant. Rendez-vous à la page Cédric randonne. L'épisode s'intitule Céuse, l'aventure verticale des Hautes-Alpes. Maintenant, attention, vous randonnez soit de bonne heure, soit vous ne le faites pas avec cette canicule. Cédric n'a pas fait cette randonnée sous la canicule. Je vous rappelle que cela peut être très, très dangereux.
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0: Il y a des chansons qui ont le chic pour traverser les années avec mystère et élégance. Mylène Farmer nous enveloppe de son univers si singulier, mais surtout, vraiment, pourvu qu'il

0: Elles sont douces, tout comme votre radio préférée, Ici Provence.
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0: 7h41, courir pour la bonne cause ou vider son grenier pour se faire des sous, ce sont les petites infos que vous retrouvez régulièrement sur Ici Provence. Ce sont vos 3 plus qui arrivent juste avant le journal de 8h. Le spécialiste auto, c'est Benjamin Cuc qui scrute pour vous tout ce qui peut faire baisser la note. Et ce matin, il s'intéresse aux pneus et leur prix. Il a les yeux lui aussi sur la route, mais depuis le studio d'Ici Provence, tous les week-ends d'après-midi dès 16h, Eric Thomas, avec qui vous faites la route et qui vous donne aussi de belles idées sorties. Le voici justement avec une idée à noter.
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0: Merci Eric. Eric Thomas que vous retrouvez et qui vous accompagne tous les week-ends d'après-midi sur Ici Provence entre 16h et 19h. Et quant à la musique, celle que vous aimez, on la retrouve dans un instant avec One Republic.
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0: Runaway, c'est One Republic. Je suis en train de checker là le Facebook d'ici Provence. On a fait un petit post météo et vous y répondez très gentiment avec de jolies photos. Merci à vous et des gentils petits messages. Jean-Patrick, notre camarade à 17-2 à Brignoles. Et c'est lui, c'est Jean-Patrick qui nous a dit qu'hier on avait dépassé les 40 à Brignoles. J'ai un petit groupe aussi de Saint-Maximin. Il y a Francine, Jacqueline, il y a qui ça aussi? Il y a Mireille, Hélène. Elles ont entre 17 et 20 degrés. Mika sur la plage des Canoubiers à Saint-Tropez à 18, Perle à Aix à 20, Eva au Bagne à 23, Annie-Gabrielle à Port-Saint-Louis à 25, et puis Simon qui est à Gardanne, il a 16. Ce 21 juin de 18h à minuit à Gardanne, l'association Jolé, la ville de Gardanne, vous donne rendez-vous pour une grande soirée musicale. Près de 30 groupes qui vont se produire sur scène. Alors il y a tout, hein, de la pop, du rock, du jazz, du reggae, de rap, de la chanson française, des percussions africaines, de la musique des Balkans. Ça va être très sympa pour célébrer le solstice d'été et la fête de la musique à Gardanne, du boulevard Carnot en passant par le cours Forbin ou le cours de la République. Benjamin Cuc est notre spécialiste auto et on s'attaque aujourd'hui à un sujet que tous les automobilistes connaissent bien, le prix des pneus. Entre les grandes marques à plus de 150 euros pièce et les pneus premier prix vendus moitié moins cher, la différence, est-ce qu'elle vaut vraiment le coup, Benjamin ?
1: Aujourd'hui, on trouve sur le marché trois grandes catégories de pneus. Les pneus premium, Michelin, Continental, Bridgestone, Pirelli et Goodyear. Les pneus intermédiaires, comme Falken, Hankook, Kléber ou Firestone. Et les pneus budget ou low cost, souvent produits en Asie, vendus à partir de 50 euros l'unité environ. Sur le papier, tous respectent les mêmes normes européennes de sécurité. Mais dans les faits, les différences se voient. Les pneus haut de gamme freinent plus court, tiennent mieux sur sol mouillé, durent plus longtemps et consomment souvent un peu moins de carburant grâce à une meilleure résistance au roulement. Un bon pneu premium peut durer de 20 à 30% plus longtemps qu'un pneu bas de gamme.
0: D'accord, mais Benjamin, est-ce que la différence de prix est vraiment justifiée pour tout le monde ?
1: Pas forcément, tout dépend de votre usage. Si vous roulez peu, en ville ou à allure modérée, un pneu intermédiaire de bonne qualité peut parfaitement convenir. Les pneus low cost ne sont pas dangereux, mais leur performance chute vite dès qu'on sort du bitume sec et chaud. Par exemple, sur chaussée mouillée à 100 km/h, un pneu haut de gamme s'arrête jusqu'à 12 mètres plus tôt qu'un pneu bas prix. Sans être dangereux, les pneus premier prix ont tendance à se dégrader plus vite et perdent en adhérence après quelques milliers de kilomètres. Bref, sur le long terme, l'économie à l'achat s'efface souvent avec une usure plus rapide.
0: Alors, si on veut rouler malin, quelle serait la meilleure stratégie ?
1: Je dirais ne jamais viser le plus bas prix, mais le meilleur rapport qualité-prix. Les pneus intermédiaires de marques connues offrent souvent 80% des performances des grandes marques pour 30% moins cher. Rappel indispensable, ne jamais mélanger les marques sur un même essieu. Et toujours respecter un indice de vitesse et de charge indiqué sur la carte grise. Enfin, n'oublions pas que le pneu, c'est le seul contact entre la voiture et la route. Alors mieux vaut investir dans la sécurité plutôt que dans une économie illusoire. Bonne route.
0: Et surtout par ces fortes chaleurs, en plus, les vérifier, c'est très important. Merci Benjamin, et puis rendez-vous la semaine prochaine, même heure, même antenne. Dans un instant, vos 3+, c'est juste après Florent Pagny. Si tu veux m'essayer, toujours avec Florent.

0: Florent Pagny, qu'on essaye sans problème sur Ici Provence. Il est 7h54, voici vos 3 plus, les infos qui vous rendent service, des infos pratiques qui vous font sortir.
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0: Ce matin à Martigues, le sport se met au service de la solidarité avec une nouveauté pour les 40 ans de la course Martigues-Carreau. La Solidaire, c'est une course pédestre féminine de 5 km au départ de Carreau, ouverte dans un esprit de découverte, de convivialité, sans classement. Pour chaque inscription, 10 euros sont reversés à des causes humanitaires. Une belle façon de courir utile tout en partageant un moment sportif. Rendez-vous donc aujourd'hui à partir de 9h au port de Carreau. C'est quai Vérand'y à Martigues. Aujourd'hui à Trans-en-Provence, un événement festif et solidaire soutient de jeunes danseurs en route pour les championnats du monde de hip-hop aux États-Unis. Au programme, c'est un vide-grenier, démonstration de hip-hop, atelier spécial fête des pères avec décoration de petits biscuits sablés. Les bénéfices permettront d'aider les Young Notorious à financer leur participation aux championnats du monde de hip-hop à Phoenix aux États-Unis. Un rendez-vous convivial où chaque participation contribue à soutenir ce beau projet. Rendez-vous donc aujourd'hui à Trans-en-Provence. Tarif de l'atelier enfant, c'est 5 euros et c'est à partir de 9h. Tous les matins, on donne un petit coup de patte aux animaux qui sont mis à l'adoption. Et mardi, Laurence de la SPA de Flayosque nous a proposé pour une fois 4 petits lapins. Il y a 3 femelles et un mâle.
3: C'est des adorables petits lapins angora. Ils ont eu un début de vie un petit peu compliqué en fait. Ils ont été retirés de maltraitance suite à une enquête. Donc là, ils ont une revanche à prendre sur leur début de vie. Là, ils ont les poils qu'on repoussait. Ils sont magnifiques. Ils sont très attachants. Ils peuvent aussi bien vivre dans un appartement et en les laissant sortir dans un petit enclos ou alors dans une volière avec d'autres lapins. C'est des lapins qui sont castrés et stérilisés et vaccinés.
0: Et il ne vous reste plus qu'à leur trouver de jolis prénoms. Voilà, vous les retrouvez à la SPA de Flayosque. C'est 125 route de l'Orgue à Flayosque. C'est ouvert tous les week-ends. Vous pourriez donc y aller aujourd'hui de 10h30 à 12h30 et de 14h à 17h30. Et puis si vous préférez en semaine, c'est ouvert tous les jours de 13h30 à 17h, sauf les mardis et jeudi. Et vous retrouvez d'ailleurs les petits lapins qui sont trop mignons, mais aussi toutes les bouilles des animaux auxquels on donne des coups de patte sur la page Facebook d'Ici Provence. Et dès demain 6h43 avec Philippe Rochard, eh bien vous retrouverez d'autres coups de patte. Quant à l'actu en Provence, elle revient dans moins de 4 minutes. Ça sera avec Marilyn Othman.
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0: Mais oui, tout à fait. Officiellement, on est aujourd'hui en été et tous les papas de France sont aussi à la fête. Pas de collier de noule pour eux, mais des vide-poches avec amour. Et dans l'humour en tube, Fred Ballard a trouvé une autre manière de célébrer les papas.
7: Mes frères et mes sœurs, bienvenue dans la maison du Seigneur.
0: Mais oui, c'est vrai qu'on est dimanche, donc ces pères-là aussi ont le droit à leur fête. Hein. Et c'est Gad Elmaleh qui s'en charge, histoire d'être sûr que le message d'humour soit diffusé auprès de tous et que la tolérance, la paix et l'amour soient au cœur de nos préoccupations, même si le père titulaire est absent. Hein. On mise tout sur son remplaçant.
7: Permettez-moi de me présenter, que je suis le père Abdelzak. Je remplace le père Michel, parti en congé maternité.
8: Ah
0: bah oui, hein, les temps changent, mais la tolérance reste de mise. Et pendant que certains pères s'émancipent, d'autres voient leurs enfants s'émanciper et leurs cadeaux de fête des pères évoluer aussi. Hein, fini les vides poches en pâte à sel pour François-Xavier de Maison.
8: La gourde, c'est un cadeau de ma fille. Elle a 16 ans.
9: Ouais, elle est contre le plastique. Heureusement.
8: Elle veut nettoyer la planète, ma fille.
9: Qu'elle commence déjà par ranger sa chambre.
8: Ma fille, elle a 16 ans. L'autre jour, elle m'appelle. Je décroche. Elle me fait « Wesh, frère ». Ben non, pas frère. Père. Mon père.
0: Ah bah c'est sûr que maintenant on s'y perd. Hein. Mais toute marque d'affection est autorisée le jour de la fête des pères. Et il n'y a bien sûr aucun message subliminal quand on offre une gourde à son père fraîchement recasé avec une créature fraîchement acceptée. C'est juste de l'humour de fête des pères, frère.
10: Oh oui, wesh, père. Merci beaucoup Fred Ballard. 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
10: Bel été, bonne fête les papas, il est 8h. Les infos à Marseille en Provence, Marilyn Notman, c'est une rencontre hors norme que l'on vous propose ce matin.
11: Ici Provence vous emmène dans le quotidien de John. Il y a 4 ans, il apprend qu'il est atteint de la maladie de Charcot. C'est la journée mondiale de cette maladie neurodégénérative et ce dimanche, l'espérance de vie est de 5 ans en moyenne pour les patients. Laurent Grollet, le Marseillais de 48 ans, vous a ouvert les portes de chez lui. Il ne peut plus parler, il vit en fauteuil, mais John a choisi de vivre plutôt que de se laisser mourir.
12: C'est avec une tablette spécialisée que John s'exprime désormais.
13: J'ai perdu ma voix en un an.
12: La voix est robotique, mais le cœur de John est immense.
13: Je suis trop occupé à vivre.
12: John Scala a décidé effectivement d'affronter la maladie de Charcot en la regardant en face.
13: Comme on ne pouvait pas rajouter de jour à la vie, on allait rajouter de la vie au jour.
12: Un défi contre la mort qu'il mène fort des soutiens de sa famille.
13: C'est mon moteur, ma famille. Même mon fils de 8 ans est devenu très mature sur la question de la mort.
12: Fort aussi de ses petits moments de la vie.
13: Un sourire, un parfum, le chant des cigales, ça me suffit pour me rendre heureux.
12: Ce jour-là, Solène, l'épouse de John, s'est autorisée 2 jours de repos.
14: Pour que je puisse me ressourcer, pour revenir en pleine forme.
12: Car la vie avec John est devenue forcément un peu plus compliqué qu'avant.
14: Quand je suis à la maison, je suis toujours à l'affût du moindre signe pour tout de suite agir en fait, et jamais seule.
12: Dans la cuisine de John, une affiche dit « Il faut profiter de chaque instant », un slogan auquel cet homme de 48 ans s'attelle chaque jour.
11: Témoignage signé Laurent Grollet pour Ici Provence. Le portrait de John est à retrouver sur ici.fr/Provence. Et les associations comme celle de John, les Invincibles, appellent aux dons aujourd'hui car aucun traitement n'existe pour soigner la maladie de Charcot à ce jour.
0: À Marseille, les habitants des Goudes assignés à résidence.
11: Ils ne peuvent plus aller et venir librement. Beaucoup trop de touristes, beaucoup trop de voitures sur la petite route en goudron qui longe la mer. C'est encore pire pendant les vacances et nous sommes le premier jour de l'été, ça ne va pas s'arranger. Hier, ils étaient 200 pour protester. C'est la moitié des habitants du quartier. Et le leader de ce cortège, c'est Romain Garout. Il demande une zone à trafic limité. Écoutez-le.
15: On est sur une surfréquentation monstre. Les chiffres, c'est 13 000 véhicules jour qui rentrent en cœur de parc, en jour de forte affluence. Ces 13 000 véhicules sont répartis donc sur l'ensemble du parc, ce qui fait à peu près 5 entrées. On considère que les Goudes ont fait quand même partie des entrées à peu près majeures. Ça fait 2500-2600 véhicules jour. Au Goudes, on a 250 places de parking. Il y a forcément un problème quelque part. Il y a un problème aussi bien au niveau du parc. Je ne vois pas comment on peut parler de parc national des Calanques si vous faites rentrer autant de véhicules dedans. Et il y a forcément un problème au niveau des riverains où ça peut plus durer.
11: Cet habitant des Goudes, au micro ici Provence de Thomas Bonnet. Et notez que la semaine dernière, pour la même raison, les habitants du Vallon des Auffes se sont eux aussi mobilisés.
0: C'est la première fois qu'il y a autant de départements en vigilance rouge canicule en France.
11: Le niveau le plus élevé, ça veut dire que nos hôpitaux vont être mis à rude épreuve. Ça veut dire aussi que nos organismes sont éprouvés par la chaleur. Le Premier ministre

0: ce chiffre, Marilyn, 80% des cancers de la peau sont liés à une peau pas assez bien protégée du soleil.
1: Et ça, la commune de la Farlède prend les devants et met à disposition une Sunbox, un distributeur de crème solaire gratuite dans le parc Gensolen, Christelle Marquez.
2: Il suffit simplement de glisser sa main dans la Sunbox et un jet de crème se dépose.
3: Ça fonctionne, la crème est très agréable. Elle est très fluide et à la bonne dose.
2: Magali Gigny est adjointe au maire en charge de l'action sociale et professionnelle de santé.
3: On sait très bien qu'il faut prévenir dès le plus jeune âge, se préserver des UVA, des UVB. Et on a beaucoup d'enfants dans ce jardin en plus qui viennent. C'est une bonne chose, je pense.
2: Car même dans un parc plus ou moins à l'ombre, le soleil peut faire des dégâts, rappelle Audrey Avalon, coordinatrice de la CPTS.
4: Nos communes ne sont pas sur le bord de mer. Pour autant, on est très ensoleillé, tout le monde est exposé et on pense un petit peu moins peut-être qu'au bord de plage à prendre la crème solaire et à crémer ses enfants avant de sortir, notamment près des parcs où finalement on peut rester dehors une heure, deux heures, jouer avec les enfants. Finalement, rien que de marcher dans la rue toute la journée, on est exposé et on n'y pense pas forcément puisqu'en fait on ne se met pas en maillot de bain et on se dit pas je m'expose au soleil.
2: Et se mettre de la crème une fois c'est bien, mais c'est aussi un geste qu'il faut répéter toutes les deux ou trois heures pour être paré.
3: C'est parti pour l'été.
1: Christelle Marquez, protéger sa peau, protéger aussi nos forêts. Les Bouches-du-Rhône et le Var sont placés en risque feu de forêt élevé ce dimanche. Hier, trois incendies, trois avertissements. Vous avez vu à Marseille cette colonne de fumée près des Calanques au niveau du parc Pastré. Dans le Var, le feu a lui parcouru 6 hectares dans le massif des Treilles. On vous déconseille donc de randonner dans celui des Morts ce dimanche, de même qu'à la Sainte-Baume et dans le centre Var.
0: Le Vélodrome qui est à l'heure du rugby, c'était hier soir.
1: Montpellier rejoint donc Toulouse en finale de top 14. Hier soir, ils décrochent leur ticket en dominant le Stade français 25-15 dans un match très tendu. L'entraîneur Johan Codulo sait que l'équipe d'Antoine Dupont, eh ben ce sera un gros morceau en finale.
5: On va jouer, je n'ai pas honte de le dire, mais contre une des meilleures équipes du monde. Donc, faut être très clair, c'est pas de la fine bouche. Mais après, on va les affronter. Et s'ils sont pas à 100%, eh ben, on essaiera de faire quelque chose. Voilà, tout simplement. En tout cas, on va s'entraîner pour gagner un match de rugby. Voilà. Donc, on sait que si nous, on n'est pas à 100%, ça peut être très compliqué. On verra ce qui se passera. Mais j'ai énormément de respect pour l'équipe de Toulouse.
1: Et la finale de top 14, ce sera samedi prochain. La Coupe du Monde, le foot, la Tunisie a complètement coulé face au Japon tout à l'heure, 4-0. Les résultats de la nuit, l'Allemagne a battu la Côte d'Ivoire 2-1. Les Allemands sont en 16e de finale, la première fois depuis 12 ans qu'ils sortent des poules. Les Néerlandais ont étrié la Suède 5-1, 0-0, match nul entre l'Équateur et le Curaçao. La France, les Bleus, on les retrouve demain soir face à l'Irak à 23h à vivre sur ICI.
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1: Et la Provence est en vigilance jaune canicule, oui. Pas rouge comme la moitié de la France, mais
0: voilà.
1: Jaune tout de même.
0: C'est vrai que sur Facebook, vous nous dites, mais on n'est pas en canicule la nuit, on a 19, etc. Oui, nous, oui, on est épargnés, mais les autres départements, et si vous avez de la famille ou des copains qui vivent ailleurs, et notamment à Paris, ils peuvent vous dire que, par exemple, cette nuit, ils ont eu 30 degrés dans la nuit, et eux, ils sont effectivement en bonne canicule rouge, orange.
1: Rouge,
0: voilà,
1: rouge, rouge.
0: Tout à fait. Donc, vous l'avez dit, on est en vigilance jaune. Attention aussi aux orages localement cet après-midi, mais c'est sur le Queyras, uniquement sur le Queyras. Et vous l'avez dit aussi, Marilyn, on prend 2 degrés supplémentaires. Par exemple, à 8h08, ça y est, c'est déjà remonté à Marseille. Là, on a 26 maintenant. À Toulon, 27. À Aix, 23. 23 également du côté de la Camargue, de la Côte Bleue. Mais à Gap aussi, par exemple, vous imaginez, en Haute-Provence. Provence Verte, Manosque, Digne, 22. Pays Salonnais, 24. Dracénie, 25. Golfe de Saint-Tropez, 26. La Ciotat, 29. Et cet après-midi, eh bien, on aura à Marseille 30, à Toulon 36, Aix 37 et 37 également en Dracénie en Provence Verte. Ça, c'est vraiment une canicule pour un 21 juin, parce que d'habitude, on est plutôt sur du 25, 26, 27 degrés. On est plutôt 10 degrés
1: en dessous.
0: Donc, c'est
1: 10 degrés de plus. Hein.
0: Voilà, donc là, c'est bien 10 degrés de plus. Voilà pour ce qui est de ce petit point.

0: Météo concernant la route, écoutez, pour l'instant, là en revanche c'est vert et ça fait du bien de voir des cartes comme ça. Peut-être que je loupe quelque chose que vous êtes en train de voir sur la route. Dans ces cas-là, vous nous envoyez un petit WhatsApp, alors que ce soit un message écrit ou vocal, on prend les deux et c'est facile, c'est le même numéro, 04 42 38 08 08.
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0: Les bonnes idées traversent le temps, surtout quand elles sont accompagnées d'une belle guitare. Et ce n'est pas Louis Bertignac qui me dira le contraire.

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0: 8h13, se détendre en allant au ciné, c'est Hervé Godard et ça sera 8h40 qui s'occupera de cela. Pour être totalement détendu, d'ailleurs on vous offrira des places de ciné vers 8h20. On se détend aussi en écoutant les histoires incroyables de Delphine Rusca. Et celle de ce matin est pour le moins surprenante, elle parle d'Adélaïde, une haut alpine qui était matelot. Mais avant cela, vous êtes détendu sur internet sans vous prendre la tête. Et une seule façon pour ça, écoutez Valentine Letesse, elle arrive dans une poignée de secondes.
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0: Est-ce que vous saviez que le QR code, c'est aussi un moyen d'accéder à nos données personnelles? Vous savez, ce petit carré, là, avec plein de trucs bizarres dedans. Dans Vie numérique, Vie privée, ce matin, Valentine Letesse, on parle de ces carrés de mosaïque, là, noirs et blanches, que l'on scanne avec le smartphone.
4: Beaucoup plus complexe que le code barre standard et ses 13 chiffres, un QR code est composé de 4000 caractères alphanumériques pour nous rediriger vers un site internet ou sur une application. En tant que moyen d'accès, le QR code en lui-même ne présente donc pas de risque. C'est la destination, le lien vers lequel il nous renvoie qui peut poser problème. On appelle ça du quishing, l'hameçonnage par QR code. Et comme l'hameçonnage par mail, le phishing, les escrocs s'en servent pour partir à la pêche à nos données personnelles. Ils se servent des QR codes comme d'un piège pour nous attirer sur un site créé par leurs soins. Dissimulés derrière, les arnaqueurs ont un objectif, nous convaincre de leur transmettre nos données, nos mots de passe, nos coordonnées bancaires, notre géolocalisation ou encore nos contacts.
0: Non mais Valentine, c'est répandu comme arnaque ?
4: L'envoi de QR codes falsifiés par mail ou par SMS a ses limites, puisque si vous le recevez sur votre smartphone, il vous faut un deuxième appareil pour le scanner. La vraie menace, elle vient de la pose physique de QR codes dans la rue. On en a vu coller sur des parcs-mètres, imprimés sur de fausses contraventions. Au lieu de payer son stationnement ou son amende, la victime transmet ses coordonnées bancaires sans s'en rendre compte. Pour ne pas tomber dans le piège, trois conseils de la CNIL, la Commission nationale de l'informatique et des libertés. Inspectez le QR code, vérifiez qu'il n'est pas collé sur un autre. Pour le scanner, n'installez pas d'application spécifique, l'appareil photo de votre smartphone suffit et des applis malveillantes circulent. Enfin, lorsque vous scannez un QR code, le lien du site internet apparaît. Alors avant de cliquer, regardez bien l'orthographe du nom de domaine et l'adresse, ou encore plus sûr, connectez-vous directement sur le site sans passer par le lien.
0: Et pour vous protéger sur internet des menaces du quotidien, bien les 5 réflexes à adopter sont à retrouver sur ici.fr, page vie numérique, vie privée. Certaines présences ne nous quittent jamais, elles continuent de briller quelque part au-dessus de nous. Christophe Maï signe un hommage rempli d'émotion à nos mamans, même si aujourd'hui ce sont les papas qu'on fête et on les embrasse. Bonne fête les papas.

0: une jolie pensée pour nos mamans et bien sûr une pensée pour nos papas si on a la chance de les avoir encore. Et ceux qui ne sont pas là, bah on les embrasse depuis le ciel. Christophe Maé qui sera au Festival du Château de Solliès-Pont le 15 juillet, le 13 novembre au Dôme de Marseille, le 6 décembre au Zénith de Toulon et en janvier à l'Arena du Pays d'Aix. Avec tout ça, vous ne pouvez pas louper Christophe, c'est pas possible. Comme vous pouvez pas louper le post Facebook qui parle de la météo auquel vous êtes tellement nombreux à répondre. Muriel Améoun, elle nous dit qu'elle a 16 ce matin, comme Noël à Châteauneuf. Jacqueline, elle est à Pélissane, elle a 18. Anne-Marie à Garéou à 19. Eliane à Carcès à 20, comme Nicole qui est à Fuveau. Odette au Castulet, elle a déjà 26. Et Elisa, qui est dans les Alpes-de-Haute-Provence à Pierre-Vert, elle a 16 degrés. D'ailleurs, rendez-vous au cœur du village de Pierre-Vert. C'est à 10 minutes au sud de Manosque pour une grande journée musicale en cette fête de la musique de 14h à 23h. 6 groupes se succéderont sur plusieurs scènes avec un programme qui va du jazz au rock en passant par le disco, la pop, la chanson française. Et puis en plus, la Voûte des Arts proposera des concerts d'élèves de musique de chambre, de chant lyrique. C'est une belle fête pour les amoureux de toute la musique dans les rues du village de Pierre-Vert. Attention, on me signale qu'il y a un animal errant qui est à Cuers sur la 57 en direction de Toulon. Vous avez d'autres infos, vous nous appelez au 04 42 38 08 08. Il est 8h21, c'est le moment de retrouver Delphine Ruscard. Bonjour Delphine.
1: Bonjour Véronique, bonjour à tous.
0: Alors vous avez la chance de nous conter les plus belles histoires de Provence, mais les plus originales aussi. Et aujourd'hui, c'est un petit tour par les Hautes-Alpes à la découverte d'une histoire vraiment étonnante et pourtant elle est authentique.
1: Oui Véronique, direction le village de Serres. Dans les archives, on découvre 3 courriers au contenu surprenant. Il y est demandé de verser à un ancien matelot une pension de retraite ainsi qu'une gratification exceptionnelle pour service rendu à la marine du roi Louis XVI. Bon, à première vue, rien d'extraordinaire. Après tout, il n'était pas rare que des marins valeureux soient récompensés pour leur engagement.
0: Sauf que Delphine, si je vous suis, l'histoire prend toute une dimension différente lorsqu'on découvre le nom du bénéficiaire.
1: Eh oui, Véronique, car ce matelot exemplaire s'appelait Adélaïde. Ah. C'était une jeune femme. À une époque où les femmes n'avaient pas du tout leur place à bord des navires de guerre, Adélaïde, elle n'a qu'un rêve, prendre la mer et servir dans la marine royale. Alors, pour y parvenir, elle décide de se faire passer pour un garçon.
0: Wow.
1: Déguisée en homme, elle s'engage et elle mène pendant plusieurs années une carrière de marin sans jamais éveiller le moindre soupçon.
0: C'est fou.
1: Elle partage la vie rude des équipages, elle affronte les tempêtes, les longues campagnes en mer et les dangers du service militaire. Son comportement est irréprochable et son courage unanimement reconnu. Mais un jour, elle est démasquée. Les autorités ne songent pas à la sanctionner. Ils sont impressionnés par son parcours hors du commun et par la qualité de ses états de service. Alors, ses supérieurs choisissent de saluer son mérite. Alors, non seulement Adélaïde échappe à toute punition, mais elle reçoit une pension particulièrement confortable pour l'époque, assortie de plusieurs récompenses financières. Une belle revanche sur les conventions de son temps et la preuve que le talent et la bravoure peuvent parfois faire vaciller les règles les plus établies. Très bon dimanche à tous.
0: Je suis bien d'accord avec vous. Merci beaucoup Delphine de nous avoir fait découvrir cette Adélaïde aux Alpines. On se retrouve la semaine prochaine Delphine, merci beaucoup.
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0: 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Les plus rapides pourront repartir avec leur place de cinéma. Et en attendant pour les papas, voici Céline Dion, Parler à mon père.

0: Ici Provence, 8h27, l'info d'ici revient à 8h31 avec Marilyn Ottmann et Mathilde Vinceneux. Mathilde qui nous parlera des pompiers et rappellera qu'un mégot peut déclencher un feu en un clin d'œil.
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0: On est bien en été, là, comme ça. Bonjour Michel.
5: Bonjour.
0: Est-ce que vous nous entendez à l'huile ?
5: Très bien, je vous entends, mais je me réveille.
0: Oh, tout doucement. Eh bien, bienvenue. Et vous vous réveillez, vous allez jouer d'entrée, là, comme ça. Vous allez me répondre à cette question.
5: Ah, ben oui.
0: Quel est le titre du film avec Romain Bouringer et Élodie Bouchet ?
5: Alors, c'est Ulysse.
0: Oui, c'est un magnifique film qu'effectivement, si vous voulez, vous pourrez aller voir tranquillement au cinéma Aixois. Alors, je regarde, c'est à 13h30 ou à 19h25 si vous voulez être au frais. Voilà, vous pourrez en profiter.
5: Oui, ben, on va faire ça. Oui, oui.
0: Parce
5: merci beaucoup.
0: Il n'y avait rien de prévu particulièrement.
5: Aujourd'hui, aujourd'hui, oui, mais je peux y aller plus tard.
0: Oh, bien sûr, quand vous voudrez. Je vais vous repasser Carole qui va vous chouchouter, qui va tout vous expliquer.
5: Merci beaucoup.
0: Mais je vous embrasse, bon réveil et gros bisous, au revoir.
5: Au revoir.
0: Dans un instant, on va vous retrouver.
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0: Marilyn, on vous retrouve avec Mathilde Vinceneux pour parler mégot.
6: Oui, on sera avec les pompiers pour une expérience. Vous verrez ça tout à l'heure.
0: Il est 8h30, voici le journal de Valentine Lottès.
7: Une canicule déjà historique, 35 départements en vigilance rouge à midi, 45 en orange. C'est du jamais vu selon Météo France. L'organisme prévoit jusqu'à 41 degrés aujourd'hui et nous n'avons pas encore atteint le pic de cet épisode de chaleur. Buvez, mais pas de bière ni de verre de vin à la main ce soir pour fêter la musique dans ces 35 départements en vigilance maximale. Boire de l'alcool sur la voie publique est interdit, annonce le gouvernement, dans la rue donc, mais pas en terrasse. Près de 5000 policiers et gendarmes et 2500 pompiers mobilisés pour cette soirée, rien que pour Paris et son agglomération, notamment pour éviter les noyades dans la Seine, comme hier à Besançon. Deux ados sont morts, piégés par des rapides sur la rivière du Doubs, interdite à la baignade. L'Iran referme le détroit d'Ormuz, point de passage essentiel au commerce mondial du pétrole. Des représailles aux nouvelles frappes d'Israël au Liban, alors que l'accord conclu avec les États-Unis prévoit l'arrêt des combats sur tous les fronts. L'Iran participe malgré tout à partir d'aujourd'hui aux négociations pour une paix durable en Suisse. En finale du championnat de France de rugby, Montpellier rejoint le Stade Toulousain. Qualifié hier soir sur une victoire 25-15 face aux Parisiens du Stade Français, on connaîtra le vainqueur du top 14 et du bouclier de Brennus samedi prochain. Au mondial de football en Amérique, l'élimination ce matin de la Tunisie et de son sélectionneur français Hervé Renard, battu 4-0 par le Japon.
6: Bienvenue si vous nous rejoignez, si vous vous réveillez sur Ici Provence. Il est 8h31, trois incendies hier à Marseille, à Arles et à Flayosque dans le Var. Trois avertissements. L'info d'ici, c'est un fléau qui détruit les paysages de notre région, les mégots jetés au bord des routes. Un petit geste aux lourdes conséquences. Et pour le démontrer, Ici Provence a participé à un exercice de prévention cette semaine à Gardanne. Mathilde Vinceneux, une minute suffit à provoquer un brasier, vous l'avez vu de vos propres yeux.
8: La démonstration est implacable. Un fumeur jette son mégot de cigarette sur un tas d'herbes sèches comme on en trouve au bord des routes l'été. Et rapidement, tout s'embrase. Le feu se propage à des branches situées juste à côté.
9: Les fumeurs de mauvaise foi vont continuer à dire « c'est pas vrai, les mégots ne mettent pas le feu à la forêt ».
8: Luc Langeron est directeur du département prévention à l'Entente Valabre, un établissement public à Gardanne, spécialisé dans la gestion des risques naturels.
9: Ce qu'on veut démontrer avec ce test, c'est qu'effectivement, avec l'air sec de l'été, eh bien on peut démarrer un scénario catastrophe en moins d'une minute.
8: Sur les bords des routes, toutes les conditions sont réunies. Le thermomètre dépasse souvent les 40 degrés, la végétation manque d'eau, il y a aussi le vent, le souffle provoqué par le passage des voitures. Théo Polyman, ingénieur au centre de recherche et d'essais de l'Entente Valabre.
10: Le passage des voitures, ça permet de faire rouler les mégots à partir de 5 km à l'heure. Hein, c'est typiquement le passage d'une voiture, le mégot roule. Et également, ça permet d'avoir en fait, de façon continue, un appel d'air qui va attiser en fait ce bout en incandescence et venir alimenter un départ de feu.
8: 400 degrés, c'est la température de la braise d'un mégot de cigarette. Des mégots que l'on voit encore beaucoup trop sur les bords des routes, martèle Luc Langeron. Il a récemment organisé une battue sur la départementale toute proche.
9: Et on a trouvé sur 100 mètres 2541 mégots. Si on s'amuse à faire des petits calculs, à l'échelle de la France, ça fait la pelouse du Stade de France couverte d'une couche de mégots de 4 mètres. C'est dire que les Français jettent encore trop leurs mégots.
8: Alors, pour encourager les fumeurs à adopter les bons gestes, un partenariat a été mis en place avec les bureaux de tabac pour qu'ils distribuent gratuitement des cendriers de poche. Éric Procardi, porte-parole de la Fédération nationale des sapeurs-pompiers, en appelle aussi aux constructeurs automobiles, car dans les voitures les plus récentes, les cendriers ont disparu.
11: Remettez les cendriers à l'intérieur des véhicules, parce qu'aujourd'hui, il y a une nécessité absolue de reprendre des bons réflexes et éviter de jeter les déchets par-dessus la fenêtre.
8: Les mégots sont responsables de 10 à 30% des départs de feu chaque année.
6: Mathilde Vincenot, et la vidéo et les images de ce mégot qui s'enflamme très rapidement sont à retrouver sur nos réseaux sociaux ici Provence. Je vous rappelle que jeter son mégot sur la route, c'est 135 euros d'amende et des centaines de hectares déjà partis en fumée à cause de ce geste.
0: Effectivement. Marilyn, on vous retrouve à 9h pour votre journal.
6: Oui, on est en vigilance jaune, canicule en Provence. Qu'est-ce que ça implique? On verra ça avec Sarah Kilifi. Et on sera aussi à Toulon, de mémoire de Toulonnais. On n'a jamais organisé une aussi grande fête de la musique. On sera dans les préparatifs.
0: Et ça va être sous la chaleur, bien évidemment, puisqu'on le dit, on le répète, on a, entre guillemets, de la chance en Provence. C'est très, très bizarre parce que, en fait, c'est tout, une grande partie du nord et de l'ouest de la France qui est sous une canicule orange, voire rouge, c'est-à-dire c'est du délire, parce que dans la nuit, ça n'arrive pas à descendre.
6: Ça descend pas.
0: Ils sont dans les 30 degrés, alors que nous, on est sur une canicule jaune, c'est déjà compliqué, mais on a la chance d'avoir encore un petit peu d'air frais la nuit qui arrive. Attention d'ailleurs aux orages, notamment sur le Kera, qui sont annoncés cet après-midi. Et puis, vous vous dites, est-ce qu'il va faire encore plus chaud qu'hier? Oui, on a 2 degrés de plus là. À 8h35, on a Marseille 26, Toulon 27, Aix 23. On est sur les 23 également, sur la Côte Bleue, la Camargue, mais aussi à Gap. Du côté du Pays Salonnais, on est à 24, Dracény 25, Golfe de Saint-Tropez 26, en Provence Verte, à Manosque, à Digne 22. Mais alors à La Ciotat, à 8h35, il fait déjà 29. Vous voyez ce que je veux dire?
6: Oui.
0: C'est vraiment très très haut.
6: Bon matin.
0: Voilà, cet après-midi, on aura à Marseille 30, Toulon 36, Aix 37, 37, ça sera le cas pour tout ce qui est la Provence Verte, la Dracénie, hein, c'est-à-dire l'arrière-pays varois. On va avoir aussi du 35 en Pays Salonnais. Bref, 35, 36, ce sont les températures avec lesquelles on va flirter. Peut-être qu'on va passer les 40, parce que ça, ce ne sont que des estimations, bien évidemment. Allez, rendez-vous à 9h avec vous, Marilyn, à tout à l'heure.
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0: Alors, où en est cet animal errant? Ça y est, c'est terminé. On a pu le récupérer, c'était du côté de Cuers. Bon, tout va bien. Les cartes sont de nouveau au vert. Peut-être que vous avez quelque chose dans le viseur. Vous êtes peut-être du côté de la Croix, du côté d'Arles, d'Aix. Vous êtes peut-être dans les Alpes de Haute-Provence ou dans le Var. Dites-le nous au 04 42 38 08 08. Vous êtes prioritaire et c'est Carole qui vous attend.
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0: Derrière un titre un peu dramatique se cache un refrain qui donne surtout envie de chanter. Les Bee Gees transforment la tragédie en un pur moment de plaisir. Et c'est sur Ici Provence.

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0: C'est l'été, on se tourne vers le soleil, on écoute Catherine Viguier qui, elle, se tourne vers la totalité des astres. L'horoscope, c'est juste avant le journal de 9h. Et c'est comme l'été, on s'habille léger, hein, mais les poignées d'amour nous gênent. Youpi, notre coach Nordinata a un exercice pour supprimer tout ça, c'est simple, et il va les faire disparaître, je vous assure, oui, oui.
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0: 8h42, un petit ciné, ça vous dit. Hervé Godard, notre chroniqueur, nous donne ses sorties de la semaine.
3: Alors, au programme des événements ici Provence de ce dimanche, je vous propose les nouveaux films sortis cette semaine à découvrir à la fraîche dans les salles de la région, à Marseille et en Provence. Et on commence par « Devient génial » dans cette sympathique comédie estivale. L'humoriste Manu Payet fait croire qu'il est professeur d'allemand pour se rapprocher de sa fille. Mais les choses se compliquent quand il doit participer à un voyage culturel.
4: Guten Tag, je suis Mathias Bertin, je suis auto professeur d'allemand.
5: Ah bah, t'es pas prof d'allemand.
4: Ah ça, j'ai assuré non. Ça fait 3 ans que je vis à 600 km de ma fille. Je veux plus être loin d'elle.
5: Et pour le voyage, tu vas faire comment ?
4: Quel voyage ?
6: Je viens de finaliser le dossier.
4: Vous avez prévu quoi ?
6: De la bonne humeur.
4: Tout le monde dans le bus !
6: Donnez-moi vos téléphones.
5: C'est quoi, Jean ? Je porte plainte !
7: Tout va bien, mais on a perdu un élève. Et on sait pas qui c'est.
8: On va vraiment dormir là.
6: Ah, c'est parfait.
9: Deviens génial !
6: Du spectacle de fin de voyage ? Bah, je t'en ai parlé.
4: Il y a une seule règle : les éclater.
3: Devient génial de Léo Grandperret avec notamment Manu Payet, Mela Bédia et Marie-Julie Beaupe. Et puis c'est le retour de Toy Story avec le 5e volet du célèbre film d'animation. On pensait que Woody avait définitivement pris sa retraite jusqu'au jour où Jessie fait appel à lui pour sauver les jouets du péril des nouvelles technologies.
10: Bonnie, il y a un colis pour toi.
11: Ah, merci, merci. Bonjour, je suis
12: Lilipad.
11: Jouons ensemble.
12: Oh, c'est l'extension, ça recommence.
13: Woody, est-ce que ça va aussi mal qu'on le dit pour les jouets?
14: On en voit de plus en plus abandonnés chaque jour.
12: On est fichus.
15: Avec un jouet, on peut jouer, mais avec la tech, on peut tout faire.
16: Je suis ton ami
12: Woody.
15: Je suis venu le plus vite possible.
17: Pourquoi tu portes une robe, Woody?
14: Ça s'appelle un poncho, fourchette.
3: Toy Story 5 avec les voix françaises notamment de Laura Felpin, Jonathan Cohen, Jean-Pascal Zadi et Pierre Ninet. On termine par un drame de l'enfance. Dans Ulysse de Laetitia Masson, Élodie Boucher joue une maman qui découvre que son fils a un handicap mental qui va bouleverser l'équilibre familial. Un film d'une grande sensibilité qui ne peut laisser personne indifférent.
18: En croisant les symptômes d'Ulysse, sa sursensibilité à certaines choses, on peut soupçonner un syndrome génétique.
19: Je ne peux pas vous dire jusqu'où il pourra rattraper ses difficultés. Aimez-le, comme n'importe quel autre enfant, c'est ce qui l'aidera le plus.
20: Regarde-le, il n'a pas l'air malheureux.
21: C'est quand même adapté pour des personnes handicapées.
22: Oui, bien sûr, mais on a quand même des obligations de rendement.
21: De rendement ?
23: C'est quoi toutes ces associations qui gèrent l'argent de l'État ? Ils vous contrôlent des fois ?
24: Mais tu peux pas lutter contre la réalité. Il peut pas travailler, bah c'est pas grave.
21: Je suis très fière de toi.
3: Ulysse de Laetitia Masson avec Élodie Boucher et Alphonse Roberts. Bon film à tous et bon dimanche.
0: Merci beaucoup Hervé. Et vous retrouvez les sélections d'Hervé demain à 8h-20. Vos chansons préférées, elles arrivent, elles sont là toute la journée sur Ici Provence avec notamment... Le boss, Johnny Hallyday.

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0: Le Taulier à 8h50 sur Ici Provence. L'envie, vous l'avez, vous nous la donnez sur la page Facebook d'Ici Provence avec vos messages tous plus sympathiques, vos petits mots gentils. Merci à vous tous. Merci à Marie-Pierre qui est à la Roque d'Anthéron de nous dire qu'il fait 21 comme Daniel à Flassan-sur-Issol. Daniel à Plantecuc, elle a 22. Christian à l'Étendebert à 23 comme Jacqueline à La Ciotat. Anne-Marie à Evenos à 28. Et puis Solange, elle est à Signes, toujours dans le Var, à 20 degrés. Et il y a une spéciale fête de la musique à Signes. Rendez-vous toute la journée au cœur du village pour profiter des concerts en terrasse et de l'ambiance festive. Au programme, il y a les élèves de la lyre signoise dès 10h30, Clara et Swan à midi, la chorale Signes en chœur à 17h, Windy Duo à 18h, Swan Acoustique à 20h, à l'Oustao de Signes, avant de terminer en beauté avec All Style à 21h15, place Alphonse Rousset. Vous allez pouvoir danser et en plus ça sera la fraîche, ça fera du bien et c'est à Signes pour cette fête de la musique, une spéciale aujourd'hui. Alors c'est l'été aujourd'hui aussi le 21 juin et avec lui le sujet des fameuses poignées d'amour. Aïe aïe aïe, elles sont là effectivement avec une idée en tête, trouver des exercices miracles. C'est le thème du jour avec notre coach sportif Nordine Attab.
1: Alors oui, beaucoup de personnes veulent perdre du ventre ou affiner la taille rapidement, voire très rapidement. Donc on enchaîne les crunchs, différentes postures de gainage, les régimes express. Mais ce qu'il faut comprendre, au final, il y a une chose d'essentiel, c'est qu'on ne peut pas choisir précisément l'endroit où le corps perd du gras. Concrètement, ce n'est pas parce qu'on le fait chauffer à un endroit dans le corps que, comme une poêle à frire, la graisse va fondre par miracle. Par contre, on peut remettre le corps en mouvement de manière générale afin de brûler davantage de calories. On débute en position de gainage, donc en appui sur les mains, bras tendus, le corps est bien aligné. Et à partir de là, d'une manière dynamique, vous allez légèrement lever les pieds pour passer les jambes vers l'extérieur, en écartant les jambes. Et ensuite, vous revenez en position de départ. En appui sur les mains, j'écarte les pieds de manière dynamique et je les rapproche, et ainsi de suite. Grâce à ça, vous allez solliciter l'ensemble des muscles de l'avant du corps, plus le cœur, et vous allez effectuer 4 à 5 séries de 30 secondes.
0: Oui, pardon, j'étais en train de m'entraîner, de voir comment vous faisiez, Nordine. Souvent, on pense qu'il faut absolument faire des centaines d'abdos, mais au final, vaut mieux faire des exercices complets.
1: Et l'idée, c'est d'adapter l'exercice au niveau de chaque personne. Ça me donne une idée de variante en effectuant le même exercice que tout à l'heure. Par contre, on va l'effectuer avec les mains en appui sur une chaise. Donc, on pose les mains sur la chaise, les bras sont tendus en position de gainage. Et à partir de là, vous allez légèrement lever le pied droit, passer la jambe vers l'extérieur et vous posez le pied. Et ensuite, vous revenez en position initiale. On effectue la même chose de l'autre côté du pied gauche. Je lève le pied, je passe la jambe vers l'extérieur, je repose le pied, et ensuite, je le relève et je ramène la jambe. Et vous effectuez 4 à 5 séries de 10 répétitions de chaque jambe. Au final, gardez en tête qu'il n'existe pas d'exercice magique. Les fameuses poignées d'amour se combattent surtout avec plus de mouvements. Tout est bon à prendre. Allez, à vous de jouer!
0: Merci Nordine, on va suivre vos précieux conseils. Et qu'est-ce qui nous restera après? Plus de poignées d'amour, ça c'est super. Qu'est-ce qu'il nous restera? C'est aussi la chanson de Claudio Capeo en live pour fêter la musique. Aujourd'hui, on vous offre des titres en direct enregistrés lors des Ici Live et celui de Claudio, c'était dans le Gard aux Angles en mars 2026.
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0: Merci beaucoup.
1: Claudio Capeo qui est en live et la musique live, vous allez la voir justement aujourd'hui puisque c'est la fête de la musique et je vais vous donner des idées à Marseille. Par exemple, vous avez la fête de la musique avec la tribu Ménado, place Thiers, c'est dès 11h jusqu'à 15h. Il y a une matinée musicale pour les enfants et les parents avec quatre formations au niveau du Café Belzins. Il y a des chants du nord de l'Amérique, une guinguette orchestrale puis concert des enfants. Ça va être très sympa. Allô, place de l'église à 19h30, il y a une atmosphère typiquement provençal, pop folk. À Bormes-les-Mimosas, place Saint-François, vous avez à 18h30 une célébration intimiste avec des artistes en acoustique, une soirée guinguette à Gréoux-les-Bains dans le parc thermal et puis une ambiance acoustique à Embrun dans les Hautes-Alpes, place Barthelon au cœur de ville à partir de 18h30. Vous retrouvez toutes ces infos plus bien d'autres dans un article spécifique sur ici.fr.
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1: Dans moins de deux minutes, c'est le retour de vos infos locales avec Marilyn Ottman, mais pour l'instant, c'est l'horoscope de Catherine Viguet. Catherine, ce dimanche sera festif ?
10: Pour certains, oui, mais pas pour tous. Écoutez bien.
11: Bélier, soit vous allez organiser une manifestation, soit vous préférez vivre au calme dans votre coin.
12: Taureau, il se passe quelque chose de bien, de positif. Vous allez danser, jouer, vous amuser.
13: Gémeaux, l'idéal sera de vous retrouver en famille et de passer un bon moment ensemble.
14: Cancer, une journée plaisante avec une envie de dialoguer, d'aller où bon vous semble au gré de vos envies.
15: Lion, vous allez dépenser votre argent et votre énergie pour faire plaisir et pour vous faire plaisir.
16: Vierge, vous faites partie de la fête, en tout cas vous serez héros ou héroïne de ce jour.
17: Balance, quelqu'un prend soin de vous et c'est tant mieux, le moral n'est pas forcément de la partie.
18: Scorpion, quelle aisance, une situation demande que vous soyez là, vous et pas un autre.
19: Sagittaire, ce soir vous serez prêt à vous distraire mais auparavant c'est encore du sérieux.
20: Capricorne, vous aimez ce jour, favorisant l'évasion sous toutes ses formes.
21: Verseau, vous respirerez ce soir, auparavant vous avez mal à la tête, vous vous posez beaucoup de questions.
22: Poisson, vous aimeriez sauver le monde, vous êtes super à l'écoute, mais ça n'est pas toujours possible.
23: Et pour nous tous, on s'improvise, chanteur, danseur, poète, au choix.
1: Oui, ça c'est vrai, c'est la fête de la musique, effectivement, aujourd'hui. Merci Catherine, et l'horoscope est à retrouver sur ici.fr.
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1: C'est l'été, bonne fête les papas, bonne fête de la musique, il est 9h. Les infos à Marseille en Provence, Marilyn Ottman. Marilyn, la canicule prend de la vigueur en France.
24: Canicule comparable à celle de 2003, indique le Premier ministre hier soir. 45 départements en vigilance orange, 35 en rouge. Jamais autant de départements n'ont été en alerte maximale. Vigilance rouge, ça veut dire que les températures sont particulièrement éprouvantes pour le corps et pour notre système de santé aussi, pour nos hôpitaux. En Provence, nous sommes relativement épargnés avec la vigilance jaune. Ce dimanche, les nuits restent fraîches, mais c'est chez nous que la barre des 40 degrés a été dépassée hier en Dracénie. Vous l'avez dit, Véronique, on va gagner en moyenne 2 degrés un peu partout et ça va durer. Mais avec quelles conséquences, Sarah Kelifi fait le point pour vous.
0: Les enfants, les femmes enceintes et les personnes âgées sont les premiers touchés, d'autant que sous l'effet de la chaleur, la pollution à l'ozone augmente et affecte leurs organismes. Il faut donc réduire au maximum l'exposition au soleil, les activités physiques et consulter un médecin en cas de problème cardiaque ou respiratoire. D'autres bons gestes sont aussi de mise, comme limiter les barbecues et éviter de jeter des mégots de cigarettes par terre car les feux de forêt se déclarent vite. On décompte 2 incendies hier dans les Bouches-du-Rhône et un autre dans le Var. Le département qui est placé en vigilance orange feu de forêt, 3 massifs forestiers, la Sainte-Baume, les Morts et le Centre-Var sont en risque incendie sévère. Leur accès y est déconseillé. Des alertes qui se multiplient alors que ce soir, c'est la fête de la musique. Mais là aussi, les autorités prennent leurs précautions pour éviter tout départ de feu. Toujours dans le Var, la préfecture interdit le transport, l'utilisation ou la vente de feux d'artifice ou d'engins pyrotechniques. Interdiction aussi de transporter des récipients qui peuvent contenir de l'essence ou des gaz inflammables.
24: Éclairage signé Sarah Kilifi pour Ici Provence. Le Var et les Bouches-du-Rhône sont donc placés en vigilance feu de forêt élevée. Soyez donc très prudents et signalez aux pompiers tout départ de feu si vous voyez par exemple des broussailles en flammes depuis le bord de la route. Le périmètre de sécurité maintenu à Noailles. La mairie de Marseille a fait d'autres contrôles hier soir suite à l'effondrement partiel d'un immeuble en rénovation. C'était rue Halle de la Croix jeudi soir. Le bâtiment va être renforcé par un système de butonnage métallique. Le numéro 16 de la rue d'Aubagne a été sécurisé par prévention.
1: On reste à Marseille, Marilyn. Faut-il réguler le trafic au goud?
24: Le petit quartier carte postale plaît. Il plaît beaucoup, beaucoup, beaucoup aux touristes. Mmh. La moitié des habitants ont donc manifesté hier. Thomas Bonnet, dans le cortège, les pancartes demandent une réglementation plus stricte de la circulation.
3: Derrière une grande banderole, les habitants des Goudes crient leur colère dans les rues du hameau.
4: Je pense qu'on est au paroxysme de la surfréquentation.
3: Sophie vit ici depuis de nombreuses années.
4: Impossibilité pour les riverains de se garer et dangerosité au quotidien pour nous et pour nos enfants de circuler à pied dans les Goudes.
3: Sur la pancarte de Martine, une revendication.
5: La ZTL, zone à trafic limité, on ne comprend pas pourquoi ici ça ne fonctionnerait pas. Moins de circulation, moins de bruit, moins de dangerosité, moins de pollution. Et moins de problématiques de stationnement.
3: Le stationnement, c'est le cœur du problème. Alors le président du CIQ Les Goudes, Romain Garout, aimerait plus de transports en commun.
6: Au plus les mobilités douces seront utilisées, au moins on espère qu'il y aura de véhicules. Aujourd'hui, on n'y est pas, je vais vous donner un exemple. Ils ont triplé le nombre de rotations du bus et ils ont doublé la taille des bus l'année dernière. Ça a fonctionné, mais aujourd'hui, l'attente au bus à certaines heures de pointe est tout aussi importante qu'avant.
3: En attendant, les 250 places de parking sont souvent toutes complètes avant 10h du matin.
24: Reportage Ici Provence, signé ce matin Thomas Bonnet.
1: Ici Provence, 9h04, vous êtes très élégante, Marilyn.
24: Merci.
1: Bah oui, il faut sortir les plus belles tenues pour aller danser.

0: C'est un reggae, il y a un peu tous les styles qui sont représentés. Vraiment, je pars du principe que la fête de la musique, c'est un rassemblement populaire qui doit mettre à l'honneur tous les pratiques amateurs.
1: Ah, ça nous met déjà dans l'ambiance.
2: Jolie cette guitare.
1: Très jolie. Et c'est aussi la fête des pères aujourd'hui.
2: Oui.
1: Vous pourrez demander au DJ ou au guitariste de passer son titre préféré. Ou de le jouer plutôt.
2: Ouais, ça leur fera plaisir, un joli petit cadeau.
1: Un petit mot de foot, les résultats de la nuit à la Coupe du Monde. L'Allemagne va en 16e de finale pour la première fois depuis 2014. Ils ont battu 2-1 la Côte d'Ivoire qui n'a pas démérité. Et l'autre match à retenir, c'est l'humiliation totale de la Tunisie, battue 4-0 par le Japon. Les Tunisiens donc éliminés du mondial. Et puis le rugby, on connaît l'affiche de la finale de Top 14 Cru 2026. Ce sera donc Toulouse face à Montpellier.
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1: Tenue plutôt légère pour la fête de la musique, du coup, mais élégante.
2: Ah bah élégante, mais alors plus que légère. Effectivement, on n'a vraiment pas envie de mettre le passe-montagne, hein, loin de là, même à suite, loin de là. On est, vous l'avez dit, en vigilance jaune ou canicule, donc on a entre guillemets un peu de chance par rapport au reste de la France qui, elle, connaît une canicule terrible. Attention, si vous êtes du côté du Queyras, il y aura peut-être localement des petites averses orageuses, hein, c'est normal, parce qu'à un moment donné, il faut que ça craque, il fait tellement chaud. Globalement, on va prendre 2 degrés en plus, vous l'avez dit aussi dans le journal, ce qui fait qu'à Marseille, on aura 30 cet après-midi, Toulon 36, Aix 37. 37, c'est ce que prévoit Météo France aussi en Dracigny, en Provence verte, mais moi je pense que ça va monter encore. Hein.
1: Ouais, c'est monté à 40
2: voilà,
1: hier.
2: Tout à fait, du côté de ce Var, de ce centre Var. Mmh. On aura dans les Alpes provençales de 31 à 36, en Pays Salonnais 35, la Ciotat-Gol de Saint-Tropez 34, Camargue-Côte-Bleue 33. Dites-le nous sur la page Facebook d'ici Provence, hein, tout au long de la journée, quelle température et quel record vous avez pu voir sur votre thermomètre. Ça nous intéresse de voir un petit peu si effectivement on dépasse des records qui sont très inquiétant pour nous et pour notre planète. Côté circulation, vous êtes prudent parce qu'il y a un accident sur l'A52. On est en direction d'Aix-en-Provence pour prendre la 8 et c'est à Roquevert et apparemment c'est sur la voie du milieu. Alors là, vraiment, vous faites attention parce que ça veut dire que vous arrivez soit de la droite, soit de la gauche et vous risquez d'avoir un souci. Dites-le-moi si c'est sur cette voie du milieu, si vous êtes dans les parages, ça m'intéresse. Il y a Carole qui est toute oui à vous écoutez au 04 42 38 08 08.
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2: Entre complicité, liberté et quelques étincelles de poésie, Vanessa Paradis nous rappelle qu'à deux, la route est toujours plus belle. Surtout si on est en tandem.

0: Vanessa Paradis, sur ICI Provence. Vanessa qui sera en concert chez nous, ça sera en octobre prochain. Elle viendra au Zénith et au Dôme de Marseille.
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2: Véronique Lopez,
1: bienvenue chez vous.
0: Et bienvenue dans le beau jardin d'ICI Provence. On a de la chance parce qu'on a un jardinier en or qui est là pour vous et qui s'en occupe. C'est Johan Gis qui est expert en agroécologie, en agroforesterie. Il est formateur exceptionnel et il a fondé la ferme école, la première en permaculture certifiée qui est à la Farlède dans le Var. Et il a écrit également de nombreux livres pour nous aider à mieux comprendre la permaculture et notamment la permaculture, la Bible, pour débuter aux éditions Rustica. Bonjour, bonjour Johan.
3: Bonjour Véro, bonjour tout le monde.
0: Notre permapote préféré. Johan, avant que l'on prenne une question, je crois qu'il y a quelque chose qui est d'actualité, qui est très important. Cette canicule que l'on vit en Provence, qui est légère entre guillemets par rapport au reste de la France, elle a quand même un impact sur nos végétaux, sur notre jardin, sur nos fruitiers, sur nos plantes. Quels sont les gestes à faire principalement et à ne pas faire? C'est-à-dire que je pense que de se dire on va arroser comme des dingues, j'ai pas l'impression que ça soit la bonne solution.
3: Alors tout à fait, c'est vrai qu'avec les fortes chaleurs qui sont en train d'arriver, l'objectif c'est plus déjà de faire pousser, mais de limiter en fait le stress hydrique, le stress par rapport à l'eau tout simplement, et de préserver les plantes jusqu'au retour de conditions plus favorables. Alors ça va être ça un peu tout l'été en dents de scie avec ces canicules.
0: D'accord.
3: Et puis de plus en plus, donc il va y avoir des réflexes à mettre en place s'ils ne sont pas déjà en place au jardin. Donc déjà le premier c'est d'arroser profondément et un peu moins souvent, c'est-à-dire il vaut mieux arroser très généreusement, très copieusement, une fois tous les 2-3 jours, plutôt qu'un petit micro-arrosage tous les jours, vraiment pour permettre une bonne irrigation en profondeur et que les racines aillent chercher en profondeur, voilà, pour se maintenir.
0: Et on arrose le matin ou le soir, Johan?
3: Alors, l'un comme l'autre, on est bon, Véro, parce que arroser vraiment très tôt le matin, avant 8 heures, ou tard le soir et durant la nuit, c'est vraiment parfait. On évitera du coup le faire durant la journée, vraiment plutôt très tôt le matin ou plutôt le soir. La deuxième clé après l'arrosage, c'est le paillage, bien sûr. On va protéger le sol, on va essayer de réduire au maximum l'évaporation et maintenir un sol le plus frais possible. Donc on peut être généreuse, 5 à 10 cm minimum de paille, de foin, de thon séché, de feuilles mortes, de broyat de bois, au pied des arbres, au pied des cultures annuelles d'été, hein, les tomates, les poivrons, les piments, les aubergines, les etc. Il y a pas de les melons, les pastèques, il y a pas de moyen de mal faire. La troisième chose, ça va être de prioriser les jeunes plantations. Donc tout ce qui va être jeunes fruitiers plantés de l'année entre l'hiver et le printemps dernier, les plantations de l'année en termes de légumes annuels ou juste repiquer là entre mai-juin, sont vraiment les plus fragiles. Donc vraiment, c'est ceci qu'il va falloir arroser en premier. Si on peut, on peut essayer de créer un petit peu d'ombre temporaire avec des voiles d'ombrage, des canisses, des cagettes retournées sur les jeunes plants les plus sensibles.
0: Ah oui, c'est bien ça.
3: Vous avez, y a des gens qui ont encore semé du persil ou des radis ou des laitues au mois de juin. Typiquement, de 10h du matin à 17h du soir, c'est pas mal de leur mettre une cagette dessus parce qu'ils vont être très fragiles par rapport à 35-40 degrés et ils vont mal le supporter, quoi.
0: D'accord.
3: Donc ça c'est intéressant pour les protéger. Et bien sûr, on n'y pense pas souvent, mais récolter régulièrement. En fait, les légumes mûrs ou presque mûrs laissés sur des plants, ils vont consommer énormément d'eau et beaucoup d'énergie inutile en fait. Et ça va vraiment affaiblir la plante. Donc vraiment, il faut récolter maintenant tout ce qu'il y a à récolter et les jours qui arrivent, et pas laisser des fruits pour gagner un tout petit peu encore dessus. Ils finiront de mûrir dans la cuisine et puis ça ira bien comme ça. Donc si vous avez comme nous sur la ferme déjà aubergines, poivrons, tomates ou autre chose, n'hésitez pas à être vraiment un peu sévère sur la récolte de manière à faire à pérenniser en fait votre plan potager dans les semaines à venir durant l'été, quoi.
0: Bon, merci pour ces précieux conseils, parce qu'effectivement, je pense que ça va revenir. Hein. On est dans des vagues et il faut s'y préparer. Il faut commencer à penser autrement notre jardin, nos plantations, et effectivement faire en sorte de pailler pour économiser aussi cette eau et faire en sorte que les sols restent bien frais. Merci pour ces précieux conseils. Vous avez une question à poser à Johan? Allez, c'est parti. Le standard vous attend, 04 42 38 08 08. On est là pour vous jusqu'à 9h40. Et bien sûr, Johan est là pour vous avec ses précieux conseils. Juste une chose, Johan. Martine, à qui vous avez sauvé son arbre, elle dit merci beaucoup. On a suivi les conseils de Johan. On a coupé toutes les parties qui nous semblaient brûlées en haut. On a ramassé les feuilles par terre. On a fait comme on a dit. Elle nous a envoyé des photos et il est sublime. Donc merci, bravo encore. Suivez les bons conseils de notre jardinier, Johan Gis. À tout de suite.
3: C'est merveilleux.

0: Chicago, If You Leave Me Now sur Ici Provence.
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0: bienvenue chez vous. Et bienvenue à Aline qui nous appelle de Seyon. Oula, il faut absolument enlever la radio parce qu'on s'entend en triple, en double et ça fait une boucle.
2: Attendez.
0: Aline, vous êtes vilaine parce que Carole, elle vous l'a dit. Je sais qu'elle vous l'a dit. Ne mettez pas la radio. Bon, Aline, on n'a pas que ça à faire. Le temps passe. Allez, vite.
2: Alors, je vous dis que ma fille m'a offert un ananas d'appartement, d'ornement.
0: Ouais.
2: Voilà.
0: Dans un
2: Alors,
0: pot,
2: il est magnifique, ouais. Il a de belles feuilles, okay. Il se porte très bien. Et justement, il est tout jaune, il a mûri.
0: Ouais.
2: Alors, je ne sais pas si je dois le couper, si je dois le garder. Je ne sais pas comment faire, je ne voudrais pas l'abîmer.
0: Je comprends bien. Johan, qu'est-ce qu'on fait avec ces plantes d'ornement, ces plantes qui sont un peu à la mode là en ce moment, hein?
2: Oui.
3: Bonjour Aline. Alors oui, bonjour. En effet, c'est vrai qu'on a tout un tas de plantes exotiques comme ça, à la mode, faciles à offrir. Et du coup, on ne sait jamais trop que faire avec. Alors, avec l'ananas, pour le coup, c'est assez simple parce qu'il n'y a pas 36 solutions, il y en a une, en fait.
0: Ouais.
3: Un ananas d'ornement, si vous voulez. Alors oui, c'est très joli, mais du coup, c'est pas vraiment un ananas d'ornement parce que quoi qu'il en soit, son but à lui, c'est de fructifier. Et puis une fois qu'il a fait son fruit, que vous le consommiez ou non, Aline, la plante va péricliter derrière. C'est le cycle naturel, en fait, des ananas. Et donc, s'il est bien jaune, s'il est parfumé, c'est qu'il arrive à maturité. Donc, on peut tout simplement le récolter et le manger. Et pour savoir s'il est vraiment mûr, la peau va passer du vert au jaune doré, en quelque sorte. Il va dégager une odeur sucrée à la base du fruit. Et le fruit également, il va céder un petit peu sous la pression des doigts. Donc, faut pas hésiter à le pincer un peu et voir s'il est mûr, s'il dure comme de la pierre, c'est qu'il est pas mûr. Si forcément les doigts s'enfoncent un chouïa, c'est que c'est bon. Et puis également les yeux, ces espèces de petites pointes qui sont tout autour de l'ananas, ils vont devenir plus plats en fait. Hein. En quelque sorte, ils vont recouvrir un peu l'ananas tel des écailles. Et comment est-ce qu'on le récolte cet ananas? Il suffit de couper le fruit avec avec un couteau en fait à la base de la tige, donc avec un sécateur ou un couteau. Et puis là, vous pouvez le consommer normalement. Et il se trouve que l'ananas, c'est une plante qui produit en général. Hein, des fois, il peut y avoir dans la nature des spécificités, des curiosités, mais en général, ça va produire qu'un seul fruit par rosette.
0: Ah ok.
3: Donc la plante mère va ensuite progressivement décliner. Hein, ça va se faire en plusieurs semaines, voire plusieurs mois. Et puis du coup, avec un peu de chance, vous aurez des rejets à la base, voire même au niveau de la tige, qui vont repartir. Et du coup, là, il y aura tout un nouveau cycle qu'il va falloir attendre et patienter encore quelques mois pour avoir à nouveau un ananas. Voilà, c'est comme ça que ça fonctionne.
0: Ah bah voilà, vous le savez, Aline, maintenant. Allô?
2: Plus, quand je vais le couper, parce que là, je le garde encore un peu, il est trop beau.
0: Oui.
2: Quand je vais le couper, je vais faire comme pour des ananas qu'on mange. Il y a le petit chapeau vert.
0: Oui.
3: Tout à fait, la couronne.
2: Est-ce que ça, je peux les remettre dans de l'eau pour s'enraciner?
3: Oui, bien sûr. Alors, c'est quelque chose qui se fait aussi de manière un peu curieuse dans les cuisines ces dernières années. On l'a beaucoup vu passer sur les réseaux sociaux, etc.
0: Oui.
3: On peut toujours récupérer la couronne d'un ananas, le mettre dans une coupelle d'eau qu'il faudra du coup changer régulièrement en cuisine. Ça prendra quelques semaines à faire des petites radicelles puis des racines. Et ensuite, vous pourrez le mettre dans votre pot avec du nouveau terreau bien riche parce que l'ananas est un fruit gourmand. Donc du coup, vous pouvez répéter ça ad vitam aeternam en plus des rejets à récupérer du coup sur les côtés du pied mère qui va péricliter.
0: Eh ben voilà, c'est tout bénef finalement, Aline.
2: Ah ben oui, bientôt après je ferai la culture.
0: Voilà, et puis après vous viendrez, vous irez à la permaculture de Johan pour pouvoir en échanger. Merci beaucoup pour cette question parce que c'est vrai qu'il y en a beaucoup. Moi aussi j'en ai eu un qu'on m'a offert et on ne sait pas quoi en faire. Merci, c'est adorable, Aline. On vous fait plein de gros bisous. À bientôt. Ah ben elle est déjà partie, Aline. Vous pouvez nous appeler encore. Johan J, c'est là pour vous. Et il répond à vos questions au 04 42 38 08 08. Allez le suivre sur ses réseaux. C'est Johan J, Fermécole. Il a fait quelque chose qui est super intéressant. Il a fait un petit post où il parle de la mineuse de la tomate et il nous donne un tuyau pour faire en sorte que, il y a Johan qui me dit dans l'oreillette, il me dit un tuyau d'eau. Bah oui, c'est rigolo. Non, mais un bon tuyau, en revanche, pour pouvoir faire en sorte de la faire partir et d'une manière écolo. Si on a un petit peu de temps, on en parlera d'ici quelques minutes. À tout de suite.
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0: Dans un moment, c'est Gaëtan Roussel qui arrive sur Ici Provence.
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0: Provence, 9h28. On va au jardin ?
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0: Bienvenue chez vous. Bonjour Nicole.
2: Bonjour à tous les deux.
0: Depuis le Lavandou. Alors Nicole, vous allez poser une question qui, je pense, va intéresser pas mal de gens. Dites-nous.
2: Voilà. Eh bien, tout simplement... C'est que mes plantes de balcon ou terrasse, qu'elles soient terrasse ou balcon, pour les prémunir de la chaleur, pour qu'il y ait moins chaud, j'ai acheté un sac de billes d'argile.
0: Très bien.
2: Alors, est-ce que je dois arroser mes plantes et mettre mes billes, ou le contraire, mettre mes billes partout et arroser ensuite?
0: Alors, Johan, qu'est-ce qu'on fait avec les billes d'argile?
3: Bonjour Nicole, alors déjà c'est un super réflexe, les billes d'argile ça fait aussi partie des paillages, même si c'est du minéral, c'est un autre impact sur le sol de votre peau, mais c'est quand même un paillage. Donc là l'idée Nicole c'est de mettre une couche aussi généreuse que possible par rapport à la quantité que vous avez de billes d'argile à la surface du sol de vos peaux déjà, et une fois que c'est fait, vous viendrez toujours arroser par-dessus les billes d'argile directement. Et l'idée, c'est de ne pas arroser les billes d'argile en soi pour leur faire gagner de la fraîcheur qu'elles redistribueront aux plantes parce qu'elles vont très très vite en fait ressécher. Mais que l'eau en fait traverse les billes pour aller arroser bien entendu la terre plus en profondeur. Et comme on le disait tout à l'heure, mieux vaut, alors même en pot d'ailleurs, un arrosage un peu généreux tous les deux jours qu'un micro-arrosage tous les jours. Ça marche aussi en pot, c'est la même chose pour limiter vraiment le stress hydrique. Donc voilà Nicole, il faut vraiment que vous fassiez ça dans l'idéal tout l'été pour éviter du coup les déperditions hydriques par rapport aux plantes qui sont très sensibles en pot pendant les canicules.
0: Ben voilà, c'est tout simple, Nicole. Vous avez votre question et votre réponse. On vous embrasse, Nicole. Gros bisous.
2: Il faut arroser sur les billes d'argile, s'il vous plaît. C'est bien ça.
3: Tout à fait, oui, tout à fait. Une fois que vous les avez mis en place, oui.
0: C'est ça. C'est ce qui vous a expliqué. Il faut arroser sur les billes d'argile quand vous les avez mis en place. Et ma grand-mère, elle disait, un binage vaut un arrosage. C'est vrai, c'est toujours vrai, Johan?
3: Alors c'est en partie vrai une partie de l'année et c'est pas du tout vrai en temps de canicule.
0: D'accord, ok. Mais c'est bien de le rappeler parce qu'effectivement on a ces réflexes de nos anciens qui nous disaient ça. Juste une chose encore, tout à l'heure, on a parlé de tout ce qu'il fallait faire pendant la canicule, mais on n'a pas dit ce qu'il faut surtout pas faire. Alors qu'est-ce qu'il faut surtout pas faire ?
3: Alors en effet déjà, ce qu'il faut surtout pas faire en temps de canicule, ça va être d'arroser en plein soleil, surtout pas parce qu'une grande partie de l'eau va s'évaporer avant d'atteindre même les racines. Et puis si on arrive à toucher, enfin si on touche malencontreusement les feuilles, ça risque de provoquer des blessures par effet loupe. Ensuite, il va falloir éviter de couper, de faucher ou de tondre très ras sous les arbres, donc les arbres fruitiers et autres, même en ornement, parce qu'une herbe un peu plus haute, même en train de sécher, elle va protéger le sol de la chaleur, t'as une forme de paillage naturel organique aussi.
0: Ah oui.
3: Donc on va éviter de raser l'herbe au sol, parce que c'est vraiment pas la bonne solution ça. On va éviter également de tailler sévèrement les arbres et les arbustes quand c'est comme ça, entre le printemps et la fin de printemps, début d'été. Pourquoi ? Parce que la végétation, ça constitue aussi une protection naturelle contre le soleil. Donc typiquement, la légende de l'oiseau qui doit pouvoir voler à aile battante entre les arbres, ça fonctionne encore dans certaines régions bien particulières, mais pas de partout. En région PACA, il faut éviter du coup d'appauvrir le centre de l'arbre et de couper toutes les branches, parce que si le soleil pénètre à l'intérieur, comme sur les mûriers, les abricotiers, les figuiers aujourd'hui, on a des graves brûlures sur l'écorce et ça, c'est très mauvais.
0: Ah oui.
3: Et enfin, on va éviter d'apporter des engrais, bien entendu, parce qu'en période de canicule, ça va stimuler une croissance que la plante ne pourra pas assumer, donc on va complètement la dérégler, comme si d'ailleurs on retournait ou on travaillait le sol. C'est quelque chose qu'on va éviter aussi parce qu'on va casser les galeries du sol, on va augmenter le dessèchement. Voilà,
0: oui.
3: Tout ça, on ne fait pas.
0: Voilà, d'où l'histoire du binage, et pas en canicule, je comprends mieux. Merci de ces précisions, toujours super, c'est impeccable. Johan, il est avec nous, encore une fois, juste après les infotrafics, on se retrouve dans une poignée de secondes.
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0: Je vois toujours cet accident à Roquevert sur la voie du milieu. On est sur la 520. En fait, elle va vers Auriol, cette A520. Si vous avez des précisions, je suis preneuse parce que je n'ai pas d'autre chose. Je ne vois pas vraiment d'embouteillage pour l'instant. Je suis en train de grossir la carte pour être sûre. Mais non, je vois rien du tout. Vous êtes passé à côté ou vous avez vu quelque chose, vous n'hésitez pas. Carole vous attend aussi au standard au 04 42 38 08 08.
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0: Le petit baiser d'Alain Souchon, moi je l'aime bien ce baiser. Ce que j'aime aussi, c'est quand les plantes vont bien, et ça c'est grâce à Johan Gis, c'est notre expert en jardin sur Ici Provence.
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0: bienvenue chez vous. Et bienvenue à Marine qui nous appelle du 12e à Marseille. Coucou.
2: Oui, bonjour, bonjour Véronique, bonjour Johan, et merci pour vos bons conseils que vous nous donnez chaque semaine.
3: Alors j'ai... Bonjour Marine, oui. Merci.
2: Bonjour. J'ai un souci avec un cornouiller du Japon.
0: Oui.
2: Cornouiller Kusa que j'ai acheté en début de mois.
0: Oui.
2: Et au bout de 15 jours, il a perdu toutes ses magnifiques fleurs blanches mouchetées. Je l'ai laissé sur mon balcon, qui est, enfin mon balcon, ma terrasse plein sud, mais sous un parasol, en attendant de le replanter, mais ça ne sera pas pour planter à Marseille. Ça sera pour planter dans l'est de...
0: Dans l'est de la France, hein, du côté de...
2: Je voulais savoir quoi faire et pourquoi est-ce qu'il a d'un seul coup perdu toutes ses fleurs? Est-ce qu'il a eu trop chaud quand même sous le parasol ou est-ce qu'il y a eu autre chose?
0: Alors, Johan,
2: c'est... Il doit perdre ses fleurs et
0: oui.
2: Après, il y a des fruits qui remplacent, mais c'est peut-être un peu...
0: Eh ben oui.
2: C'est pas encore l'automne, quoi.
0: Ces jolies fleurs blanches en forme d'étoile, alors, Johan?
3: Alors, Marine, il faut savoir que c'est tout à fait normal, en fait, hein, pour un cornouiller du Japon, un Cornus Kusa. Déjà, il ne possède pas de véritables grandes fleurs blanches. On appelle ça des bractées, un peu comme le bougainvillien, c'est des feuilles modifiées, qui vont entourer les petites fleurs qui sont au centre. Et en fonction de la météo, de la chaleur, du vent, de l'exposition,
0: oui.
3: Mais en fait, ces bractées vont rester décoratives pendant maximum 2 à 6 semaines. À Marseille, typiquement, avec les températures élevées et le mistral, une floraison qui va durer une quinzaine de jours. Pour moi, c'est rien d'inquiétant.
0: Ah oui.
3: C'est tout à fait normal, en fait.
0: D'accord. Ok.
3: Et du coup, en effet, l'idée c'est de le planter par la suite. Donc, si vous voulez le planter dans l'est de la France, en Lorraine, qu'est-ce que vous allez faire? Déjà, il faut savoir que le cornouiller, il va apprécier des étés qui seront pas trop brûlants. Un peu d'humidité atmosphérique, donc un peu d'eau dans l'air si l'on veut, et des hivers assez marqués parce qu'au Japon il va résister jusqu'à moins 20, moins 25, parfois moins 30, moins 30.
0: Ah quand même, donc il va être parfaitement là, bien là-haut finalement.
3: Alors il va sentir bien, il va certes pousser assez lentement, mais en tout cas c'est un climat qui va lui plaire. Pour réussir sa plantation, il faudra choisir une exposition au soleil doux ou à la mi-ombre, avec un sol bien riche en humus, et surtout éviter les zones calcaires. C'est vraiment quelque chose qu'il n'apprécie pas du tout, le cornouiller du Japon. Voilà, après...
0: Et si justement il y a une zone calcaire, elle fait quoi? Comment on fait pour pallier ou pour... Et c'est possible ou pas du tout?
3: Bah alors pour transformer le pH d'un sol, c'est extrêmement compliqué, c'est impossible.
0: Ouais.
3: Il y a une façon de faire, mais c'est une façon assez drastique que moi, typiquement, mes aïeux avaient fait sur la ferme, c'est en fait créer des fosses de plantation. Donc en gros, on va décaisser énormément de terre pour amener une autre terre dans cette terre et planter au milieu. Donc là, on n'est pas sur de la perma, on est sur autre chose.
0: Ah non, là c'est
3: mais par contre, ça fonctionne bien parce que nous, typiquement sur la ferme, on a des agrumes qui ont 40-50 ans, qui sont sur un sol extrêmement calcaire et qui produisent très très bien, qui n'ont jamais été en carrosse parce qu'à l'époque, ils ont ramené des dizaines de tonnes de terre en fait adaptées aux agrumes. Donc voilà, c'est pas
0: au niveau
3: de la déperdition carbone, etc. C'est pas terrible, mais ça fonctionne.
0: Ouais, je comprends. Marine, bah voilà, vous avez l'explication. Ah bah Marine,
2: allô.
0: Oui, ça y est, on vous entend.
2: Il y a eu une coupure, donc j'ai perdu certainement des informations. J'ai essayé de vous suivre sur la radio entre temps, mais bon, je n'aurais pas.
3: La synthèse, Marine, c'est que oui, vous pouvez le planter en Lorraine. Oui, il va résister au grand froid. Mettez-le soit au soleil doux, soit à la mi-ombre. Et avec un sol très très riche, le moins calcaire possible. Et ça va le faire.
0: Voilà, Marine.
2: J'ai un terrain argileux dans mon jardin là-haut. Alors, qu'est-ce que je dois faire?
3: Ça, c'est pas un problème en soi. C'est vraiment le pH qu'il va falloir regarder.
0: C'est le pH parce qu'il craint.
2: De combien?
3: Et bien, calcaire, Marine, c'est au-delà de 7, quoi. C'est basique. Donc, au plus vous aurez des zones au-delà de 7, au plus il faudra les éviter. Si vous trouvez des zones en dessous de 7, entre 6, 5 et 6, c'est merveilleux pour lui.
2: Entre 5 et 6. OK. Parfait.
0: Merci d'avoir
2: beaucoup.
0: Posé votre question.
2: C'est normal qu'il ait perdu ses.
0: Oui, c'est ce qu'il vous disait. C'est tout à fait normal. Marine, on a dépassé le temps, malheureusement. Vous savez ce qu'on va faire? C'est que je vais vous prendre hors antenne et puis je vais vous expliquer ce qu'il nous a dit. D'accord? Je vous embrasse. Merci beaucoup d'avoir appelé. Et merci, Johan, d'être là. On se retrouve pour la dernière de la saison. Ça sera dimanche prochain. Vous avez des questions, vous pouvez les poser. Et puis, on partira avec dimanche prochain à Johan Gis. Passez une belle semaine, Johan.
3: Merci beaucoup Véro, très belle semaine aussi. Et à bientôt les permapotes.
0: À bientôt, notre permapote préféré. Vous pouvez le retrouver, tous ces bons conseils. Allez chercher Permaculture, la Bible pour débuter. Vraiment, c'est un best-seller et vous avez tout dedans. C'est une mine qu'il faut suivre attentivement, tout comme Johan sur ses réseaux sociaux. Très belle semaine.

0: Choup choup chong, choup choup choup choup song, c'est cher sur Ici Provence.
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0: Ils brillent avec Laurent Menel, ce sont ceux qui font la Provence et on les rencontre régulièrement. Ce matin, Laurent Menel, vous êtes avec qui ?
3: Présentation d'un métier chargé de tradition et d'histoire aujourd'hui avec un professionnel, je suis avec un tondeur.
4: Bonjour, je m'appelle Guillaume Ciancanelli. Oui, donc c'est la tonte des brebis.
3: Un métier, tondeur de brebis, c'est ainsi qu'on l'appelle, hein ?
4: Voilà, certains disent tondeur de moutons, mais en Provence, on emploie plus ce terme brebis que mouton.
3: Quelle est votre vie, votre cursus qui vous a amené à exercer ce métier ?
4: Alors moi, j'ai commencé à tondre parce que j'ai élevé quelques brebis et des tondeurs qui font les petits troupeaux, il n'y en a pas trop. Donc je me suis mis à tondre les miennes et la passion a pris le dessus. Et donc après, alors j'ai eu quelques explications au début et ensuite j'ai fait des formations avec l'association des tondeurs de moutons, qu'on est là pour son bien-être et que la tonte est une obligation. On est obligé de tondre les brebis, sinon elles auraient trop chaud, elles seraient gênées par leur laine.
3: Et pour pratiquer ce métier aujourd'hui, quel était votre cursus ? Où vous êtes né ?
4: Alors c'est particulier, donc moi je suis originaire de Raphaël, ça fait partie de la commune d'Arles, mais je suis parti d'abord dans le métier de boucher, charcutier, traiteur, pour lequel j'ai voulu ensuite élever mes animaux que je vends pour pouvoir avoir un suivi exact de l'animal de A à Z. Et du coup, pour pouvoir les tondre, j'ai appris à tondre avec un monsieur, un très vieux monsieur qui tondait. Et du coup, j'ai fait mes premières bases comme ça. J'ai tondu pendant plusieurs années l'histoire de me faire la main. Et après, j'ai repris des cours pour avoir les bons gestes.
3: Quels sont les secteurs géographiques où on peut retrouver votre travail ?
4: Ce qui est du travail de tonte, moi je fais surtout les petits détenteurs, mais je fais Bouches-du-Rhône, Hérault, Var. Et après, niveau des démonstrations de tonte, c'est pareil, je fais à peu près tout ce secteur aussi dans les petits villages, lors de fêtes, ou dans des écoles, ou dans des foires, voilà. C'est pas le but de faire que la démonstration de tonte, c'est vraiment l'échange après avec les gens pour leur expliquer pourquoi on tond, comment on tond, et dans quel but, et pourquoi c'est vraiment très important de tondre pour la brebis, quoi.
3: Guillaume Ciancanelli, que l'on peut retrouver dans le Mas du Vieux Chêne. Nous étions à Saint-Martin-de-Crau. Merci Guillaume.
4: Merci beaucoup.
0: Et merci à vous Laurent. Rendez-vous avec les gens d'ici demain à 6h20. Et vous les retrouvez tous sur la page ici.fr.
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0: va jusqu'au bout. Petit accord comme ça, majeur. Freddie Mercury, The Great Pretender sur Ici Provence.
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0: Bienvenue chez vous. Ce matin à Martigues, le sport se met au service de la solidarité avec une nouveauté pour les 40 ans de la course Martigues-Carreau. La Solidaire, c'est une course pédestre féminine de 5 km au départ de Carreau, ouverte dans un esprit de découverte, de convivialité, sans classement. Les inscriptions, c'est 10 euros qui sont reversés à des causes humanitaires. Alors, elle est partie à 9h, cette course sur le port de Carreau. Mais vous pouvez aller sur place parce qu'en plus, il y a des associations et vous rendre utile. C'est très intéressant et donc c'est sur le port de Carreau quai Vérand'y à Martigues. Aujourd'hui à Trans-en-Provence, il y a un événement festif et solidaire qui soutient les jeunes danseurs en route pour les championnats du monde de hip-hop aux États-Unis. Au programme, il y a un vide-grenier, démonstration de hip-hop et même des ateliers spéciales fêtes des pères avec des décorations de biscuits sablés. Les bénéfices permettront d'aider donc les Young Notorious qui vont quand même aller aux championnats du monde de hip-hop à Phoenix aux États-Unis, représenter la France, et ils sont de chez nous. Un rendez-vous convivial où chaque participation contribue à soutenir ce projet. Rendez-vous à Trans-en-Provence, tarif de l'atelier, c'est 5 euros et ça a commencé à 9h. Vous pouvez y aller encore maintenant. Tous les matins, on donne un petit coup de patte aux animaux qui sont mis à l'adoption. On était à la SPA de Flayosque mardi et Laurence nous a proposé 4 petits lapins, 3 femelles et un mâle.
2: C'est des adorables petits lapins angora. Alors, ils ont eu un début de vie un petit peu compliqué en fait. Ils ont été retirés de maltraitance suite à une enquête. Donc là, ils ont une revanche à prendre sur leur début de vie. Là, ils ont les poils qu'on repoussait. Ils sont magnifiques, ils sont très attachants. Ils peuvent aussi bien vivre dans un appartement et en les laissant sortir dans un petit enclos ou alors dans une volière avec d'autres lapins. C'est des lapins qui sont castrés et stérilisés et vaccinés.
0: Les lapins stérilisés, vaccinés, il leur faut un prénom. Alors on compte sur vous. Vous pouvez les retrouver à la SPA de Flayosque, route de l'Orgue à Flayosque. C'est ouvert tous les week-ends de 10h30 à 12h30, de 14h à 17h30. Et en semaine, sauf les mardis, jeudis, vous pouvez y aller de 13h30 à 17h. Vous pouvez voir les lapins. Il y a tous les autres animaux qu'on met à l'adoption qui sont sur la page Facebook d'Ici Provence. Et demain, rendez-vous dès 6h43 avec Philippe Richard pour retrouver d'autres coups de patte. L'actu, elle revient avec Marie-Lyne Hautemann. L'actu en Provence, ça sera dans 7 minutes.
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0: C'est la fête de la musique et ici Provence vous offre des titres en live enregistrés lors des concerts d'ici, notamment celui de Marine en concert très privé. Ça s'est passé au Louvre-Lens il y a tout pile un mois, Marine, que vous retrouverez le 2 juillet à 20h30 au Théâtre du Réal, aux Nuits du Réal, aux Arcs sur Argence, et puis le 12 juillet aux Nuits d'Istres, au Pavillon Grignan. Et les Nuits d'Istres, c'est avec ici Provence, puisqu'ici Provence fait partie des plus beaux festivals de votre région.
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0: 21 juin, fête de l'été, fête des papas, fête de la musique. Il est 10h. Les infos à Marseille et en Provence avec Marilyn Notman et une enseignante de Saint-Maximin agressée par un parent d'élève.
2: Agression qui a eu lieu devant chez elle, d'après les syndicats des professeurs du lycée Maurice Jeannetty. Ils prennent la défense de leurs collègues dans un communiqué. Un passage à l'acte motivé par une évaluation scolaire que la mère d'une lycéenne n'a pas appréciée toujours, selon la version des enseignants. Un rassemblement en solidarité de la professeure est prévu devant le lycée demain à 18h. À Marseille, 3 jours après l'effondrement partiel d'un immeuble à Noailles, le périmètre de sécurité est maintenu, c'est ce qu'indique la mairie de Marseille, qui a fait d'autres contrôles hier soir. Le bâtiment fragile rue des Halles de la Croix va être renforcé par un système de butonnage métallique et le numéro 16 de la rue d'Aubagne, derrière l'immeuble fragilisé, a été sécurisé par prévention.
0: La Tunisie au Mondial de foot, c'est déjà terminé.
2: Elle a battu 4-0 par les Japonais ce matin. Quant aux Allemands, ils se qualifie en 16e de finale pour la première fois depuis 2014, année où ils ont été sacrés champions du monde. Et le rugby, c'était hier soir au Stade Vélodrome. Montpellier se défait du Stade français et affrontera donc Toulouse en finale du top 14. Ce sera samedi prochain. Premier jour de l'été, vous l'avez dit Véronique, fête des pères, fête de la musique un peu partout en Provence. Peut-être que ce 21 juin 1990, oui ça remonte un peu, vous étiez à ce mythique concert des Rolling Stones au Vélodrome. Wow. Bon, cette année, en 2026, c'est Toulon qui se prépare à accueillir la plus grande édition de la fête de la musique de son histoire avec 33 petites scènes. Le programme est disponible sur ici.fr/Provence.
0: Vous venez de le dire, hein, Marilyn, c'est le premier jour de l'été. Vigilance absolue pour nos forêts car la végétation est très très sèche.
2: Les Bouches-du-Rhône et le Var sont en risque feu de forêt élevé selon Météo France. Évitez donc les balades à la Sainte-Baume, dans le Centre-Var et dans le Massif des Morts, c'est fortement déconseillé. Hier, 3 incendies ont ravagé plusieurs hectares de forêt en Provence. 6 hectares rien que sur la commune de Flayosque. On retient aussi l'image de la colonne de fumée qui est montée près du parc de Pastret à Marseille, pas très loin des Calanques.
0: Donc. 3 incendies hier à Marseille, à Arles, dans le Var, hein, vous venez de le dire. L'info d'ici ce matin, eh bien justement, on en parle. C'est un fléau qui détruit les paysages de notre région. Les mégots jetés sur le bord des routes.
2: Un petit geste aux lourdes conséquences. Et pour le démontrer, ici Provence a participé à un exercice de prévention cette semaine à Gardanne. Mathilde Vinceneux, une minute suffit à provoquer un brasier. Vous l'avez vu de vos propres yeux.
3: La démonstration est implacable. Un fumeur jette son mégot de cigarette sur un tas d'herbes sèches comme on en trouve au bord des routes l'été. Et rapidement tout s'embrase, le feu se propage à des branches situées juste à côté.
4: Les fumeurs de mauvaise foi vont continuer à dire « c'est pas vrai, les mégots ne mettent pas le feu à la forêt ».
3: Luc Langeron est directeur du département prévention à l'Entente Valabre, un établissement public à Gardanne spécialisé dans la gestion des risques naturels.
4: Ce qu'on veut démontrer avec ce test, c'est qu'effectivement, avec l'air sec de l'été, eh bien on peut démarrer un scénario catastrophe en moins d'une minute.
3: Sur les bords des routes, toutes les conditions sont réunies. Le thermomètre dépasse souvent les 40 degrés. La végétation manque d'eau. Il y a aussi le vent, le souffle provoqué par le passage des voitures. Théo Polyman, ingénieur au Centre de recherche et d'essais de l'Entente Valabre.
5: Le passage des voitures, ça permet de faire rouler les mégots à partir de 5 km à l'heure. C'est typiquement le passage d'une voiture, le mégot roule. Et également, ça permet d'avoir en fait, de façon continue, un appel d'air qui va attiser en fait, ce bout en incandescence et venir alimenter un départ de feu.
3: 400 degrés, c'est la température de la braise d'un mégot de cigarette. Des mégots que l'on voit encore beaucoup trop sur les bords des routes, martèle Luc Langeron. Il a récemment organisé une battue sur la départementale toute proche.
4: Et on a trouvé sur 100 mètres 2541 mégots. Si on s'amuse à faire des petits calculs, à l'échelle de la France, ça fait la pelouse du Stade de France couverte d'une couche de mégots de 4 mètres. C'est dire que Les Français jettent encore trop leurs mégots.
3: Alors, pour encourager les fumeurs à adopter les bons gestes, un partenariat a été mis en place avec les bureaux de tabac pour qu'ils distribuent gratuitement des cendriers de poche. Éric Procardi, porte-parole de la Fédération nationale des sapeurs-pompiers, en appelle aussi aux constructeurs automobiles, car dans les voitures les plus récentes, les cendriers ont disparu.
6: Remettez les cendriers à l'intérieur des véhicules, parce qu'aujourd'hui, il y a une nécessité absolue de reprendre des bons réflexes et éviter de jeter les déchets par-dessus la fenêtre.
3: Les mégots sont responsables.

0: En Provence verte, moi je pense qu'on va dépasser les 40, puisqu'hier on avait déjà 40.
1: On avait déjà 40.
0: Hein, du côté de la Dracénie, donc effectivement, je pense que voilà, on va être peut-être sur du 42. Dans les Alpes provençales, encore une fois, Météo France pense qu'on aura entre 31 et 36, dans le Pays Salonnais 35, La Ciotat, le Golfe de Saint-Tropez 34, Camargue, Côte Bleue 33. Bref, il faut vous hydrater, il faut vous protéger du soleil et surtout, voilà, éviter de randonner, éviter d'aller en forêt parce que ça reste toujours très dangereux. On compte sur vous, on l'aime, notre nature provençale. On se retrouve à 11h pour les prochaines infos, pour jouer ensemble. Et en attendant, voici le meilleur de Bienvenue chez vous avec Éric Maronne.
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4: Merci beaucoup Véronique et à tout à l'heure pour notre jeu cette année-là. Bonjour, votre matinée se poursuit avec le meilleur de Bienvenue chez vous, un concentré de rendez-vous bon pour le moral. Au programme, Laurent Menel, qu'une coach sportive va faire un peu transpirer dans un instant. De la douceur également avec un chef pâtissier passé maître dans la réalisation d'excellents gâteaux en trompe-l'œil, en forme de pistache plus exactement. La rando du jour avec Cédric Frémy du côté de Valensole en ce dimanche matin. Et puis Laurent Menel que nous retrouverons dans la vallée du Gapot pour les gens d'ici. Et pour la musique, Supertramp tout de suite et Logical Song.

0: ici Provence et vos chansons préférées avec Supertramp et Logical Song. C'est parti pour le meilleur de Bienvenue chez vous jusqu'à 11h. Avec Laurent Menel qui n'a pas passé le meilleur moment de sa vie cette semaine, c'est à Marseille qu'il a croisé la route d'une coach sportive. Elle lui a conseillé de réaliser quelques exercices pour, on va dire, tonifier un petit peu son corps et le gainer davantage. Et croyez-moi, il y avait du boulot.
1: Cindy, une coach sportive reconnue dans le milieu médical aussi, dans ce vecteur sportif, dans ce domaine en tout cas, dans cet univers. J'en peux plus. Et là, elle m'a proposé de m'échauffer 5 minutes, ça m'a déjà fatigué. Voilà. Et à partir de là, c'est la base, hein, l'échauffement. Le but, c'est de retrouver la santé, l'approche des beaux jours. On y revient, c'est important pour son bien-être avant tout. Pour sa qualité de vie aussi. Hein.
2: C'est ça, exactement. Voilà, du coup, Laurent, il est en train de transpirer un peu, là. On fait un petit réveil musculaire, gentiment. Hein. Du coup, là, on vient de finir l'échauffement. Donc, on a fait un petit échauffement en cardio, en dynamique. Tout ce qui va être les articulations, on va chauffer un peu les articulations, etc. Et là, on va rentrer dans le cœur de séance, du coup.
1: Alors, on va se mettre à la place de nos auditeurs qui nous écoutent en ce moment, quel que soit son âge, encore une fois, quels sont les exercices de base que l'on peut faire chacun?
2: Juste à la maison déjà.
1: Par exemple, je fais les tâches ménagères.
2: Allez, on peut prendre un balai par exemple, le mettre derrière son dos sur les épaules et gentiment venir chercher des rotations de droite à gauche et travailler les obliques par exemple. Ça peut être un exercice juste avec le balai. Ça peut être
1: comme quoi.
3: Après, juste avec un balai.
1: Oui.
2: C'est ça, exactement.
1: Derrière le dos, le balai. Et ensuite, d'autres exercices de base.
2: Oui, après, il peut y avoir du gainage, très simplement, se mettre au sol, en planche, ce qu'on appelle la planche, c'est-à-dire sur le ventre, lever le corps. Alors, pour ceux qui ont des difficultés à lever le corps entièrement, on peut se mettre sur les genoux et faire des petites pompes, ou bien se mettre sur les coudes et voilà, faire du gainage très simplement en fait. Il n'y a pas besoin de faire vraiment des exercices très très compliqués et voilà, et après...
1: Combien de fois, Cindy?
2: Si vous avez la possibilité, ça peut être bien 3 fois par semaine et puis 20 minutes quoi. Il existe plusieurs façons en fait de travailler, hein. On peut faire tout simplement pendant 20 minutes des exercices en ce qu'on appelle en circuit training, c'est-à-dire on alterne les exercices avec des pauses.
1: Voilà, et on se motive bien sûr. La base donc, c'est l'échauffement, c'est le renforcement musculaire. Parallèlement à ça, et bien sûr le cardio, hein, et quel que soit le style de sport, ça peut être de la marche rapide, voilà, par exemple.
2: Ça peut être de la marche rapide, hein. Le cardio, ça peut être du vélo, de la marche rapide, ça peut être des petits exercices aussi, comme ils vont être combinés au fur et à mesure des exercices, et ben ça va faire travailler le cardio aussi.
1: Monter les escaliers.
2: Oui, très bien. Oui,
1: c'est à la maison.
2: Oui,
1: éviter l'ascenseur.
2: Oui, c'est ça, c'est parfait. Dans le quotidien, en fait, l'idée, c'est mon idée, c'est de ramener les gens vers le sport au quotidien, en fait. Hein. Du coup, ça permet, par exemple, au lieu de prendre la voiture, si on doit aller acheter le pain, au lieu de prendre la voiture pour 10 minutes, et ben on part à pied. Enfin voilà, c'est des petits exercices comme ça. Et puis en plus ici, on a quand même la chance d'avoir
1: ma dernière question portera sur les prévisions météo aussi, sur l'été qui approche à grands pas, sur un jour de forte chaleur. Oui. Aujourd'hui, qu'est-ce que vous conseillez à cet égard?
2: Justement, j'allais en venir. Et ben, du coup, c'est de bien s'hydrater, de faire attention. Si vous pratiquez une activité physique, c'est de vous mettre à l'ombre ou à l'intérieur dans une clim et de pas trop forcer non plus.
0: Bon, je dois vous avouer que Laurent a terminé cette séance complètement éreinté. Il était cette semaine aux côtés de la coach Cindy à Marseille. On retrouvera Laurent Menel en balade mercredi prochain entre 10h30 et 11h. Pour la musique, Étienne Dao, et on pâtisse ensuite avec un chef d'Allo.

0: Ici Provence avec Étienne Dao et Paul Tatou. Vous écoutez le meilleur de Bienvenue chez vous. Chaque semaine, entre 10h et 11h moins le quart, nous invitons les chefs de notre région pour des recettes salées ou sucrées. Et avec Anne Limbourg, cette semaine de C'est Gourmand, nous avons reçu Laurent Navarro de la boulangerie-pâtisserie Émulsion à Allo. Alors Laurent, lui, est un spécialiste des pâtisseries en trompe-l'œil. Et concernant ce rendez-vous, eh bien, il s'agissait de la pistache avec les secrets de fabrication de ce dessert.
1: Un dessert vraiment fascinant, car on a l'impression vraiment d'avoir une pistache géante un petit peu devant nous. C'est assez incroyable ce tour de passe-passe, Laurent.
2: Ah, c'est un dessert très gourmand, et puis la pistache, qui n'aime pas la pistache?
1: Ah oui,
2: j'adore, à moins d'être allergique. Bon.
1: Et en Provence, on replante de plus en plus de pistachiers, hein, comme des amandiers. Donc voilà, il y a vraiment le retour en force de la pistache. On rappelle qu'on va faire la pistache en trompe-l'œil.
0: Voilà, la pistache en trompe-l'œil.
1: Avec donc, on va réaliser un biscuit moelleux pistache, un praliné, un croustillant, un crémeux et une ganache montée. Alors Laurent, nous avons envie de savoir, on pourrait peut-être partir sur le, comme on l'a dit, le biscuit moelleux à la pistache.
2: Ah, le biscuit moelleux, c'est la base de tout.
1: Voilà.
2: Donc, moi je dis, dans un gâteau, il faut toujours des textures. Donc, autant avoir un biscuit et un croustillant et on est bon pour le reste. Donc, sur une base de, donc je peux donner une recette.
1: Bien sûr.
2: Pour le moelleux pistache, donc une base 80 grammes d'œufs, donc avec 14 grammes de pistache, pâte de pistache, donc on réalise à part. Ensuite, on a 66 grammes de beurre avec 80 grammes de sucre, 80 grammes de farine, 2 grammes de levure.
1: Ça, c'est un biscuit, donc on va pouvoir l'utiliser pour cette recette-là. Est-ce que c'est quelque chose qu'on peut utiliser dans d'autres recettes? Oui, évidemment, mais dans lesquelles, par exemple?
2: Alors, l'avantage qu'il y a du trompe-l'œil, c'est que toutes les recettes qu'on fait pour un trompe-l'œil peuvent se différencier et notamment faire un entremets avec un gâteau individuel ou même une tarte.
1: Là, tu as spécifié que pour la pâte de pistache, tu avais mis de la pâte de pistache. Là, on
2: tout
1: l'achète comme
2: alors,
1: ça.
2: Alors la pâte de pistache,
1: on peut la réaliser.
2: On l'achète si vraiment on n'a pas le temps.
1: Oui.
2: Voilà. Donc aujourd'hui, il y a de très bonnes épiceries qui le font. Ou alors tout simple, en fait, on prend des pistaches qu'on va légèrement torréfier.
1: Ok.
2: Donc, par exemple, à 130 degrés pendant 20-25 minutes. Mmh. Voilà, si vraiment on veut avoir le goût de la pistache qui ressort. Ou alors, il y en a qui le font. Et pour garder ce vert de la pistache, on ne les torréfie pas et on les mixe direct.
1: On doit leur rajouter quelque chose ou on ne fait que les mixer, Laurent?
2: Logiquement, on ne fait que les mixer. Alors,
1: oui,
2: comme j'ai dit, tout dépend la provenance des pistaches.
1: Oui, bien sûr.
2: Voilà. Donc, si jamais en fait, on fait vraiment une pâte de pistache derrière, on peut la mixer et ajouter de l'huile s'il en faut.
1: Mmh.
2: Et de toute façon, s'il n'en faut pas, on le voit de suite.
1: Donc là, on a notre biscuit moelleux. Une cuisson pour ce biscuit?
2: 160 degrés pendant 7 minutes.
1: D'accord. Donc
2: voilà,
1: une cuisson rapide.
2: On a un biscuit très moelleux.
1: Oui.
2: Tout à fait.
1: Pas une température élevée qui va garder justement le côté moelleux.
2: Le côté moelleux. Et quand le biscuit sort, c'est bien de le filmer ou de mettre un papier sulfu dessus pour qu'il garde l'humidité à l'intérieur.
1: Et nous avons envie de savoir comment on réalise le praliné pistache.
2: Alors le praliné pistache, voilà. Donc c'est tout simple. On va prendre en fait 500 grammes de fruits. Donc,
0: déjà
2: voilà.
0: Ça part bien. Quand on dit c'est tout simple,
2: ouais,
0: c'est déjà une bonne chose.
1: Eric, il a envie de tester.
2: C'est
1: une recette
2: quand même qui est assez simple.
0: Ouais,
2: bon,
0: ouais,
2: 500 grammes, c'est vrai que ça fait une grosse quantité, mais on peut partir sur 250 grammes, par exemple, de pistache, donc de bronze, par exemple. Et on va partir sur 125 grammes de sucre.
1: D'accord.
2: Voilà. Et en fait, on va caraméliser l'ensemble. Et ensuite, on attend le refroidissement complet. Puis, on les mixe. Voilà.
1: Ça veut dire qu'on met nos pistaches dans une casserole, on met le sucre en même temps et...
2: Non, mais alors en premier, on met le sucre dans
1: le premier. D'accord, on fait le caramel.
2: On fait un petit
1: caramel. Ah oui, d'accord, ok.
2: À la fin, on peut ajouter éventuellement, si on veut, les pistaches sur une petite quantité, c'est faisable de les torréfier en même temps.
1: Mm-hmm.
2: Ensuite, on les fait refroidir sur un papier.
1: Très bien.
2: Voilà, on attend que ça refroidisse. Une fois que c'est bien refroidi,
1: on mixe.
2: Voilà, très important d'attendre que ça refroidisse, par contre, pour pouvoir dégager l'huile naturelle du fruit sec.
0: Laurent Navarro de la boulangerie-pâtisserie Émulsion à Allo avec Anne Limbourg de C'est Gourmand. La recette et les ingrédients pour réussir cette recette de biscuit sur ici.fr/Provence. Nouveauté ici Provence avec Manon Lisa, ça s'appelle Le Petit Pêcheur.
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1: Coup de cœur ici Provence pour Manon Lisa et le petit pêcheur. Ça y est, l'été...

avec des animations à partir de midi tout à l'heure. Il y aura des fanfares à 17h15 ce soir et puis de nombreux concerts à partir de 19h. Des scènes ouvertes proposées à Gap et un tremplin jeune également dans le centre-ville de Gap, notamment avec le centre artistique Impulse. Et de 17h tout à l'heure à 23h30, de la chanson française et tiens, un petit peu d'accordéon, ça va nous faire du bien à la Seyne-les-Alpes sur la place du Grand Clos. C'est à partir de 18h ce soir et jusqu'à 23h. Alors là, c'est véritablement l'ambiance guinguette au pied de la citadelle

va battre son plein à Toulon sur toutes les places et les rues du centre-ville à partir de 18h et jusqu'à 2h demain matin avec une pléiade d'artistes amateurs et professionnels en plein cœur de la métropole Provence-Méditerranée pour célébrer la diversité musicale et le tout complété par des fanfares déambulatoires dans le Mourillon. Encore une ambiance guinguette, tiens, et puis du rock aussi, quelques sonorités à Sifour-les-Plages sur le port du Brusque et sur la place

0: Sainte-Maxime au Théâtre de la Mer et sur la promenade Simon-Laurière à partir de 19h30 tout à l'heure. Grande soirée Azur Music Festival, là c'est du côté de Lavalette du Var, sur la place du Général de Gaulle et dans le centre-ville, avec des groupes amateurs, des concerts live, des DJ, de nombreuses animations pour toute la famille. C'est bien sûr gratuit et ouvert à tous. À Martigues, ambiance pop électro sur la place de la Libération et sur le cours du 4 septembre à partir de 18h30 et jusqu'à minuit et demi, la Venise Provençale va s'illuminer avec plusieurs scènes thématiques. Une scène pop-rock sur le port de Cassis, sur le quai des Baux, à partir de 19h ce soir et jusqu'à minuit, avec là aussi des concerts de reprise pop, du rock et de la variété internationale face aux pointus, dans une ambiance très estivale et en tout cas très maritime. Vous trouverez encore bien d'autres idées de sortie pour cette fête de la musique ce soir, avec la sélection de Véronique Lopez sur ici.fr/Provence. Musique, toujours avec Michael Jackson et Bill It.
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0: ici Provence avec Michael Jackson. Le meilleur de Bienvenue chez vous passe également par les circuits de randonnée testés par notre spécialiste Cédric Frémy. Alors Cédric, c'est un paysage de carte postale que vous nous proposez de parcourir en randonnée ce matin.
1: Et oui, c'est la période de la floraison de la lavande et du lavandin en Haute-Provence sur le plateau de Valensole. Et plutôt que de se garer à l'arrache en bord de route au milieu des touristes qui affluent par dizaines voire centaines avec leurs drones et leurs perches à selfie, éloignons-nous pour une chouette rando au cours de laquelle vous ne devriez pas croiser grand monde, et c'est peu de le dire. Point de départ, le parking de l'école maternelle au nord du village de Valensole, près de la maison de la pistache. Sur la D15, dite route d'oraison, vous serez sûr de trouver de la place. Vous remontez à pied jusqu'au croisement où un oratoire et des panneaux vous invitent à continuer tout droit en direction du Mas Saint-Andrieux. Balisé en jaune, c'est la rando de la Croix des Maïs. Et ça y est, au lieu dit la Croupatassière, les premières exploitations de lavande et de lavandin arrivent entre deux champs de blé ou d'avoine, avec au milieu un bâtiment en ruine. Le plateau ondule légèrement, les rangées de nos plantes mauves offrent de belles perspectives, avec en toile de fond d'un côté la montagne de Lure, de l'autre le mont de et les autres sommets du Verdon comme le Pavillon. C'est le paradis des randonneurs photographes. Et en vous retournant, vous découvrez même la face nord de la montagne Sainte-Victoire dans son intégralité. Vous poursuivez vers la Pierre Blanche, sous les chênes. Peut-être croiserez-vous comme moi quelques lapins facétieux. Plus loin, en arrivant au Mas Saint-Andrieux, vous serez accompagné par des hirondelles autour d'un immense silo. Quittez sur quelques mètres le sentier, il y a là un très beau champ de lavande d'où émerge une petite maison en ruine, avec au loin le mont Aurélien et les dents de Roquefourcade. C'est magnifique. De retour sur le sentier principal, vous voilà sur une allée bordée d'amandiers. La vue teintée de violet sur toute la Haute-Provence, la montagne de Baigne, le Cousson, la montagne emblématique de Digne-les-Bains et les sommets des Trois Évêchés est vraiment très très belle. Et vous pouvez de nouveau faire une belle photo d'une autre ruine avec cette fois la Sainte-Baume. Il est temps de passer à la deuxième partie de la rando. Après avoir marché très prudemment pendant 400 mètres le long de la D8, une route départementale très passante qui relie Digne à Valensole. Mettez-vous bien sur le bas-côté. En la quittant, vous descendez à travers un vallon boisé pour arriver au lieu dit La Moutonne. Au vallon Notre-Dame, deux options. Soit vous passez par Monaco en bas, soit vous montez par le vallon de l'Ève. C'est ce que j'ai fait et ce sera le seul effort de la rando avec cette courte montée bien pentue. Vous êtes alors de retour sur le plateau, vous dominez d'autres champs de lavande, d'autres champs de blé ou de luzerne, jusqu'à avoir en ligne de mire l'église de Valensole avec en arrière-plan la montagne Sainte-Victoire et le Concord. Vous arrivez enfin après une descente ardue dans le village, n'hésitez pas à le visiter avant de regagner le parking de l'école. Mon conseil, faites donc cette randonnée tôt le matin, il y a assez peu d'ombre, la lumière n'en sera que plus belle et vous aurez les lavandins pour vous tout seul. Au final, une belle randonnée de 12 km, réalisée pour ma part en moins de 3 heures, pause photo incluse, pour un dénivelé de 200 mètres. Surveillez le risque incendie. Ici, nous sommes dans la zone Luberon, plateau de Valensole.
0: Et retrouvez les photos et la trace de la randonnée sur la page du podcast Cédric Randonne sur l'appli Radio France et ici.fr. L'épisode s'appelle Valensole, randonnée au cœur des champs de lavande dans un paysage de carte postale. Vous verrez notamment les photos de ces rangées de lavande à perte de vue. Et puis Cédric vous a fait également une petite vidéo qui résume en une minute sa rando et elle commence par le très surprenant site de l'OVNI. Allez voir ça, vous allez adorer. On met le cap dans un instant sur la vallée du Gapo où nous retrouvons Laurent Menel pour les gens d'ici. Ce sera après Kenji Girac et Vianney.
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0: Le feu avec Vianney et Kenji Girac. Kenji qui sera au pavillon de Grignan dans le cadre des Nuits d'Istres le 10 juillet. Laurent Menel est toujours en balade. Il sillonne les routes de notre Provence et part à la rencontre des gens d'ici. Son invité est une passionnée de tourisme et de patrimoine, une passion qu'elle transmet d'ailleurs au travers de son activité professionnelle dans un merveilleux paysage, Laurent.
1: Écoutez, je m'étais perdu en train d'admirer le Gapot qui coule à flot devant moi. Et heureusement, l'Office de tourisme intercommunal de la vallée du Gapot était là pour me renseigner.
2: Bonjour, je m'appelle Jessica Candrois et je suis la directrice de l'Office de tourisme intercommunal de la vallée du Gapot.
1: Belgencier, Solliès-Pont, La Farlède, Solliès-Ville, bien sûr Solliès-Touca et Jessica que j'ai le plaisir de rencontrer au parcours, disons-le, atypique.
2: Oui, c'est vrai, j'ai un parcours atypique, voire improbable parce que rien ne me prédestinait à être ici aujourd'hui.
1: Vous venez de...
2: Je viens d'Argentine. Mon premier métier, c'était le métier de traductrice. Donc, je parle couramment 4 langues. Ça aide pour le tourisme, bien sûr. Et ensuite, j'ai repris les études assez tardivement en France. Donc, j'ai une licence en management de projets touristiques durables. Voilà. Donc, c'est parfait pour le métier que j'exerce.
1: Une histoire d'amour qui vous a mené ici et un véritable coup de cœur, ça tombe bien, pour cette région. Vous aviez imaginé ça dans votre vie ?
2: Non, absolument pas. Mais bon, tous les rêves sont autorisés. Et c'est vrai que je suis fière maintenant d'être varoise d'adoption. Et comme je le disais, je me reconnais dans les valeurs provençales et authentiques du Sud.
1: Quelles sont-elles, justement, selon vous ?
2: Alors, la convivialité, voilà, le savoir-vivre à la française, l'amour pour la gastronomie aussi, la pétanque, enfin voilà, toutes les choses qui font qu'on aime être entouré de personnes souriantes, bienveillantes, avenantes. Et dans le Sud, c'est parfait.
1: Quelle est la différence la plus importante dans le style de vie que vous avez connu par le passé et ici en Provence ?
2: Alors en Provence, moi je trouve que même dans les grandes villes, on reste à l'échelle humaine. Donc si je compare avec l'Argentine, Buenos Aires qui est une très très grande capitale, l'humain il n'est pas du tout au centre du quotidien. Donc c'est vrai que ça c'est quelque chose que j'aime particulièrement.
1: Telle une ambassadrice, vous occupez de promouvoir notre Provence et cette vallée du Gapot.
2: Alors moi personnellement, le patrimoine me tient à cœur, historique, le patrimoine naturel, le patrimoine bâti, non bâti, j'adore ça. Et en fait, en France, je suis vraiment tombée sous le charme en fait de tous les monuments qui existent et qui sont valorisés. Et donc, je me suis dit, mais moi, il me faut un métier où je pourrais valoriser ça justement et devenir, comme vous l'avez dit, une ambassadrice à mon niveau. Voilà.
1: Merci, Jessica.
2: Merci à vous.
0: Jessica Candrois, l'actuelle directrice de l'Office de tourisme intercommunal de la vallée du Gapot. Elle est originaire d'Argentine. C'était l'invité de Laurent Menel. Vous retrouvez son portrait et sa photo sur ici.fr.
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0: Aldebert et Sanseverino avec ce titre qui rend hommage à tous les papas car c'est leur fête en ce dimanche. Bonne fête à vous. Avec ce titre, mon père, il est tellement fort. Prouvez-nous que vous l'êtes également en participant à cette année-là et en répondant aux questions que va vous poser Véronique Lopez autour de 4 nouvelles années. 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Vous devrez marquer 2 points pour participer au tirage en fin d'émission. Véro vous explique tout et vous présentera le cadeau à gagner dans un instant. Le temps pour moi de vous souhaiter un bon dimanche. Je vous retrouve demain sur votre radio ici Provence à partir de 9h.
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0: Vous y étiez ? C'était chez nous, sur le port vieux de La Ciotat. Stilto qui avait enflammé le Ici Live La Ciotat. On vous fait vivre en live les chansons toute cette journée sur Ici pour fêter la musique. Et on joue aussi après vos infos de 11h. On sera ensemble pour une heure de bonne humeur, de musique et 50 euros de cadeaux à la clé.
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0: Nous sommes le 21 juin, c'est donc la fête de la musique, la fête des papas, mais aussi l'été, et il est 11h. L'info à Marseille en Provence avec vous Marilyn, cette canicule identique à celle d'août 2003 s'installe en France.
2: Ce sont les mots du Premier ministre, jamais autant de départements, 35 ont été classés comme ce dimanche en vigilance rouge canicule. Rouge, ça veut dire que notre système de santé est mis à rude épreuve et nos organismes aussi. En Provence, nous sommes relativement épargnés pour l'instant, on est en vigilance jaune, avec des nuits un peu plus fraîches donc, et Ici Provence vous accompagne pour vivre ces journées chaudes avec des conseils sur notre site ici.fr. Quant à la météo, aujourd'hui, on sera à 2 degrés de plus en moyenne qu'hier. Le point complet, c'est avec vous, Véronique, à la fin de ce flash. La chaleur qui rend difficiles nos conditions de circulation, si vous avez prévu de prendre le train, renseignez-vous bien avant le départ. Le patron de la SNCF, Jean Castex, prévient ce matin que de nouvelles annulations de voyages pourraient avoir lieu la semaine prochaine. Il invite les personnes vulnérables à décaler leur voyage.
0: À Saint-Maximin, une enseignante du lycée Maurice Jeannetty agressée par une parent d'élève.
2: Agression devant chez elle, selon les syndicats qui prennent la défense de leurs collègues dans un communiqué publié sur les réseaux sociaux. Un rassemblement aux solidarités de la professeure est prévu devant le lycée demain à 18h. Et selon les professeurs qui signent ce message, c'est une évaluation scolaire qui a motivé le passage à l'acte. C'est la journée mondiale de lutte contre la maladie de Charcot, cette maladie neurodégénérative. Et pour l'instant incurable. Ici Provence a rencontré un Marseillais de 48 ans qui a perdu en 4 ans la parole et l'usage de ses membres, mais qui s'accroche à la vie. On vous propose de plonger dans son quotidien, ce sera dans le journal de midi. Les Bouches-du-Rhône et le Var sont en risque de feu de forêt élevé, alors évitez les randonnées à la Sainte-Baume, dans le Centre-Var et dans le Massif des Morts particulièrement.
0: Et puis on n'oublie pas, c'est la fête de la musique aussi.
2: Oui, le programme c'est avec Ici Provence. Provence, on vous a mis les concerts, les animations prévues dans les rues de nos communes de Provence sur ici.fr. Et nous aussi, Véronique, on ira danser et chanter.
0: Ah bah c'est sûr.
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2: Et on ira chanter sous le soleil.
0: Oui, alors je ne sais pas si vers 20h, 22h, il fera encore 37 degrés, je ne le souhaite pas. Mais Météo France prévoit, et je regardais pour voir s'il y avait eu un rectificatif, s'ils avaient rajusté leur estimation. Non, on est toujours sur effectivement ce 30 degrés, prévu donc à Marseille, 30 degrés, à Toulon, 36, à Aix-en-Provence, 37, et 37, c'est bel et bien ce qui est annoncé pour la Dracénie et la Provence verte. Je me dis, ça c'est une estimation, ça va monter, ouais, je le sens comme ça. On verra ça demain, effectivement, on verra. Dans les Alpes provençales, on aurait de 31 à 36, le Pays Salonnais 35, la Ciotat, le Golfe de Saint-Tropez 34, Camargue, Côte-Bleue 33. Attention si vous êtes dans le Queyras, parce que c'est là et uniquement là qu'il y aurait des très localement peut-être quelques pluies orageuses dans l'après-midi. Là encore on verra, je sais qu'il y a de nombreuses personnes qui nous écoutent dans le Queyras et ils vont nous dire des petits messages sur WhatsApp, on est preneurs, vous nous indiquez tout ça. Côté circulation, il y a déjà pas mal d'allées venues, je vois que l'A7 pour remonter vers Lyon est bien encombrée, vous avez déjà peut-être décidé de faire un premier bain chez nous, vous voyez, un petit week-end comme ça, et vous repartez de la même. Maintenant, donc si vous êtes du côté de Pélissane, ça coince pendant bien plus de 10 minutes. Ça veut dire qu'il y a au moins 2 bons kilomètres de ralentissement. Sinon, ce sont toutes les routes côtières qui ont entre 5 à 10 minutes en plus. Vous avez envie de faire un petit plouf, je vous comprends. N'hésitez pas à partager vos infos routes lorsque vous les voyez. Là encore, le WhatsApp est disponible au 04 42 38 08 08. Marilyn, je vous souhaite de profiter.
2: Je vais faire un plouf moi aussi,
0: voilà,
2: comme vous.
0: Un petit plouf cet après-midi. Et très belle fête de la musique.
2: Merci.
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0: Bah tiens, peut-être que vous y êtes allé. Vous vous souvenez peut-être des 10 pistes différentes, des enceintes géantes, des shorts à paillettes. Oui, j'en avais un. Et de la fête non-stop, le Macumba. Une des boîtes de nuit les plus réputées des années 80-90. Qu'on n'oublie pas, grâce à Jean-Pierre Madère.

0: Jean-Pierre Madère qui fait revivre depuis des années cette boîte culte, le Macumba.
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0: Il y en avait de la musique au Macumba, il y en a sur votre radio musicale préférée ici Provence, votre radio locale qui vous permet de gagner tous les week-ends 50 euros de bons cadeaux. Mais pour ça, c'est simple, il faut avoir 2 points et faire partie des sélectionnés. 2 points à quoi? À nos questions que l'on vous pose et elles sont musicales. Alors aujourd'hui, en cette fête de la musique, on va se régaler bien évidemment. C'est très simple, il va falloir trouver le titre de la chanson et le nom de celui ou celle qui chante ou du groupe que vous allez entendre. Et puis on va traverser les années comme ça, on va partir en arrière, se souvenir et on va passer un bon moment ensemble. Alors si vous êtes prêts, on va partir en 2018 et là, non seulement on fête la musique, mais surtout on fête aussi les papounets avec cet extrait. Il faut me retrouver qui chante et le titre de la chanson, il est plus que facile.

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0: musique. Ils sont deux. Et un des deux, eh ben ça veut dire huile en provençal, mine de rien. Et oui.
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0: Et cette chanson, eh bien c'est pour le papounet et c'est pour le fêter. Et je trouvais que c'était sympa d'écouter cette chanson. En ce 21 juin, jour de fête des pères. Allez, vous savez de qui il s'agit. Vous nous appelez au 04 42 38 08 08. On passe à un tout autre univers maintenant avec Dai Dai. Vous l'avez reconnu ? Le cri du mondial de foot, l'hymne signé Shakira.

0: Let's go. Oh, qu'est-ce que c'est bon ça, Shakira qui signe l'hymne du mondial de cette année. 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Vous avez le coup d'envoi qui sera donné à 23h, mais vous pouvez depuis Paris, à Pia, Clémence, Charlotte, Lorgéré et Bruno Salomon qui vous accompagnent tout au long de cette soirée exceptionnelle. Et vous pouvez en plus donner votre avis, on attend vos messages sur WhatsApp. On a créé un groupe pour les supporters du Mondial. Vous nous rejoignez, vous mettez ce que vous pensez, vous nous envoyez des petits messages et on adore, on vit le Mondial sur Ici Provence. Let's go.
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0: Bonjour, bonjour, notre premier candidat, Florent à Saint-Martin-de-Crau.
3: Allô?
0: Oui, Florent qui est en route.
3: C'est tout à fait ça.
0: Vous êtes prudent, hein, j'espère que vous avez bien le kit main libre.
3: Je me suis mis de côté, j'attendais.
0: Ah bah super.
3: Pour pas avoir les procès.
0: Super. Alors je suis ravie, puis surtout pour que ça puisse rester, qu'on vous entende jusqu'au bout. Vous allez où en ce moment? Vous êtes en voiture?
3: Je suis sur la route de Saint-Martin, la route de la déchetterie, pour aller travailler chez un client, ramasser du bois, débarrassage. À mon compte.
0: Très, voilà. Très bien. Et alors, dites-le aux auditeurs, c'est important de débroussailler, surtout maintenant.
3: Surtout maintenant, vu les feux de forêt, la verdure est très, très jaune, très, très sec. Manque d'eau aussi, bien débroussailler les abords de leur maison pour pas avoir des feux de broussailles qu'il y a eu en ce moment sur le secteur d'Arles.
0: Complètement, et puis d'ailleurs, j'en profite pour vous dire qu'on m'a signalé qu'il y avait un véhicule en feu sur la 51 Mérargues en direction de Grenoble, donc soyez prudents là encore, effectivement. Bon, ça c'était un petit point pour rappeler que notre nature, on y tient, mais avant tout, ce qu'on va faire, c'est qu'on va jouer ensemble. On est en 2018, et je crois que vous êtes touché par cette chanson qu'on écoutait en 2018. Eh oui, Big Flo et Oli Papa, bravo et très belle fête à vous, puisque vous en avez combien de petits?
3: 3 enfants.
0: Alors quel âge?
3: Alors le premier, 11 ans.
0: Ouais.
3: Le deuxième, il va faire 5 ans au mois de décembre. Ouais. Et la dernière, 2 ans.
0: Ah super, ils pourront être vraiment fiers de leur papounet parce que déjà vous avez marqué un point. Bon, ça, j'allais dire entre guillemets, c'est presque le plus facile. Ok.
3: C'est le plus facile, c'est clair.
0: Voilà. La fête des pères, telle qu'on la connaît aujourd'hui, et c'est ma deuxième question, hein. Elle fait partie des rendez-vous familiaux, cette fête des pères, incontournable. Vous figurez-vous que ses origines, elles remontent au 15e siècle. Il y a l'Église catholique qui avait fixé ça un 19 mars, jour de la Saint-Joseph. Et puis ensuite, elle était devenue obligatoire sur demande du pape Grégoire XV. Mais celle qu'on connaît, elle est surtout inspirée d'une initiative américaine du début du 20e siècle. C'était en 1909. Il y avait deux Américains qui voulaient rendre hommage à leur père et qui avaient demandé à ce que ce soit une journée particulière. Mais en France, en quelle année a été officialisée la fête des pères? Est-ce que d'après vous, c'est en 1948, au sortir de la guerre, ou en 1952, uniquement pour des raisons commerciales?
3: J'aurais dit 52.
0: Eh ben bravo, bonne fête papa une nouvelle fois.
3: Merci.
0: Et oui, effectivement, ça a été mis en place pour des raisons commerciales. C'est après une opération de promotion lancée par la société Flaminaire et son directeur Marcel Kersia. En 1950, il vendait des briquets. Il a demandé à 100 buralistes situés dans les plus grandes villes de France d'afficher des slogans. Nos papas nous ont dit pour la fête des pères, ils désirent tous un Flaminaire. Et c'est comme ça que c'est parti. Ben voilà. Vos deux points, ça a été fait.
3: Beaucoup.
0: Et maintenant, il faut demander à toute votre petite famille de croiser les doigts, comme ça en fait beaucoup plus pour que le téléphone sonne à 11h50 chez vous.
3: Mais il n'y a pas de souci, on va croiser les doigts.
0: Je vous fais plein de gros bisous. Bon courage, parce que vous faites un boulot qui est, avec la chaleur, qui n'est pas facile en ce moment. Merci de votre boulot et bon courage à vous. Je vous fais plein de gros bisous et encore une fois, passez une belle fête. J'espère que vous serez gâtés.
3: Merci beaucoup.
0: Merci beaucoup, Florent. Bye bye. Vous voulez faire partie, vous aussi, des sélectionnés, je le comprends. Mais pour ça, il va falloir répondre à la première question. Elle est toute simple. On va vous faire passer un petit extrait. Il faut trouver le titre, mais aussi le nom de celle ou de celui qui chante. Et là, cette fois, on va partir beaucoup plus loin. Nous sommes en 1978. Bah oui, c'est l'hymne de notre équipe. On joue demain face à l'Irak. J'espère qu'on sera tous derrière les Bleus. Qu'est-ce qu'on l'a chanté celle-là en 98? Alors, quel est le titre de cette chanson? Et qui chante cet hymne que nos Bleus se sont accaparés? 04 42 38 08 08. On joue ensemble sur Ici Provence.
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0: Le grand Claude Nougaro sur Ici Provence, 11h22.
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0: Citronnier. Il vient juste de passer sur Ici Provence.
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0: On joue avec Angeline qui nous appelle de Velo. Bonjour.
3: Bonjour.
0: Angeline qui a une voix toute jeune, donc je me dis...
3: Eh oui, mais qui n'est pas
0: Oh bah, vous étiez pas née en 78.
3: J'arrivais
0: un an après. Oh, ah bah oui. Alors, j'avais... Là, c'est un coup de peau. Puisque 78, c'est l'année qui nous importe avec un titre cultissime qui a servi aux Bleus, qui est leur hymne, oui. Que l'on a chanté, surchanté, rechanté en 98.
3: C'est ça.
0: Et puis qu'on va peut-être encore chanter et on va aller pousser nos Bleus.
3: On
0: espère. Ah bah oui, on va les suivre demain, France-Irak. Vous pouvez suivre, puisque tous les matchs des Bleus sont retransmis en direct sur ICI. Il y a toujours un avant-match, à peu près une demi-heure avant. Et en plus, cette soirée 100% bleue, elle est géniale. Vous pouvez faire des commentaires sur le WhatsApp. Bref, on est à fond sur ICI Provence avec les Bleus et avec ce mondial. Angeline, alors, oui. On va se réécouter bien évidemment la chanson, mais avant, on va essayer de se souvenir d'autres faits marquants 78. En face de moi, j'ai Yann à la technique, qui est un cador du sport, et il le sait qui avait remporté la Coupe du Monde de foot en 78. Alors mon Yannou, est-ce que je te colle? Il est en train de réfléchir, et vous le saviez, vous? C'est pas la deuxième question, hein, je vous rassure.
3: Ah non, mais j'espère, parce que je ne sais pas du tout.
0: Eh ben, c'était l'Argentine qui remportait, voilà. C'était la 11e édition de la Coupe du Monde. Je t'ai collé ou pas, Yann? Non, il le savait, bien sûr qu'il le savait. 78, c'était aussi le décès de Claude François, forcément. Ça passait pareil, on s'en souvient. Et puis, Jacques Brel qui nous quittait aussi. Voilà, il y avait des choses très joyeuses, des choses plus tristes. Et puis, dans les choses très joyeuses, il y avait ça. Est-ce que ça vous le fait? Dès qu'on entend les notes, on revoit les images de 98.
3: Eh oui.
0: C'est dingue. C'est un truc, dès qu'on l'entend.
3: C'était vraiment quelque chose.
0: Ah ouais. Alors, de qui il s'agit?
3: Gloria Gaynor.
0: Avec Yes. Bravo. Bravo, vous voilà avec votre premier point. Et on va passer à la deuxième question. J'espère qu'elle vous portera chance là aussi. Nous sommes en 78, bah tiens, justement, le 21 juin, près de la place de la Joliette à Marseille, un camion marqué « Transport d'œuvres d'art » est stationné sans chauffeur. En moins de 5 minutes, il est fracturé, puis disparaît alors qu'il devait se rendre en Asie. Qu'est-ce qu'il transportait? Des toiles de Gauguin, Courbet, Sisley pour une valeur de 20 millions de francs ou des bijoux d'exposition destinés à un musée de Tokyo?
3: Je sais pas si c'est pas les tableaux.
0: Vous dites que c'est les tableaux?
3: Oui.
0: Hey, bravo. Ouais, ce fait divers, il avait été marquant
3: J'en avais entendu.
0: Voilà, on a plus ou moins entendu parler, ça reste dans les mémoires, ce truc complètement fou qui s'est passé. Donc le 21 juin 78, place de la Joliette à Marseille, c'était complètement fou. Eh ben, ça vous permet d'avoir votre deuxième point, c'est génial.
3: C'est super.
0: Vous êtes comme Florent de Saint-Martin-de-Crosse sélectionné. Qu'est-ce que vous allez faire aujourd'hui?
3: Je travaille.
0: Ah, voilà. Vous faites partie comme nous, voilà, de ceux qui sont au boulot. Il en faut. Donc, bon courage à vous. Et puis, comme je sais que vous faites partie aussi de très nombreux parmi nous qui n'avons plus la chance d'avoir notre papa, eh ben, on pense aussi à eux.
3: Ah oui, on pense à eux.
0: Voilà. Ouais.
3: On les embrasse très fort.
0: Voilà, et je sais que vous y pensez aussi. Donc, je voulais faire ce petit hommage à tous les papas qui sont certes là et puis tous ceux qui ne le sont pas. Je vous fais plein de gros bisous, Angeline.
3: Bon,
0: et puis, peut-être à tout à l'heure.
3: Eh bien, j'espère. Merci.
0: Allez,
3: beaucoup.
0: On croise les doigts. Bisous, merci. Au revoir.
3: Bisous.
0: Avant vos infotrafic, vous savez ce qu'on va faire? C'est la fête de la musique. On est d'accord. Bah, en 2000, il y en a une qui l'a célébrée. C'est la papesse absolue. J'ai interdiction formelle de vous donner un indice. Oh là, les yeux. Oh là, j'ai peur, Carole, quand tu fais ces yeux-là. Oui, vous l'avez le titre. Puis vous avez la chanteuse aussi. Si vous l'avez pas, ah bah alors là, je sais pas ce qu'il faut faire. 04 42 38 08 08. 11h31, attention, hein, sur la route, il y a toujours ce véhicule en feu signalé à Mérargues. Apparemment, ça y est, je viens de réactualiser, c'est fin de véhicule en feu. Ça y est, c'est terminé, les pompiers ont pu intervenir, fort heureusement, et donc tout ça est terminé. En revanche, ça ralentit quand même pas mal si vous prenez la 7 en direction de Lyon et que vous arrivez au péage. Vous devez patienter bien 5 minutes. Patience aussi si vous êtes du côté de la 51 et que vous voulez aller vers Bouc-Bel-Air, voilà, ça ralentit là aussi, aux abords des centres commerciaux, et puis surtout sur les routes côtières, on a largement 10 minutes. Je regarde dans le golfe de Saint-Tropez, ça roule relativement bien, on est à moins de 10 minutes hein, de ralentissement. Vous voyez quelque chose que je n'ai pas sur les cartes? Ah si, j'avais pas vu, ça y est, pardon. Que se passe-t-il du côté de Saint-Martin-de-Crau? Bah tiens, j'aurais dû demander à Florent tout à l'heure, parce que en sortant de Saint-Martin, vous mettez 20 minutes pour faire quelques kilomètres pour aller à Arles sur la Nationale 113 et je ne vois pas d'accident, c'est peut-être simplement beaucoup de monde. Allez, vous nous le dites au 04 42 38 08 08.
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0: Du caractère, du groove, une voix impossible à confondre. Bernard Lavillier nous embarque avec Stand the Ghetto.

0: Bernard Lavillier sur Ici Provence, Stan the Ghetto, il est 11h37.
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0: jusqu'à midi,
1: c'est Anila.
0: Pour l'instant, on respecte l'équilibre. Il y a eu un garçon, puis une fille. Et maintenant, voici un garçon, c'est Jean de Marignane. Bonjour Jean.
2: Oui, bonjour. Bonjour, bonjour.
0: Comment ça va en ce jour de fête des papas? Est-ce que ça a été fêté chez vous?
2: Oui, ça y est, ça y est.
0: Ça y est. Alors, vous avez quoi comme cadeau? Je suis curieuse.
2: Comme cadeau?
0: Il y a eu des cadeaux ou juste bonne fête papa?
2: Je vais, on va aller au temps.
0: Ah, c'est sympa. Ah, c'est super sympa. Très bien.
2: Voilà,
0: ils vont passer un petit moment avec leur papounet. Comment ils vous appellent d'ailleurs?
2: Papa.
0: Il n'y a pas eu de petit nom.
2: Non.
0: C'est les filles, hein. On a tendance à toujours donner des petits noms comme ça. Ça, c'est typiquement les filles, c'est pour
2: petit
0: ça.
2: Petit nom, il y a des fois, mon fils, il m'appelle Giovanni, parce que c'est mon prénom, je suis comme italien.
0: Ah, il dit Giovanni. Oh, mais c'est un magnifique prénom en plus, il a bien raison.
2: Oui.
0: Bien, en 2000, on écoutait ce qu'on entend derrière là, la musique. Que Yann nous passe tout doucement. Elle l'avait fêté cette musique. Alors, de qui s'agit-il?
2: De Madonna.
0: Eh oui, avec quel titre?
2: Musique.
0: Voilà, on va le réécouter 3 secondes. Ce clin d'œil de l'année 2000 à cette fête de la musique que nous fêtons également aujourd'hui. Bravo, c'est votre premier point. En 2000, je regardais ce qu'il y avait. Oh, il y avait des trucs qui étaient pas très drôles, mais quand même, côté cinéma, il y avait des choses balèzes. Il y avait le Gladiateur de Ridley Scott. Vous l'avez vu?
2: Ah oui.
0: C'était magistral ce truc, vraiment. Donc je me suis dit, tiens, ça vaut le coup d'en reparler. Et puis il y avait Bruce Willis aussi avec le Sixième Sens.
2: Oui, je connais aussi.
0: Voilà, ça aussi, ça avait été un sacré film. Bon, ça se passe bien pour l'instant. Il n'y a pas de raison que ça ne se passe mal pour la suite.
2: Bien sûr.
0: On passe à la deuxième question.
2: Allez, on y va.
0: Allez, c'est la fête de la musique aujourd'hui, de toutes les musiques. La pop avec Madonna et à Aix-en-Provence, la musique classique. D'ailleurs, dans le cadre du prestigieux Festival international d'art lyrique, l'Académie européenne de musique accueille chaque été des jeunes artistes en formation. En juillet 2000, il y a eu un atelier qui a été exceptionnel parce qu'il a été dirigé par certainement les deux plus grandes figures de la musique. Il y a quelqu'un qui est spécialisé dans le répertoire baroque et l'autre dans la musique contemporaine. Donc, qui a assuré en 2000 la co-direction? Est-ce que c'était William Christie's et Pierre Boulez ou Leonard Bernstein et Herbert von Karajan? La question est dure. Il y a vraiment quelqu'un qui est dans la musique très contemporaine et que, on aimerait bien l'envoyer bouler de temps en temps. Je peux pas vous en dire plus.
2: Oui, c'est un peu dur, là.
0: Alors, c'est William Christie ou Pierre Boulez ou Leonard Bernstein et Herbert von Karajan? Je vous ai aidé un petit peu en vous disant qu'on aimerait l'envoyer bouler.
2: Je crois que c'est le premier.
0: Vous dites William Christie et Pierre Boulez?
2: Oui.
0: Eh bien, je vous dis oui. En fait, ce sont deux énormes, vraiment chefs d'orchestre, compositeurs. Et c'était quelque chose d'exceptionnel. Le Festival d'art lyrique d'Aix avait voulu souligner l'année 2000 en les invitant tous les deux et faire quelque chose de absolument magistral au niveau mondial, et ça avait été le cas. Donc c'est pour ça que je voulais me souvenir de ce moment-là en 2000 et avec la fête de la musique. Bon, c'est passé, c'est le principal. Oui, ça fait du bien aussi d'écouter ce genre de musique. C'est pour ça qu'on passe toutes les musiques sur Ici Provence. Jean Giovanni, je vous souhaite un bon restaurant, passez un bon moment pour cette fête des papas avec vos enfants. Régalez-vous pour la fête de la musique ce soir aussi. Il y a un endroit où vous allez partir?
2: Je vais partir à Aix.
0: Ah voilà, vous allez venir sur Aix, il y a plein de belles choses, plein de belles scènes et vous allez vous régaler. Je vous embrasse et peut-être à tout à l'heure.
2: Peut-être, oui.
0: Allez, je croise les doigts pour vous. Bonne journée, au revoir.
2: Merci, au revoir.
0: Il reste plus qu'une place. Peut-être que c'est la vôtre. Oh, ça fait du bien d'écouter un petit moment de poésie comme ça. Merci, Yannou. On va partir en 1987. Et pourquoi en 87? Parce que celui qui chante, il va très prochainement être applaudi, peut-être par vous, au Pays d'Aix, à l'Arena, le 24 juin prochain. On y est, là. On avait Giovanni en ligne. Ah bah, on y est, hein. Bon, les Italiens sont pas dans la Coupe du Monde, ok. Un petit peu de sucre dans ton café, Carole. J'ai rien dit, j'ai pas aidé, hein, je te demande juste. 04 42 38 08 08. Dites-moi qui chante et donnez-moi le titre de cette chanson. Vous pouvez donner un des deux, hein, parce qu'ils sont deux en duo. J'accepte un des deux ou les deux. Allez, on vous attend, 04 42 38 08 08.
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0: Lola Young sur Ici Provence, Messi.
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0: Eh bien ça y est, je les ai mes quatre candidats. Puis alors là, on a la parité totale. On a eu Florent à Saint-Martin-de-Crau, Angéline à Velot, Jean à Marignane et voici Virginie à Toulon. Bonjour.
3: Bonjour, quel plaisir de vous avoir.
0: Mais plaisir vraiment partagé. C'est adorable d'avoir des auditeurs tous aussi sympas les uns que les autres et ça nous fait chaud au cœur à nous qui sommes derrière le micro. Mais vous avez une voix toute jeune, vous ?
3: Non, pourtant je ne suis pas toute jeune.
0: Oh, c'est chouette, c'est bien de garder cette voix jeune. Vous faisiez quoi en 87 ?
3: Alors, en 87, j'ai débuté ma vie de jeune femme. J'étais à la fac.
0: Oh, la belle vie.
3: Et j'ai beaucoup dansé sur cette magnifique chanson que vous nous avez proposée.
0: Et qu'on va écouter parce que c'est vrai qu'on a emballé quand même là-dessus. Faut dire ce qui est. Allez, dites-moi tout, on n'est que entre nous. Vous avez emballé là-dessus, vous aussi ?
3: Ah, en tout cas, il y a eu des bisous, ça c'est sûr.
0: Je suis bien d'accord, il y a eu des bisous échangés. Alors, qui chante ?
3: Donc c'est la magnifique voix de Zucker, hein.
0: Oui.
3: Donc qui, si j'ai bien compris, chantait avec Paul Young cette fois-là.
0: C'est ça, bravo.
3: Voilà, et il chantait donc Thanks for Madonna.
0: Senza una donna, et oui, sans voilà. Une femme, on n'est rien du tout. Hein. Voilà, je crois qu'ils avaient tout résumé dans cette chanson.
3: Voilà.
0: Bravo, vous voilà avec un premier point. Et je crois que ça va faire plaisir à votre papounet à vous.
3: Oui, j'ai encore mon papa, j'ai cette chance-là.
0: Effectivement.
3: Il n'est pas très loin, il est à Plan d'Aube, donc c'est super.
0: Et vous allez le voir aujourd'hui ?
3: Oui, bien sûr, on ne va pas rater l'occasion. Hein.
0: Ah, vous pouvez même en profiter pour lui dire un petit mot, là.
3: Ah ben, mon papa, je t'aime.
0: Ah, c'est cool ça. Bravo pour ce premier point gagné avec cette chanson de 1987 où en 87 on était insouciant mais la bourse de New York craquait complètement. Il y avait la première conférence mondiale qui réunissait sur le sida 148 pays. Ça c'était autre chose. Il y avait la construction du tunnel sous la Manche et puis il y avait la sortie du film Le Grand Bleu. Oh là là. Vous vous souvenez?
3: Très beau souvenir aussi. Ah oui. C'était... Vraiment, Luc Besson avait fait un film extraordinaire. Et puis Jean Reno était fascinant, voilà.
0: Fascinant, vous l'avez dit. Et puis il y avait aussi, la naissance de mon Yannou qui réalise l'émission. J'ai un petit jeune avec moi, c'est pour ça qu'il me booste. Et il a raison. 87, c'est aussi l'année de notre question numéro 2 que voici. Le 13 septembre, précisément 87, place Jules Guesde à Marseille, lors des travaux de fouilles. Des vestiges datant du XVIIe siècle sont mis à jour. De quel élément historique s'agit-il ? Des vestiges de la tour de l'ancienne porte d'Aix qui date de 1670 ou des fondations d'un ancien théâtre, amphithéâtre romain ?
3: Alors, si je...
0: On est à Marseille.
3: Je connais mon Marseille, place Jules Guesde, ça serait...
0: Alors,
3: ça serait plutôt la première réponse, mais je ne suis pas sûre de moi.
0: Vous dites les vestiges de la tour de l'ancienne porte d'Aix à la place Jules Guesde.
3: Ouais, mais je ne suis pas sûre de moi du tout.
0: Alors, d'après vous ?
3: Allez, on va dire la deuxième réponse.
0: Non, vous me disiez quoi ? Vous me disiez donc la tour de l'ancienne porte d'Aix.
3: La tour de l'ancienne porte d'Aix, je ne vois que ça comme solution.
0: Ah ben oui.
3: Vous faites douter.
0: Je voulais voir si vous étiez.
3: Non, c'était pas solide dans mon raisonnement. Hein.
0: Mais bien sûr que oui, c'est ça. Bravo. Je me suis dit, alors, qu'est-ce que je fais ? Je suis la méchante ou pas ? Oh, j'ai été vilaine pour une fois, j'aime pas ça.
3: Torturée, hein.
0: Non, bravo. Mais j'ai quatre champions. Vous êtes super. Vous savez ce qu'on va faire ? On raccroche parce que c'est comme ça qu'on va faire et puis on va procéder au tirage. Je vous souhaite de passer une très belle journée avec votre papa et puis merci pour votre fidélité. On vous fait plein de gros bisous. Bon courage pour cette journée.
3: Merci beaucoup. Bel été.
0: Merci, au revoir. Alors, qu'est-ce qu'on fait là ? Moi je dis, c'est l'heure maintenant de procéder au tirage. Vas-y Carole, c'est parti. Alors, ça va sonner. Mais ça va sonner où ? Est-ce que ça va sonner à Toulon, chez Virginie, à Marignane, chez Jean, à Velo chez Angeline ou à Saint-Martin-de-Croix chez Florent. Allô ?
1: Oui.
0: Ah ben, je ne reconnais pas la voix de Virginie, donc ça doit être Angéline.
1: Oui, c'est moi.
0: Eh ben, j'ai quelque chose à vous annoncer, Angéline.
1: Oh, super.
0: Vous avez compris ce qui se passe. Vous remportez les 50 euros de bons cadeaux. Bravo.
1: Oh, ben super, merci beaucoup. Merci à vous, merci beaucoup.
0: On est ravis de vous offrir ça. Vous savez déjà ce que vous allez faire avec ?
1: Pas du tout.
0: Pas d'idée.
1: On vous trouve... Pas d'idée, mais c'est super. On ouais, a vous... toujours, avec les enfants et toi, on a toujours des idées.
0: Ça c'est sûr. Voilà, bah, grâce à Gloria Gaynor, I Will Survive, vous aussi, vous faites partie des champions. Et juste une chose, vous avez appelé, c'est votre première fois. Qu'est-ce qui vous a décidé à jouer avec nous ?
1: J'étais en voiture, j'écoutais la chanson et je disais, ah, ça j'appelle. Voilà.
0: Ah, c'est génial.
1: Simplement.
0: C'est ce qu'on se disait, cette chanson, elle déclenche quelque chose.
1: C'est ça,
0: inexplicable et je crois que c'est marqué à vie et, ouais, et ça restera pour toujours.
1: Eh bien, c'est super. Merci beaucoup à vous.
0: Je vous fais plein de gros bisous. Profitez.
1: Merci beaucoup.
0: Bon courage. Et puis peut-être à bientôt. Bye bye.
1: Eh ben, j'espère. Merci beaucoup.
0: Vous voulez gagner.
1: Bonne journée à vous.
0: Au revoir. Vous voulez gagner les 50 euros de bons cadeaux. Eh bien, c'est la dernière, c'est le week-end prochain, donc samedi, vous êtes en rendez-vous entre 11h et 11h et midi. Aïe, ah, Yann qui va nous faire un petit plaisir là.
4: Emmanuel Petit pour frapper le premier corner pour l'équipe de France.
5: Corner rentrant, il est bien frappé au premier poteau.
6: Zidane sur ce premier corner français place un coup.
0: On y est, hein.
6: Magistral et ouvre le score alors que l'on joue depuis 27 minutes.
0: Vous n'oubliez pas.
5: L'arbitre assistant va attendre sans doute
0: on a les trois.
5: Ce corner pour donner le temps additionnel.
4: Jorkaeff et but.
6: Je vous avais dit, il y avait le corner.
0: C'est dingue, j'en ai des frissons. J'espère que vous aussi.
6: Le doublé de Zinedine Zidane. Juste avant la mi-temps, l'équipe de France mène 2-0 face au Brésil.
4: Petit.
0: Et allez.
6: Et but.
0: Et le troisième.
6: But d'Emmanuel Petit qui marque à la dernière minute.
0: Et un. Et deux. Et 3-0.
6: Et c'est fini.
0: 98, mon Dieu qu'on a frissonné, c'était bon. Ne loupez pas demain sur Ici Provence, le France-Irak.
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0: vécu en live chez nous sur le port vieux de La Ciotat. C'était Zaz, puisqu'on vous offre de la musique en live aujourd'hui sur Ici Provence à l'occasion de la fête de la musique. C'était en septembre dernier. Zaz, elle avait enflammé le port vieux de La Ciotat avec ce Je veux. Et nous, on était comme des fous. Et toute la journée, tout au long de cette journée, de cette fête de la musique, eh bien, on va vous proposer des lives comme ça à écouter.
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0: Très belle fête des papas, très belle fête de la musique. Il est midi. Les infos à Marseille en Provence avec vous, Sarah Khelifi, et les flammes qui reprennent à Marseille Vert.
2: Les habitants aperçoivent de nouveau de la fumée au sud du parc Pastré. Il s'agit de quelques reprises de l'incendie qui s'est déclaré hier en milieu d'après-midi. 4000 m2 avaient brûlé, 2 hectares parcourus. Selon les marins-pompiers, le feu ne progresse pas. Dans ce contexte, on vous parle d'un petit geste aux lourdes conséquences. Vous êtes en voiture, vous fumez une cigarette, vous jetez le mégot par la fenêtre, et une petite minute et tout s'enflamme. Les mégots sont responsables de 10 à 30% des départs de feu chaque année. Le passage des voitures crée un vent d'au moins 5 km/h, de quoi attiser le feu rapidement. Luc Langeron est directeur du département prévention à l'Entente Valabre, un établissement public à Gouardane, spécialisé dans la gestion des risques naturels.
3: Ce qu'on veut démontrer avec ce test, c'est qu'effectivement, avec l'air sec de l'été, eh bien, on peut démarrer un scénario catastrophe en moins d'une minute. Les fumeurs de mauvaise foi vont continuer à dire « c'est pas vrai, les mégots ne mettent pas le feu à la forêt ». Et on a trouvé sur 100 mètres 2541 mégots. Si on s'amuse à faire des petits calculs, à l'échelle de la France, ça fait la pelouse du Stade de France couverte d'une couche de mégots de 4 mètres. C'est dire que les Français jettent encore trop leurs mégots.
2: Et rappelons qu'un jet de mégots sur la route coûte 135 euros d'amende. Les Bouches-du-Rhône et le Var sont d'ailleurs placés en vigilance orange feu de forêt par Météo France. Des secteurs particulièrement à risque, les massifs de la Sainte-Baume, du Centre-Var et des Morts, on vous déconseille de vous y balader. À la place, évitez de vous exposer en plein soleil, limitez les activités sportives. Des bons gestes à suivre avec cette canicule d'une ampleur inédite. 35 départements classés en vigilance rouge, 45 en orange. En Provence, on respire un peu plus, on est en vigilance jaune, les nuits sont un peu plus fraîches. Avec cette chaleur, Ici Provence vous accompagne, des conseils sur notre site ici.fr et on fera un point complet météo avec vous Véronique à la fin de ce journal. Et enfin, si vous avez prévu de prendre le train, restez à l'affût, le réseau ferroviaire est fortement impacté par la chaleur, annonce le PDG de la SNCF Jean Castex. Des trains pourraient être annulés ces prochains jours.
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2: À l'occasion de la journée mondiale de la maladie de Charcot, cette maladie dégénérative qui affecte l'ensemble des muscles du corps jusqu'à la mort, nous vous présentons John Scala. Ce Marseillais fait partie des 2 personnes sur 100 000 atteintes chaque année. Sans traitement, son espérance de vie est réduite de 3 à 5 ans. John, c'est en 2022 qu'il l'a appris. Aujourd'hui, l'invincible de 48 ans ne parle plus, vit en fauteuil. Mais Laurent Grollet, John vous a accueilli chez lui car il a décidé de vivre plutôt que de se laisser mourir.
4: C'est avec une tablette spécialisée que John s'exprime désormais.
5: J'ai perdu ma voix en un an.
4: La voix est robotique, mais le cœur de John est immense.
5: Je suis trop occupé à vivre.
4: John Scala a décidé effectivement d'affronter la maladie de Charcot en la regardant en face.
5: Comme on ne pourrait pas rajouter de jours à la vie, on allait rajouter de la vie au jour.
4: Un défi contre la mort qu'il mène fort des soutiens de sa famille.
5: C'est mon moteur, ma famille. Même mon fils de 8 ans est devenu très mature sur la question de la mort.
4: Fort aussi de ses petits moments de la vie.
5: Un sourire. Un parfum, le chant des cigales, ça me suffit pour me rendre heureux.
4: Ce jour-là, Solène, l'épouse de John, s'est autorisée 2 jours de repos.
6: Pour que je puisse me ressourcer, pour revenir en pleine forme.
4: Car la vie avec John est devenue forcément un peu plus compliquée qu'avant.
6: Quand je suis à la maison, je suis toujours à l'affût du moindre signe, pour tout de suite agir en fait, et jamais seule.
5: Je t'aime.
4: Dans la cuisine de John, une affiche dite « Il faut profiter de chaque instant », un slogan auquel cet homme de 48 ans s'attelle chaque jour.
2: et John a créé une association, Les Invincibles. Elle fait appel à votre générosité pour faire avancer la recherche. Et pour ce soir, vous êtes plutôt rock, jazz ou reggae? Il y en a pour tous les goûts pour la fête de la musique. À Toulon, par exemple, on attend 92 groupes, 33 scènes. C'est la première fois que la ville organise une aussi grande soirée. On vous a mis tout le programme sur notre site ici.fr/Provence.
0: Oui, vous pouvez retrouver effectivement vraiment tous nos coups de cœur sur un article Fête de la musique en Provence, qui a le guide ultime pour vibrer ce 21 juin. Et vous retrouverez tout, que vous soyez dans les Bouches-du-Rhône, le Var, les Alpes de Haute-Provence ou les Hautes-Alpes. Côté météo, c'est une fête de la musique sous la chaleur, puisqu'on attend à Marseille 30, Toulon 36, Aix 37. C'est une estimation de Météo France. 37 également en Dracénie, en Provence verte, où on pense qu'il va monter bien plus le thermomètre. Dans les Alpes provençales, de 31 à 36, Pays Salonnais 35, La Ciotat, Golfe de Saint-Tropez 34, Camargue, Côte Bleue 33 degrés. Très bel après-midi, il est 12h05 sur ICI Provence.
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10: Bonjour, bon dimanche, sous mes applaudissements, c'est Willy vient déjeuner chez vous, numéro 1064.
11: Oh là là, ça filoche.
10: Bonjour la tribu.
11: Bonjour.
10: Alors, qui est là aujourd'hui? Oh. Bah tiens, Nicolas Malabeuf est encore là. Bonjour mon bon Nicolas.
12: Bonjour Willy, bonjour tout le monde.
10: Et Fabien Aymon, notre geek. Bonjour mon Fabinou.
13: Bonjour Willy, bonjour à tous.
10: Et bienvenue à tous. Voilà, c'est reparti pour un nouveau numéro de votre émission utile sur votre radio utile. Vous voulez comprendre l'actu et les tendances du moment avec nos invités.

0: surtout, il y a eu la création des congés payés. Alors, 90 ans après, les Français sont-ils toujours attachés à leurs vacances? La réponse dans 20 minutes. Et bien sûr, mes amis, nous faisons cette émission ensemble. Ah, je vous le répète tout le temps, mais il y en a qui sont sourds. Alors, je le répéterai encore.
1: Parlez plus
0: on
1: fort.
0: On fait cette émission ensemble. D'abord sur le groupe Facebook, mon Sabinou.
2: Pareil, je me répète, oui. Mais pour nous retrouver, il faut taper sur Facebook Youpi la vie avec Willy Revelli. C'est un groupe, bien sûr, complètement gratuit. On partage plein de choses. Nous avons un coucou d'hier de Catherine en ce dimanche. Ah. Catherine Dumont, je vous écoute en podcast la semaine, j'adore ça.
0: Ah, c'est bien.
2: Donc,
0: c'est
2: on
0: très,
2: la
0: très
2: salue,
0: bien.
2: Catherine.
0: Vous
2: d'ailleurs.
0: Qu'il y a des podcasts,
2: mais oui, et même sur l'application ICI, c'est complètement gratuit.
0: Exact.
2: Et message de Yuri, il habite Carcassonne. Bonne fête de la musique. Mais oui, nous sommes le 21.
0: C'est 21, c'est
1: avec
0: la fête.
1: Et c'est l'été.
0: Et
2: c'est l'été. Avec mon groupe, je joue ce soir dans un bistrot de village.
0: Très bien.
2: Donc, continuez à réagir, c'est complètement gratuit. Le groupe Facebook, c'est Youpi la vie avec Willy Revelli.
0: Voilà, et appelez-nous aussi, on vous attend. C'est la libre antenne du week-end. Vous êtes tous des chroniqueurs, vous faites tous partie de cette tribu. 0810 055 056. Appelez-nous, vous passez à tout instant et vous repartirez d'ici la fin de l'émission avec.
1: Alors, elle n'a pas 90 ans, mais elle est toujours en vacances.
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2: Mais elle est utile.
0: 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C'est bon, on a tout dit.
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0: Allez, ouvrons notre premier dossier. Bonjour Julien Gossa.
4: Bonjour.
0: Bonjour mon cher Julien, bienvenue ici. Alors vous êtes maître de conférence à l'université de Strasbourg. Vous nous confirmez mon cher Julien qu'en ce moment les étudiants ont beaucoup de mal à trouver des entreprises pour leur alternance?
4: Ah oui, c'est beaucoup plus difficile aujourd'hui que ce que ça l'était il y a 5-6 ans.
0: Ouais.
4: Mais les choses sont un petit peu tendues. Et puis on ne sait pas trop où ça va, quoi.
0: Voilà, vous qui enseignez en IUT informatique à Strasbourg, voilà, vous avez des élèves qui vous le disent là, en ce moment?
4: Oui, on en a, mais enfin, moi je travaille plutôt sur les données nationales, mais effectivement on le constate sur le terrain
0: c'est
4: aussi.
0: C'est ça, voilà. Et alors, est-ce qu'on sait d'où ça vient? On sait, il se passe quoi alors? Pourquoi est-ce que tout à coup ça se tarit comme ça?
4: Le principe de l'alternance, c'est que c'est un dispositif pédagogique qui va permettre aux jeunes de rentrer dans l'emploi en étant à moitié dans la formation et à moitié dans une entreprise. Donc typiquement, lundi, mardi, ils vont être en formation et puis mercredi à vendredi, ils vont travailler directement. Et ça, c'est un dispositif qui est très efficace pour certaines populations, c'est-à-dire les métiers qui ont des problèmes d'attractivité.
0: Ouais.
4: Alors, typiquement,
0: comme lesquels,
4: si
0: par exemple
4: la métallurgie, les finances publiques, c'est-à-dire que c'est des métiers qui font un peu peur ou qui attirent pas vraiment. Et donc, ça permet de rentrer dedans un petit peu plus, en plus en souplesse que quand on se retrouve juste à la fin de ses études.
0: Mm-hmm.
4: Donc ça, c'est l'aspect positif. Et puis, c'est très efficace pour les jeunes qui sont à la fois éloignés de la scolarité et à la fois éloignés de l'emploi. Parce que si les jeunes qui sont près de la scolarité, ils font leurs études. Et puis, les jeunes qui sont proches de l'emploi, ils ont qu'à être employés. Donc, c'est vraiment fait pour une petite niche de la population. Et ce qu'a fait le gouvernement à partir de 2018, c'est que il a voulu augmenter sensiblement le nombre d'apprentissages.
0: Voilà, exactement. C'était comme une cause qu'ils avaient prise à bras le corps. Hein. Vraiment, ils avaient poussé pour l'apprentissage.
4: Voilà, c'est ça. On voulait arriver à 1 million d'apprentis, donc on y est arrivé. Hein. C'est-à-dire passer de 400 000 apprentis, on avait 400 000 apprentis en 2018, à plus d'un million. Et en fait, c'est allé très très très vite parce que le gouvernement a mis énormément d'argent sur la table. C'est-à-dire qu'on est passé d'une dépense nationale de 7 milliards d'euros par an à 25 milliards d'euros aujourd'hui. Voilà. Et alors, ce qui se passe quand on fait ça, c'est que on fait gonfler le nombre de places d'apprentissage, mais pas nécessairement là où on en a besoin. C'est-à-dire que comme les places sont financées par l'État, il y a des employeurs ou il y a des formations qui se mettent à ouvrir des places en apprentissage pour avoir les financements
0: les
4: publics
0: financements.
4: Beaucoup plus parce qu'il existe un besoin.
0: D'accord.
4: Voilà.
0: Ce qui fait qu'à chaque fois qu'on entendait, par exemple, que si on fait une alternance, on est quasiment sûr de trouver du boulot après, là, c'était même pas le cas finalement.
4: Alors c'était le cas parce que l'époque l'alternance était parfaitement adaptée aux emplois.
0: Voilà.
4: Donc comme c'est les employeurs qui ouvraient des places de formation uniquement quand ils avaient besoin d'un employé, globalement ça se passait plutôt pas mal. Là on commence à avoir des employeurs et on commence à avoir des formations qui ouvrent des places surtout parce que c'est financé par le public. Et donc ces places effectivement conduisent de moins en moins à l'emploi. Donc là ce qu'on constate

0: C'est que le taux d'insertion professionnelle en sortie de l'apprentissage est en train de baisser. Ouais, voilà. Alors donc ça, on a ça d'un côté, et puis de l'autre, comme on a créé cette nouvelle dépense, alors quand on passe à 25 milliards d'euros pour comprendre ce chiffre, le budget de toutes les universités, c'est 17 milliards d'euros. On aurait pu doubler le budget des universités françaises avec le même volume d'argent, en gros. Et ça a eu aucun impact sur le taux de chômage des jeunes, sur l'insertion professionnelle des jeunes au niveau national. Donc c'est-à-dire qu'on a créé une dépense qui en fait n'a pas d'efficacité. Donc à partir de là, voilà. Donc le gouvernement a commencé à réduire cette dépense-là en réduisant le financement des formations et en réduisant les aides aux employeurs. Donc naturellement, il y a des formations qui ferment, il y a des employeurs qui prennent de moins en moins d'apprentis.
1: Ça bouchonne partout, là, du coup. Qu'est-ce qui se passe,
0: c'est
1: là,
0: ça,
1: du coup,
0: voilà. C'est ça qui se passe, c'est que comme on a créé plein de formations en apprentissage, qu'on a fait énormément de publicité pour l'apprentissage, il y a plein de jeunes qui veulent faire de l'apprentissage, mais on a dépassé le nombre de jeunes qui veulent faire de l'apprentissage par rapport au nombre d'employeurs qui sont prêts à prendre un apprenti. Donc maintenant, il y a une concurrence pour arriver à prendre les places.
1: Et donc là, alors, qu'est-ce qu'on peut dire là aux jeunes là qui rêvent d'alternance en ce moment, ou aux parents qui sont inquiets?
2: Bonne nouvelle.
0: Donc oui, il faut être très très prudent quand on rentre dans une formation en alternance. C'est-à-dire que si le contrat d'alternance n'est pas signé avant de signer avec la formation, il y a un réel risque de pas arriver à trouver un employeur. Et à ce moment-là, c'est l'alternant qui doit payer lui-même sa formation. Donc ça peut coûter très cher en réalité de s'engager dans une formation sans avoir un employeur derrière.
1: Merci beaucoup, mon cher Julien, de nous avoir dit ce qui se passait effectivement, parce que j'avais lu pas mal de choses là ces derniers jours sur effectivement les apprentis qui galéraient à trouver des entreprises. Et ben maintenant on a compris pourquoi. Et quand j'ai dit à Julien, alors qu'est-ce qu'on fait? Et ben voilà, vous avez compris. Donc bonne chance à vous les jeunes. Merci beaucoup Julien Gossa, donc maître de conférence à l'université de Strasbourg, d'être passé nous voir. Passez un bon dimanche. On parle de quoi avec toi, mon Fabinou, dans un instant?
2: L'actu web spéciale fête de la musique. On va chanter avec nos hommes politiques. J'ai trouvé des vidéos très marrantes sur internet.
1: Quelle drôle d'idée. Eh ben très bien, ça va être Waterloo avec nous.

0: Société ABBA, bien évidemment. Ne pas confondre Charles Doré. Il vient après Charles Doré.
1: Il est venu chez vous.
0: Évidemment, Charles Doré arrive dans un instant. Et là, c'était ABBA. Et là, c'est
2: Charles Doré.
0: Fabien. Le mec, il est perdu. Fabien Emo. Alors, mon Fabinou.
3: Bah, l'actu web spécial fête de la musique.
4: Évidemment,
3: sur le 21 juin. Et on aime la musique. On aime chanter en France. D'ailleurs, d'après un sondage, 83% des Français déclarent chanter régulièrement, au quotidien. Donc, sous la douche, dans la voiture, au travail, ou chanter où vous voulez. Comme nos hommes politiques. Souvenez-vous, il y a quelques mois, Emmanuel Macron a chanté la bohème de Charles Aznavour lors d'un dîner d'État en Arménie. C'est un peu faux quand même. Autre homme politique, Nicolas Sarkozy, lui, il est plutôt Johnny Hallyday que Charles Aznavour.
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0: Il parle.
4: C'était chez Catherine Sellac.
3: The Voice, ce n'est pas pour demain, mon Nico. En revanche, Marine Le Pen chante super bien. Oui. Écoutez-la sur une chanson de Dalida.
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3: C'est juste, hein.
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3: Paroles. Ça me rappelle des programmes d'hommes politiques, ça, justement. Passons maintenant au créateur de la fête de la musique, Jack Lang. Et il y a quelques années, il avait interprété à la télé une chanson de Khaled, Aïcha.
0: Khaled, s'il vous plaît, enfin.
3: C'était pas Khaled. C'est un autre chanteur, je comprends. Mais le meilleur chanteur reste quand même l'ancien ministre de l'Éducation nationale, Jean-Michel Blanquer. Lui, il chante ses propres créations.

0: Il est meilleur chanteur que ministre, hein.
1: Ah, ouais, moi j'aime bien.
0: Ça n'engage que vous, quand même.
2: C'est comme Jean-Michel.
0: Ça va des problèmes.
2: Vous aimez oui. chanter, vous aimez
1: on
2: peut-être.
1: On a déjà des problèmes.
0: Oui, on est plus à ça près.
2: Si vous aimez le karaoké, j'ai une application pour vous. Ça s'appelle Smule. Hein, Smule, ça s'écrit S-M-U-L-E, avec plusieurs centaines de millions de téléchargements. Smule est sans aucun doute l'application de karaoké la plus populaire sur smartphone et tablette, avec un catalogue de plus de 10 millions de titres. L'appli propose certains titres gratuits. Sinon, ben, il faut compter 9 euros par mois ou 49 euros l'année. Si vous êtes, voilà, si vous aimez le karaoké, c'est,
1: oui, c'est
2: pas grand chose. Et le petit truc en plus, Smule met aussi l'accent sur le partage social, notamment en vous permettant d'enregistrer votre performance en vidéo avant de la partager sur vos réseaux sociaux, ce qui donne des reprises très étonnantes.
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1: c'est pas mal.
2: Bah quoi ?
1: Il essaye.
2: Bah.
1: C'est un essai.
2: C'est le 21.
1: Oui, de toute façon, c'est ce qu'on va entendre toute la soirée. Donc...
2: Ça fait mal, Jean-Jacques. Allez, reviens et vite. On en a marre d'entendre tes reprises chaque année à la fête de la musique, car souvent, la musique n'est pas bonne.
1: Ah non, elle n'est pas bonne, elle n'est pas bonne. Merci, mon bon Fabinou. Tiens, on va chanter le jingle qui arrive, là. La la la la la la la la la la la la la la la la la. On va faire un petit coucou à Pierre. Bonjour, Pierre.
4: Bonjour Willy,
1: comment
4: merci de me recevoir.
1: Mais de rien mon Pierre, comment tu t'appelles? Donc Pierre, manifestement, tu nous appelles d'où mon Pierre?
4: Oui, je vous appelle de La Salle, en Ile-de-France, où je m'entraîne tous les dimanches,
1: ah,
4: en
1: oui.
4: vous écoutant d'ailleurs.
1: De La Salle de sport, oui. C'est ça que tu veux
0: pas
1: dire?
0: La Salle des Fêtes.
4: Ouais, je m'entraîne très très souvent. Non,
1: ah,
4: pas La Salle des Fêtes malheureusement.
1: Voilà. Donc salle
4: on
1: de...
4: On y transpire tout autant.
1: Ah, oui, c'est vrai, c'est vrai. Donc salle de sport, donc Pierre il fait son sport, et justement parce que je crois que tu te présentes à une élection qui a un rapport avec ton sport, c'est pour ça, vas-y explique-nous.
4: Oui, mais sur ça, mais merci beaucoup de me permettre d'en parler. Là cette année, et pour la quatrième fois consécutive, je fais le casting des égéries pour être égérie dans l'enceinte Fitness Park.
1: Ah, d'accord.
4: Qui est la salle dans laquelle j'ai commencé.
0: C'est une salle de sport, faut dire.
1: Voilà, donc Fitness Park est une salle où là où ne va pas Nicolas, effectivement, parce qu'il va dans aucune salle. Il va dans une salle qui s'appelle Saupiquet, qui est une autre salle de sport dans laquelle on bouffe.
4: Avec ce qui est bien, c'est qu'on peut toujours s'inscrire dans tous les cas. Hein. Il n'est jamais trop tard. Hein.
1: Voilà. Donc tu te présentes pour être égérie Fitness Park, et donc ça se passe comment alors?
4: Eh bien, ça se passe qu'il y a un petit formulaire d'inscription à remplir sur le site.
1: Ouais.
4: Il faut aller sur mon petit lien que je peux envoyer.
1: Ouais.
4: On appuie sur « Je vote », le formulaire d'inscription arrive et on a juste à valider le compte avec le petit mail qui attend, donc
1: bah
4: on peut se glisser dans les spams.
1: Okay.
4: Et on peut voter pour moi. Donc,
1: on va tous voter pour toi. Tu vas aller sur la page Facebook de l'émission
2: « Youpi la vie » avec Willy Rovelli, et voilà. Tu partages ta page.
1: Tu y es sur la page Facebook.
2: Tu partages.
4: Oui.
1: Voilà, et bah, tu sais quoi?
4: Merci beaucoup, c'est adorable.
1: Et bah, dès qu'on a terminé l'interview, dès qu'on raccroche, clac, tu mets donc le lien pour voter pour toi.
2: Sur notre groupe.
1: Et on va dire tout le groupe de voter. Voilà, on vote tous pour Pierre.
2: Il doit être musclé, Pierre.
1: Il doit être beau, Pierre. Alors,
2: il doit être musclé,
1: Pierre,
2: il a des bras énormes.
1: Tu vas avoir des gros bras, Pierre.
4: Surtout, je pars de très très loin. J'ai d'ailleurs écrit tout mon parcours et mon histoire. Si vous voulez voter pour moi, vous pourrez un petit peu voir qui je suis, d'où je viens et où je vais.
1: Ah bah, écoute, c'est une chanson, ça, non? D'où je pars, d'où je viens et où je vais.
2: Ça pourrait être du Goldman.
4: On est dans le registre de la chanson, alors. Je m'adapte.
1: Merci mon Pierre.
0: Ça me donne de l'espoir.
1: Ouais. Et on te souhaite bonne chance, Pierre. Ouais. On va tous voter pour toi. Donc tu mets bien le lien sur le groupe Youpi la vie avec Willy Rovelli. On va tous voter pour Pierre. Bravo Pierre.
2: Bravo.
1: Allez, on te souhaite bonne chance mon Pierrot. Merci beaucoup d'être passé nous voir. Et tu repars évidemment avec ta sélection.
0: Avec 100 euros de carburant.
1: Voilà. Dans un instant, mes amis, on va vous présenter un invité pas banal, parce qu'on aime vous présenter des invités
5: pas banaux.
1: Mais d'abord, tiens, il est là. Charles Doré.
2: Il est brillant.
1: Avec famille ou pas famille. Pas famille. Ah.

0: de Charles Doré avec famille ou pas famille. Pas
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0: Allez, comme promis, place à la personne pas banale du dimanche. Bonjour Mickaël Pantin.
3: Bonjour.
0: Bonjour mon Mickaël. Alors tu as 15 ans. Et
3: exact.
0: Voilà, tu es originaire de la banlieue parisienne. Tu n'habites pas à Pantin, Mickaël Pantin, j'espère. Non.
4: Elle est bien cette première question.
0: Ouais, tu es bien. Tu viens d'où, mon cher Mickaël, qu'on sache à peu près?
3: De Bougival.
0: Bougival.
3: C'est pas très loin de Versailles.
0: Très bien. Bougival, pas très loin de Versailles. Alors, donc 15 ans, je l'ai dit, Mickaël, et tu as une grande passion dans la vie, c'est la photo. Mais tu aimes photographier quoi?
3: De l'industrie, des usines.
0: Voilà.
4: Ah, ça, c'est pas banal.
0: Ouais, c'est pas banal quand même. Il photographie les fleurons de la France industrielle. Alors quoi, par exemple?
3: C'est ça.
0: Quoi, par exemple?
3: De la petite industrie jusqu'au géant.
0: Ouais.
3: Donc j'ai photographié des usines comme ArcelorMittal à Dunkerque. Je sais pas si vous connaissez.
0: Ouais, bien sûr.
3: Et jusqu'aux plus petites filatures des Vosges, donc les dernières filatures de France.
0: Voilà. Donc des hauts fourneaux.
3: La production traditionnelle.
0: Voilà, donc des hauts fourneaux, des incinérateurs, donc des usines. Non mais c'est fou ça.
3: Oui.
0: Et alors ce qui est dingue, c'est que ces grandes entreprises, enfin ces entreprises, t'ouvrent leurs portes. Hein. Tu peux y aller et faire des photos.
3: Oui, c'est pas si simple.
0: Ouais.
4: Il faut les autorisations, je suppose.
0: Ouais.
3: Oui, c'est pas... Une usine, ça reste un endroit dangereux.
4: Oui, ouais. Même pour la sécurité.
0: Et donc, comment est-ce que tu arrives à les convaincre alors, Mickaël?
3: Bah, le plus dur, c'est de se lancer, parce qu'on n'a pas de crédibilité au début.
0: Ouais.
3: C'est-à-dire que une usine, pourquoi elle vous autoriserait de la photographier alors que vous n'avez jamais fait d'usine avant, etc.
0: Bah ouais.
3: Et moi, j'ai eu la chance, en fait, de commencer chez ArcelorMittal directement.
0: Ouais. Pourquoi tu les connaissais?
3: Ils ont fait une porte ouverte, en fait, et j'étais le seul à faire leurs deux sites.
0: Ah ouais.
3: En un week-end, donc ils me connaissaient. Et j'ai réussi à les convaincre.
4: C'est rigolo.
3: Et okay. En passant vraiment de très très loin de la fonte à l'époque.
0: Ouais.
3: Donc très très loin du métal en fusion. Et j'ai fait mes preuves, j'ai pu lancer mon projet.
0: Oui.
3: Et plus j'ai fait des usines, plus j'ai appris les règles de sécurité. Donc plus j'ai préparé à d'autres usines.
0: Voilà.
3: Et à la fin, c'était plus simple.
4: Oui, voilà.
0: Et donc maintenant, j'allais dire, tu as un portfolio, comme on dit. C'est-à-dire que maintenant, tu as plein de photos à montrer pour convaincre d'autres usines. Tu sais pourquoi maintenant, elles te laissent y aller, les usines? Elles trouvent quoi de bien dans ce que tu fais, Mickaël?
3: Moi, j'ai un projet qui commence à être assez important. En fait, l'industrie aujourd'hui, elle a de plus en plus besoin de s'ouvrir.
0: Ouais.
3: Les gens ont une image qui est devenue extrêmement négative de l'industrie.
0: C'est vrai, tu as raison.
3: Ils ont toujours une image qui est un peu celle de la mine, notamment les adolescents de mon âge.
0: Mmh.
3: Et aujourd'hui, l'industrie ne ressemble plus du tout à ça.
0: Ouais.
3: Genre, moi, quand je visite une usine, c'est tout neuf, il y a des ordinateurs partout.
0: Ouais.
3: Il y a de moins en moins de travail physique.
0: Ouais.
3: Et moi, j'essaie de parler aux jeunes de mon âge. J'ai déjà fait des conférences.
0: Ouais.
3: Pour leur présenter justement mon travail et essayer de se dire à travers mes clichés, quand ils les voient, ils se disent, moi aussi je pourrais me voir travailler là-dedans, c'est pas l'horreur en fait.
0: Voilà, c'est ça, c'est pas le truc sale, ça pue, il y a du bruit, heureusement ça a un petit peu changé. Et donc, tu viens de le dire, tu fais des conférences, tu exposes tes photos, c'est ça?
3: Oui.
0: Voilà.
3: Et je les expose à plein d'endroits.
0: Ouais.
4: Trop bien.
0: Comme par où là, dernièrement c'était où par exemple, tiens?
3: Oui. Ben, j'ai fait des expositions avec GL Events.
0: Ah oui, GL Events.
3: Dans les salons de l'industrie régionaux.
0: Ouais.
3: Et nationaux. J'expose à Eurosatory.
0: Ouais.
3: Sur le stand G4, mon projet. Bon. Et j'ai exposé aussi à l'Elysée durant l'exposition du Grand Fabriqué en France.
0: Voilà.
4: Ah, t'es allé à l'Elysée.
0: À l'Elysée. Et elle vient d'où alors cette passion pour les usines, mon cher Mickaël? Ça vient d'où tout ça, cette passion pour la sidérurgie?
3: Moi, ça vient à la base de musée de la mine et de la sidérurgie. Vous en avez un peu partout en Europe, notamment en Allemagne et dans le nord de la France.
0: Ouais.
3: Et en fait, à travers ça, au début, je faisais de la photographie d'architecture et d'archives.
0: Mmh.
3: Où j'ai photographié le patrimoine industriel, notamment le patrimoine minier et sidérurgique. Et j'ai beaucoup voyagé pour. Et les usines ont commencé à s'ouvrir alors que j'avais déjà plus de 2 ans de photographie d'industrie derrière moi.
0: Ouais. Et donc, tu vas voir des usines en France et aussi ailleurs en Europe, c'est ça? Tu bouges aussi un petit peu en dehors de la France?
3: Ça a enfin commencé.
0: Voilà.
4: Bravo.
0: Franchement, il est quand même incroyable, Mickaël. À 15 ans, il a. Il y a un endroit où on peut voir tes photos, je sais pas, une page sur les réseaux sociaux ou un truc?
3: J'ai un Instagram.
0: Vas-y, donne-le.
3: Industrie-en-lumière.
0: Industrie en lumière.
3: C'est ça. Et j'ai un Instagram aussi. Et pardon, j'ai un site web aussi.
0: Ouais.
3: À mon nom, Mickaël.Pantin, MickaëlPantin.com.
0: Voilà. Mickaël Pantin, donc PANTIN.com. Bravo,
4: Mickaël.
0: C'est pas mal.
4: Il est déterminé. Hein.
0: Il est génial, Mickaël. Parce que je suppose que plus tard, tu vas bosser là-dedans, dans ce métier-là. C'est ça ton rêve?
3: Oui.
0: Ouais.
3: Écoute, dans l'industrie.
4: C'est bien parti.
0: Eh ben, on te le souhaite, mon cher Mickaël. Merci beaucoup d'être passé nous voir, Mickaël Pantin. Donc, il a 15 ans. Il photographie les sites sidérurgiques partout. partout en France. Voilà l'occasion aussi de saluer celles et ceux qui bossent en usine. Et je pense évidemment à Mama Rovell.
4: Évidemment.
0: Voilà, quand j'étais petite, elle bossait beaucoup en usine, ma maman. Vous aimez être ici?
4: Ah oui.
0: Vous aimez la pub?
4: Ah, j'adore.
0: Bon, elle arrive, et juste après, les infos pratiques près de chez vous avec le UC Express.
4: Tchou, tchou.
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0: Allez, partons gaiement vers la deuxième demi-heure de votre talk show du dimanche. Alors ici, c'est comme la messe du dimanche, mais non, pas pareil. Dans un instant, bien, nous allons normalement, si tout va bien, parler des congés payés. Je vous dis ça parce qu'on a un petit peu de galère à joindre notre invité.
4: Mais
0: on ne sait jamais. C'est ça, ce sont les aléas du direct, c'est... mes amis. C'est comme ça, ici, on ne triche pas. Sinon, on aurait pu prendre le premier couillon qui passe dans les couloirs. Faites-en passer pour l'invité. Mais non.
4: Enfin, nous... En même temps, trouver du monde dans les couloirs un dimanche. Oui. C'est la maison de la radio.
0: C'est pas bête. C'est pour ça qu'on ne le fait pas. C'est pas par honnêteté. C'est juste qu'on ne peut pas le faire. Votre tribu est là. Vous l'avez entendu. Oui. Fabien Aymon, mon chouchou. Et Nicolas Malabeuf, mon autre chouchou.
4: Enfin,
0: notre enfant de la télé.
4: Je peux balancer un truc?
0: Vas-y.
4: Parce que tout à l'heure, il a fait un selfie. Pendant que vous faisiez la première interview.
0: Oui,
4: et vous étiez sur les réseaux sociaux, sur Snapchat, vous envoyez des selfies à des jeunes filles.
9: Oh, comment ça, à des jeunes filles? Bah, à des filles de mon âge, qu'est-ce que ça veut dire? Mais pas du tout.
4: C'est quoi,
9: je vous écoute toujours avec intérêt.
4: Mais j'ai pas là.
9: Mais j'ai eu un moment d'absence.
0: Ah oui, là, on a bien compris. Oui. Donc, tu fais des photos de toi?
4: De quoi de lui?
9: Que j'envoie à mes amis.
0: C'est le visage que tu envoies?
9: Bah, évidemment. Je suis habillé.
0: Bon, bah, ça va. Alors, ça me rassure. Bah, poste-les sur le groupe Facebook de l'émission, tes photos, mon cher Nicolas.
4: Pour faire l'audience.
0: Alors,
4: si vous voulez voir Nicolas Malabeuf nu, vous vous connectez sur le groupe Facebook, c'est gratuit. Hein. Youpi la vie avec Willy Rovelli, vous tapez ça sur la barre de recherche. Et nous avons, tiens, Jeanne de Troyes, je suis prof de musique, parce que c'est la fête de la musique.
0: Ah oui.
4: J'adore enseigner aux enfants, car c'est un moment de partage avec souvent beaucoup d'émotions. Donc voilà, on embrasse Jeanne de Troyes. Et bonne nouvelle, tiens, si vous habitez à Troyes, le 19 septembre, Willy Rovelli.
0: Ah oui, c'est moi.
4: Vous faites un spectacle.
9: Il est pas au courant.
0: Oui, je suis même pas au courant, j'ai l'air.
4: Oh là là là là là là.
0: Vous faites, où je vais à Troyes.
4: Vous faites un spectacle à Troyes. Dans la salle le 3 fois plus à l'ouest.
0: Ah bah,
4: donc, et les résas sont déjà en ligne sur leur site internet.
0: S'il vous plaît, soyez gentils, achetez des places. Hein.
4: Donc continuez. Oui, ça nous arrange.
0: Oui, oui.
4: Continuez à réagir sur le groupe Facebook, c'est gratuit. Youpi la vie avec Willy Rovelli.
0: Et appelez-nous à 0810 055 056. On vous attend pour réagir sur ce que vous voulez. Si vous voulez parler des vacances, on a parlé de l'alternance ou nous faire un petit coucou, vous êtes les bienvenus. Et vous repartez aujourd'hui encore, mon Nicolas.
9: Eh bien, on va tirer l'un d'entre vous au sort pour la carte carburant qui vaut 100 euros. C'est en fin d'émission, donc
0: insupportable. Merci beaucoup. Mais d'abord, si vous n'avez pas suivi l'actu, pas de panique. L'actu vous suit. Il est temps pour moi de mettre
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0: Allez, et comme aujourd'hui, c'est la fête de la musique, voici l'actu musicale avec pour commencer cette bonne nouvelle. Pour les 30 ans de son album Première Consultation, le chanteur Doc Gineco remonte sur scène. Le vrai Doc Gineco dans la musique française, apparemment, c'est Patrick Bruel. Oui, enfin, après là, 30 ans plus tard, c'est Doc Géronto. Hein. La chanteuse américaine Christine destinée à Miliane, la femme de Matt Pokora, rate son examen de français pour prolonger son visa en France. Oh, bah, qu'elle se rassure, apparemment son mari aussi l'a raté, son examen de français. Je comprends rien. Pour protester contre l'utilisation de l'intelligence artificielle qui pourrait éteindre leur voix, 1000 chanteurs britanniques sortent un album entièrement composé de silence. Pas très original, hein, Étienne Dao, Carla Bruni, ça fait des années qu'ils le font. Allô ? Après avoir construit une cabane, Vianney annonce qu'il sera papa très prochainement. On sait donc où il a mis sa dernière bûche. Oh. Non mais c'est la folie de la cabane en ce moment. Hein. Vianney en a construit une, Patrick Bruel a failli y aller, franchement. Là, Céline Dion annonce 10 nouvelles dates de concert à Paris. Quel courage pour celle qui souffre du syndrome de l'homme raide, comme Renaud. Mais lui, c'est juste après l'apéro. Le domicile de Florent Pagny, cambriolé dans les Yvelines. Heureusement, en repartant, les voleurs lui ont laissé sa liberté de penser. Nouveau single de Florent Pagny, savoir voler. Voler sans attendre, voler tout prendre, mais savoir voler. Juste pour le geste, me laisser des restes et s'en aller. Oh, c'est beau là. Hein.
10: C'est beau.
0: Le chanteur marseillais Jul, flashé à 180 km/h sur autoroute. Il écoutait sa propre musique dans la voiture. Tu m'étonnes qu'il voulait arriver très très vite. La NASA envisage d'envoyer de nouveaux astronautes sur la Lune en 2027. Alors que pour beaucoup moins cher, à tout moment sur Instagram, Madonna peut vous montrer la sienne. 20 ans après leur séparation, les L5 se reforment. C'est les vieilles 5. Enfin, la question du jour. Justement, les L5 se reforment pour chanter la bande originale du film La Patte Patrouille. Mais est-ce que la Patte Patrouille, c'est aussi le surnom des policiers qui enquêtent sur Bruel? La Patte Patrouille. Vous avez deux heures. Réfléchissez un peu. Heureusement, dans 193 jours, c'est fini, 2026. Voilà. Moi, je suis content des L5. Ah, oui. Ah, mais toutes les femmes de ta vie. Ouais,
10: par contre, j'ai peur, moi, parce que j'habite dans les Yvelines comme Florent Pagny. J'espère que je ne vais pas me faire.
0: Oh, mais non, il ne cambriole que les stars.
9: Il n'y a rien chez toi. Il n'y a rien.
0: Bon, mes amis, si vous n'allez pas bien, on a le droit d'avoir des coups de mou. Si on a un petit coup de mou, on a la solution pour vous. Quand je vous dirai à vous, où que vous soyez, même si vous conduisez, vous vous pilez. Là, je m'en fous. Toujours même sur l'autoroute, j'en ai rien à foutre. Et quand je vous dirai à vous, vous allez me faire palabapapala. Ah, oui. Et ça ira 100 fois mieux. Regarde. Voilà. Là, ça va pas. Là, ça va pas.
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0: À vous. Palabapapala. Et voilà, ça va beaucoup mieux. C'est la seule radio qui vous fait ça. Un jingle et ça va beaucoup mieux. C'est ça la magie de votre radio ici. On revient dans un instant, juste après les négresses vertes. Voilà l'été, évidemment, puisque c'est pile l'été.
9: C'est l'été.
0: Voilà.

0: vrai.
1: C'était les négresses vertes avec Voilà l'été.
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1: Allez, ouvrons notre nouveau dossier. Bonjour Guénaël Go.
4: Bonjour.
1: Bienvenue ici, vous êtes directrice de l'Obosco, l'Observatoire de la Société de la Consommation. Alors il y a donc tout pile 90 ans sont nés les congés payés. Alors ça veut dire quoi Guénaël? Qu'avant il n'y avait pas de vacances quand on était employé ou salarié?
4: Ah ben non, avant il n'y avait pas de vacances pour une très grande majorité des Français, et même les vacances ça n'existait pas, c'était ouais. Même juste pas pensable en fait.
1: Voilà.
4: À ce moment-là, pas travailler, c'était soit être malade, soit être au chômage.
1: Au chômage.
4: Donc non, ça n'existait pas.
1: Voilà, donc l'idée d'avoir du temps pour soi, c'était même pas quelque chose qui était dans la tête des gens quoi.
4: Absolument pas. Ouais. Et à ce moment-là, d'ailleurs, c'était même pas quelque chose qu'ils demandaient. Hein. Ce qu'ils demandaient, c'était avoir du temps dans une journée ou du temps dans une semaine, hein, mais pas les vacances.
1: Bon. Et 90 ans après, alors Guénaël, vous diriez quoi là, que les Français sont attachés à leurs vacances?
4: Ah ben c'est même pas ça, c'est que les Français, enfin, c'est que les vacances sont au centre de la vie des Français. On l'a vu dans notre étude et dans notre ouvrage et dans notre étude avec l'Observatoire Utopia, c'est-à-dire que les Français sont toutes choses égales par ailleurs, c'est-à-dire quelles que soient leurs revenus, quelles que soient leurs conditions de vie, etc. Eh bien plus on est engagé dans ces vacances, plus on part, plus on est heureux. Donc on voit à quel point, en fait, c'est central aujourd'hui.
1: C'est un facteur de bonheur, vous dites, hein, même les vacances. Hein.
4: C'est un facteur de bonheur, c'est un facteur de beaucoup de choses, parce que c'est une véritable école buissonnière, les vacances. Ouais. On y apprend plein de choses, on y apprend l'autonomie, on y apprend aussi créer des souvenirs, on y apprend aussi l'ouverture à l'autre. Mmh. C'est devenu extrêmement important, et c'est quelque chose dans laquelle les Français, enfin, qui est au centre de leur vie, on les prépare, on y pense, alors on les a ces vacances, et puis ensuite on en parle.
5: Oui.
1: Et là, par exemple, tiens, les Français, là, c'est quoi à peu près la physionomie du Français là qui part en vacances? C'est quoi? Il va où? Il reste en France? Alors, il bouge un peu? Il ressemble à quoi? Il aime bien que ça bouge? Il aime bien le train-train?
4: Alors ça dépend lesquels, en fait. Ça dépend. Il y a plusieurs visages de vacances, et puis d'ailleurs il y a ceux qui partent en vacances et puis ceux qui ne partent pas, et ceux parmi ceux qui ne partent pas, hein, c'est à peu près 28 à 30% des Français. Il y a ceux qui partent pas parce que ils n'ont pas forcément envie de partir en fait, et puis d'autres qui partent pas parce qu'ils sont empêchés de partir pour des raisons financières souvent, évidemment. Mmh. Et puis parmi ceux qui partent, il y a différents effectivement types de profils. Alors ce qu'il faut savoir, c'est que 70% des Français partent en France.
1: Mmh. Hein, ah oui.
4: Donc, après, on a souvent des représentations parfois très exotiques. Ouais. Mais en réalité, la physionomie justement des vacances françaises, c'est une sorte de simplicité heureuse, en fait. Ouais. Et souvent en France, souvent pas très loin. Hein, en moyenne, disons, c'est à entre 2 et 5 heures de voiture, parce qu'on y va souvent en voiture. Ouais. Et puis voilà, ce qu'on va y faire, c'est relativement simple. Hein. On va être souvent à la mer aussi.
1: Ouais. Et on préfère le train-train, le calme, c'est ça plutôt?
4: Alors il y en a 30% hein, des Français qui vont chaque année au même endroit en vacances.
5: Ouais, ouais.
4: Mais les autres aiment bien découvrir. Les autres aiment bien découvrir. Ouais. Alors et vont changer de destination. Donc voilà, il y a différentes. Il y en a aussi une partie qui de temps en temps revient sur les pas de sa famille, son histoire. L'aspect un peu mémoriel. Bon. On voit tout ça.
1: Guénaël, restez avec nous encore une petite minute, s'il vous plaît. Je voudrais vous présenter Angélique qui est là. Ça va, Angélique?
6: Oui, ça va, bonjour.
1: Bonjour, Angélique, nous appelle de la Somme. Toi, tu vas où, là, en vacances? Est-ce que pour toi, les vacances, c'est important? Ou t'en fiches?
6: C'est super méga important.
1: Méga important.
6: Cet été, en famille.
1: Ouais,
6: en
1: tu vas
6: plus,
1: où
6: on va en Sardaigne.
1: Ah, bah, je viens avec toi.
6: Pas de souci, avec grand plaisir.
1: Parce que tu devais partir avec qui, à la base?
6: Alors, on part en famille parce que j'ai deux tanguis à la maison.
1: Quel âge ils ont, les deux tanguis? J'adore ça.
6: 27 et 24.
5: Quand même.
1: C'est des grands bébés qui veulent. Les tanguis, c'est-à-dire c'est des grands garçons, des grands enfants qui partent pas de la maison.
6: Voilà.
1: Ils sont bien. Voilà. Donc, le mari, les deux grands, c'est ça?
6: C'est ça. Et du coup, c'est super important parce que bah, quand on travaille, forcément, plus mon mari travaille beaucoup le matin, moi je finis très tard le soir. Et les vacances, c'est vraiment le moment de se retrouver en famille, d'être ensemble, de penser à autre chose. Ouais. Et comme Gwenaëlle disait, en fait, c'est aussi le moment de se ressourcer et puis de rencontrer d'autres personnes, d'autres cultures, qui est, c'est super enrichissant. Et les vacances, oui, enfin, c'est sacré, je pense. Ouais. Au niveau familial, c'est très, très important.
0: Et alors, pourquoi tu pars en Sardaigne? Est-ce que tu as envisagé de partir en France et pour quelle raison?
6: Alors, on est déjà parti un peu en France, mais on a découvert l'Italie et on a eu un vrai coup de cœur.
1: Ah bah, ça, c'est normal. Et encore, tu ne me connais pas.
6: Oui, voilà.
1: Parce que là, partir avec moi, je suis l'Italien le plus incroyable du monde, tu sais.
6: Bah oui, voilà. Et du coup, on avait fait la Sardaigne du Sud il y a deux ans.
1: Ah, c'est beau.
6: Et cette année, on va dans le Nord.
1: Eh bah, profitez bien. Merci d'être passé nous voir. Je t'embrasse très, très fort. Tu repars évidemment, ma chère Angélique.
0: Les 100 euros de carburant pour la Sardaigne.
1: Et Gwenaëlle Gaud, j'ai oublié de le préciser, mais vous l'avez dit un petit peu tout à l'heure, que vous avez écrit un livre qui s'appelle Le Livre des Vacances aux éditions de l'Aube. Gwenaëlle Gaud, donc directrice de l'Obosco, l'Observatoire de la Société de la Consommation. Et il y a donc 72% des Français en 2025 qui sont partis en vacances et 86% qui considèrent les vacances comme importantes. Voilà, donc c'est exactement ce qu'on vient de dire là. Merci infiniment, ma chère Gwenaëlle Gaud. Passez un bon dimanche. Dans un instant, on fait quoi avec toi, mon bon Nicolas?
0: Eh bien, aujourd'hui, c'est la fête de la musique. On va revenir sur un concert dantesque.
1: Dantesque. C'est les Forbans? Non, c'est ni Karen Cheryl ni les Forbans.
0: Ah, peut-être.
1: Ah, mais d'abord Damiano David. Alors lui, il fait des concerts dantesques en ce moment. À tout de suite.

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2: La chanson, c'était Next Summer. Nicolas Malabeuf, notre enfant de la télé, là, quand il y en a mal. Alors, mon bon Nicolas.
3: Mais alors, que faisiez-vous le 10 juin 2000? Vous vous souvenez pas?
2: Non.
3: Bon, alors moi, je n'étais pas né.
4: Qu'est-ce qu'il raconte?
3: En tout cas, c'était le concert de Johnny Hallyday à l'occasion de ses 40 ans de carrière. Aujourd'hui, c'est la fête de la musique, évidemment. Revenons sur ce concert gratuit organisé au pied de la Tour Eiffel. 600 000 spectateurs assistent à l'événement qui est retransmis en direct sur TF1.
4: J'ai regardé à la télé, j'ai regardé.
3: Ah, voilà. Vous aviez 10 ans, je crois.
4: 10 ans.
3: Et alors, j'ai retrouvé une interview des répétitions. Johnny n'était pas dans un état incroyable.
5: C'est toujours impressionnant, je vous dis franchement. Un jour de jour J, je suis, je suis un peu nerveux quand même.
3: Et alors, sur le champ de Mars, les fans s'agglutinent. Certains arrivent même avec 3 jours d'avance. Ils dorment sous la pluie. Allons voir les fans de l'idole.
6: On a dormi devant la grille. On était gelés, mais bon, qu'est-ce qu'on ferait pas pour Johnny?
7: Il n'y en a qu'un, hein.
8: Et vous avez dormi ici même, là?
9: On a dormi ici même, sous la pluie.
6: J'ai apporté des cales pour jouer à la bolette en attendant.
8: Et si jamais ça tombe?
6: C'est pas grave, ça me lave les cheveux.
3: Et alors, à 1h du début du concert, Johnny s'invite même dans le JT de 20h de Thomas Hugues sur TF1, et il était encore un peu endormi.
5: Alors, c'est vrai que dans... au cours d'un, d'un grand événement comme ça, parce que pour moi c'est un grand événement de faire la Tour Eiffel, d'abord parce que la Tour Eiffel ça représente Paris, une dame de fer.
3: Il a réussi à chanter. Merci Johnny, en tout cas, c'est pas dans quel état il était. En tout cas, sur TF1, l'avant-soirée est animée par Arthur et Stéphanie Pilonka, en direct du Champ de Mars. Dans les coulisses, Arthur rentre dans la loge de Johnny, mais il tombe sur Jamel Debbouze, et le public était pas ravi.
10: Tout le monde voit la loge de Johnny. J'ai frappé. Johnny?
11: Ouais, ça va? En fait, je vous explique, je suis pas Johnny Hallyday, comme vous pouvez le constater. Johnny, pour avoir fait le concert ce soir, il a une appendicite buccale.
10: Mais vous connaissez le répertoire de Johnny, Jamel?
11: Bien sûr. La Ziza, je te veux, si tu serais d'accord.
3: Voilà. Bon, le public attendait Johnny avec impatience. Et alors, lors de cette avant-soirée, même Evelyne Delia était là. Elle est présente sur place pour faire un point météo.
10: Comment ça va, Evelyne?
12: Ça va très bien.
10: Rassurez-nous, on est mort de trop.
12: Oui, c'est vrai, on s'est fait les frayeurs toute la journée avec ce temps gris, avec ces quelques gouttes cet après-midi. Mais j'ai d'excellentes nouvelles pour ce soir. Et je peux annoncer à tout le monde que nous ne devrions pas avoir une goutte de pluie pendant tout le concert.
3: Ouais. Et 26 ans plus tard, Evelyne Delia est toujours là. Et donc à 21h, Johnny ouvre le show sur Allumer le feu. Sur scène, il est rejoint par Jean-Louis Aubert, les Rita Mitsouko ou encore Florent Pagny. Fin du concert, 2h30 plus tard, les fans sont émus.
13: Il faut pas qu'il meure un jour, parce que sans lui, on sera perdu. Il remplace Elvis Presley ici en France, c'est tout, c'est notre vie, c'est tout. Bon, Johnny, c'est tout pour nous. Sans lui, à mon avis, on serait perdu.
14: Et vous avez l'air très très ému.
15: Ouais.
14: Vous venez d'où?
15: De Bretagne.
3: Ah, c'est peut-être pour ça qu'il veut manger. Et enfin, le petit potin, eh bien, c'est que sur TF1, le concert avait rassemblé 9 millions de Français.
2: Merci beaucoup et vive la Bretagne, vive Johnny.
3: Oui.
2: C'est toujours très marrant de le réécouter.
3: Ah, incroyable.
4: Dans ces interviews.
2: Les fans sont fans. Hein, ouais.
4: Ah, bah oui.
2: Quand t'es fan de Johnny, t'es fan de personne d'autre. Mes amis, est-ce que vous saviez que tout est vibration?
3: Ah non.
2: Vous ne le saviez pas, ça? Eh bah, tant mieux, on en parle juste après ça.
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2: De retour ici, mes amis, c'est Willy vient déjeuner chez vous. On passe à table tous ensemble les samedis et le dimanche en direct entre midi et 13h. Mais vite, ce sont les 5 dernières minutes.
3: Oh, pas déjà.
2: Si, alors, place à la bonne initiative et la bonne pensée du dimanche. Bonjour François-Marie Dru.
17: Bonjour.
2: Bienvenue ici, mon cher François-Marie. Alors, vous êtes, comme aujourd'hui, merci, c'est la fête de la musique, on va évoquer la musique un petit peu de manière un peu différente avec vous. Vous êtes, entre autres, musicothérapeute et auteur du livre « Tout est vibration », l'édition augmentée 2026 qui vient de sortir. Alors, malheureusement, on a que 5-6 minutes devant nous, donc ça va être un petit peu rapide, mais je voulais vous avoir au téléphone, mon cher François-Marie, parce que j'ai lu votre livre, la première édition, il y a quelques mois déjà, et votre livre a changé radicalement ma pensée, ma façon de penser de plein de choses dans ma vie. Donc déjà, un, je voulais vous dire merci. Et deux, en un mot, mon cher François-Marie, vous êtes musicien et vous soignez, je mets des guillemets hein, parce que vous allez nous expliquer, mais les gens grâce à la musique, grâce aux vibrations, grâce au son.
17: Tout à fait, oui, oui.
2: Allez-y, expliquez-nous.
17: Moi, j'ai le plaisir de le faire, mais ça existe depuis la nuit des temps.
2: Bien
17: la
2: sûr.
17: Musique, c'est pas que pour voilà, c'est pas que c'est un business ou une industrie, c'est de l'énergie. Là, les ondes sonores, c'est de l'énergie. C'est compris par la nuit des temps de pas plein de traditions, mais aujourd'hui, avec les neurosciences, avec plein d'outils différents, on soigne autant des problèmes physiques, psychologiques, neurologiques, avec les vibrations sonores. Parfois, c'est de la musique, mais parfois, c'est juste des vibrations.
2: Des fréquences.
17: Que le corps ressent profondément. Voilà, sans lumière, on peut pas vivre, mais elle s'arrête à la peau, alors que le corps, il vibre profondément dans le corps. Donc, il y a des outils, il y a des choses, on peut soigner très concrètement. Donc, moi, j'étais musicien, mais progressivement, en soignant moi-même et en soignant les autres, on voit cette pouvoir du son à l'œuvre tous les jours.
2: Alors, ce pouvoir du son est vraiment énorme. Alors, en gros, je vais vraiment schématiser, mais je vais le faire un petit peu avec mes mots et j'en suis vraiment désolée, François-Marie. Mais en gros, nous, on vibre. Voilà. Mmh. Et puis, la musique, les sons, c'est de la vibration. Et puis, tout ça, ça peut s'accorder?
17: Oui. En fait, on est fait de, si vous regardez votre corps, c'est des organes. Ces organes sont faits de cellules qui vibrent. Ces cellules sont faites de molécules qui vibrent. Ces molécules sont faites d'atomes qui vibrent. Et c'est pareil autour de nous. Tout ce que vous voyez, tout vibre. La table devant vous, les molécules d'air qui sont entre vous, et tout vibre. Et quand ça vibre, après, t'as deux vibrations qui se retrouvent, qui se rencontrent. Quand deux fréquences se rencontrent, il y a une interférence, il y a une résonance. Et en musique, parfois, ça peut être consonant ou parfois, ça peut être dissonant. Parfois, ça peut se construire ou détruire.
2: C'est pour ça que tout bêtement, puisqu'on parle de musique, voilà pourquoi il y a des musiques par exemple qui nous touchent, qui peuvent nous faire pleurer. Ou je sais pas quoi. Voilà, on peut être comme ça un petit peu ému. Et quand vous dites que vous soignez par la musique, vous soignez quoi? On peut guérir quoi? On peut guérir.
17: Alors, faut faire attention sur le mot soigner, guérir.
2: Bien sûr,
17: ça dépend toujours du degré du. On va dire tout. Quand même, avec humilité, tout, c'est-à-dire qu'il n'y a pas de... Mais avec, ça dépend du symptôme, du degré du symptôme, du mode de vie de la personne, du temps d'application des vibrations, de la récurrence du soin. Il y a plein de choses. Donc, moi, avec modestement, avec mes diapasons, ces diapasons qu'on met sur le corps, on met ça sur les points d'acupuncture, sur les points d'inflexologie, si vous avez après, on n'est pas obligé de se former non plus à ça. Intuitivement, vous pouvez le faire vous-même. Vous avez un torticolis, vous mettez le diapason, vous mettez les vibrations pendant 5 minutes et vous verrez que ça détend toutes les chairs, les ligaments, les muscles, ça fait sécréter, ça fait la vibration mécanique du son engendre une cascade de réactions électrochimiques. Mmh. Donc ça fait produire de l'oxyde nitrique et on se soigne. De problèmes physiques, autant de problèmes physiques que psychiques, par la respiration, les méditations sonores, le chant au quotidien, les gens faisant ça chez eux librement, s'ils le font tous les jours, ils trouvent un apaisement au quotidien qui va finir par les aider à leur équilibrer leurs émotions, à trouver l'inspiration, retrouver l'énergie et créer détendre le système nerveux, ce qui fait que ça tout
2: les vibrations qui réorganisent nos cellules. C'est ça.
17: Les ondes sonores, la revue Science en 1988 disait très précisément, les ondes sonores ont la capacité de réorganiser la structure de nos molécules de réagencer nos molécules. Il y a des expériences, on appelle ça la cimatique, vous mettez du sable sur une plaque et on fait vibrer la plaque et vous voyez le sable se disposer dans des formes géométriques très très très belles. Ouais. Donc le son, la vibration sonore peut informer, c'est-à-dire donner la forme, redonner la forme dans laquelle l'énergie va circuler plus facilement et progressivement, le symptôme disparaît.
3: Et j'ai une question, mais pour vous, Willy, dans quel sens le livre de François-Marie a changé votre vision de voir les choses?
2: Moi j'avais un petit peu tendance à pas comprendre certains de mes fonctionnements. Moi je suis très émotif et j'ai pu régler pas mal de choses d'émotion par rapport à l'émotion, par rapport à aux choses que je recevais des gens. Vous voyez ce que je veux dire?
17: Très bien.
2: Voilà. donc merci beaucoup.
17: Merci, mais c'était pareil. Donc, on met des mots dessus. Mais évidemment, c'est la résonance. Quelqu'un qui est triste, mais vous n'avez pas vécu son expérience triste.
2: Exactement.
17: Et en le vous disant, vous rentrez en résonance.
2: Voilà.
17: Parce que dans vos cellules, Vous avez des cas sensibles, on a vécu ça, et par empathie, on voilà. vit la chose.
2: Exactement.
17: Le principe de résonance idéal.
2: Voilà.
17: Wow. Bon, c'est avec ça qu'on soigne, c'est avec ça qu'on rentre en résonance avec beaucoup de choses de l'univers, avec parfois des difficultés, et en même temps de la beauté. Avec la musique, on sent cette sensation d'absolu et de, voilà. d'harmonie et de bien-être, comme des choses très difficiles.
2: Merci beaucoup. Alors vraiment, tout le reste, là, c'était vraiment un petit aperçu que je voulais vous donner, mais je voulais absolument vous avoir, François-Marie Dru. Merci infiniment.
17: Alors, merci.
2: Énormément. Ouais, à très très bientôt. Portez-vous bien. Et donc, le livre s'appelle Tout est vibration, édition augmentée 2026. Vraiment, je vous conseille de l'acheter. Vous allez voir, ça va vous troubler. Moi, j'ai été extrêmement touchée et extrêmement troublée par tout ça. Et c'est passionnant. J'espère qu'un jour, on aura de nouveau l'occasion d'en reparler. Merci infiniment. Passez un bon dimanche, mon cher François-Marie Dru. On embrasse Angélique. On est très en retard.
3: Oui. Elle rapporte 100 euros de carburant.
2: Voilà, bah c'est ça l'essentiel. Bravo, Angélique. Elle va pas gueuler parce qu'on l'a pas eu.
3: On la reprend sinon. Hein.
2: Bah oui. Ici. Ah oui, on la garde. Non, on la garde. Elle nous énerve, Angélique. C'est bon, garde.
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2: Voilà, mes amis, c'est fini. Passez une belle semaine ici et pas ailleurs. Il est tout pile 13h dans un instant. Ma France Weekend version cinéma samedi prochain.
15: Bonjour à tous, dans quelques instants, j'ai le plaisir de recevoir les comédiens Audrey Fleurot, Ramzi Bedia pour nous parler de la comédie de l'été, Les Parfaits, Arnaque en famille. Ils seront avec le réalisateur Ludovic Bernard, mais d'abord, l'actualité, Cyril Ardo.
18: La canicule est partie pour durer. 35 départements de l'Ouest et du Centre en vigilance rouge, 45 en orange. Seuls quelques départements des Hauts-de-France et du pourtour méditerranéen ne sont pas concernés par une alerte. Et dans ce contexte, les journées en classe risquent d'être difficiles cette semaine pour de nombreux élèves. C'est pour ça que de nombreux établissements n'ouvriront pas. Le ministre de l'Éducation nationale, Édouard Geffray.
19: Demain, 845 écoles et collèges seront fermés en France. Fermés au sens qu'ils n'accueilleront pas d'élèves ou alors un accueil minimal. Principalement dans les départements qui sont en vigilance rouge, c'est essentiellement là qu'ils se trouvent. Et 1800 autres établissements nous ont indiqué aménager leurs horaires, c'est-à-dire libérer, pour être clair, les élèves en début d'après-midi.
20: Il y a une question qui se pose. Est-ce qu'il vaut mieux que les enfants aillent à l'école ou restent chez eux?
19: Vous avez des endroits où les écoles sont assez bien isolées et ont été plus protectrices que le bâti qui est autour.
20: C'est-à-dire que les élèves. Plus précis que chez les parents.
19: Exactement. C'est-à-dire qu'on a des élèves qui vont être à 35 ou 38 chez eux, vont être à 25, 26, 27 degrés dans leur établissement scolaire. Là, évidemment, l'intérêt, c'est que l'enfant aille à l'école pour tout le monde.
18: Le ministre de l'Éducation nationale, Édouard Geffray, invité ce midi de France 3. Les écoles et les trains. On ne peut pas écarter les incidents sur le réseau, dit le patron de la SNCF, Jean Castex. Il invite les voyageurs les plus vulnérables à éviter de prendre le train pendant la canicule. C'est aussi une façon de les protéger en amont, explique-t-il. L'énorme mobilisation des sapeurs-pompiers en France. Ils sont 250 000 à travers tout le pays. Le Gard, les Bouches-du-Rhône, le Vaucluse et le Var sont en vigilance orange au feu de forêt. Par ailleurs, les associations agréées de sécurité civile sont mises à contribution pour sécuriser les grandes manifestations à l'image de la fête de la musique. Et ces fortes chaleurs qui doivent durer plusieurs jours encore. Météo France prévoit un plateau jusqu'à jeudi avant une baisse vendredi. Et vous, réussissez-vous à supporter cette canicule? À Saint-Astier, en Dordogne, les habitants en ont ras-le-bol.
21: On sort pas, on va aux courses très tôt, on rentre, on cuisine le minimum, on achète du tout prêt, voilà. Et puis on va nulle part. On profite pas de tout ce qu'il y a autour, parce qu'il fait trop chaud. Qu'est-ce que vous voulez y faire?
22: C'est un second Covid. Ça me fait me lever très tôt. Ça me perturbe mes sommeils. On se pose des questions, pourquoi autant de chaleur si vite?
23: 40, 41, 42, lundi, mardi, bon, il y en a ras-le-bol. Et je suis pas Madame Soleil, ce serait bien, peut-être je pourrais baisser un peu la leçon, mais je vois pas ce qu'on peut faire. Moi je dis, on est dans la passe totale, hein, c'est sur 10, je mets 9. Hein.
24: On a chaud, on transpire, on n'est pas bien, on est énervé, agacé, et la semaine prochaine ça va être encore plus chaud et pire, on est obligé de subir.
18: Un reportage d'ICI Périgord et dossier complet sur la canicule à retrouver sur ICI.fr. Une enquête ouverte dans le Val-de-Marne, près de Paris, pour vol et recel après la découverte d'un tableau de Pablo Picasso lors d'une perquisition menée dans le cadre d'un trafic de drogue. 4 personnes ont été déférées dans cette affaire. Le parquet ne précise pas de quel tableau il s'agit. On passe à la Coupe du Monde de foot avant France-Irak demain soir à 23h. On a vu des Bleus en forme lors de leur victoire 3-1 face au Sénégal, qui Kylian Mbappé, Michael Olise, Bradley Barcola ont très bien fait le travail, mais Xavier Monferrand, Ousmane Dembélé a semblé lui un peu en retrait.
5: C'est une question lancinante qui revient encore et toujours alors que la Coupe du Monde agit comme une loupe grossissante. À quand le déclic pour Ousmane Dembélé en équipe de France? Ce n'était visiblement pas contre le Sénégal. À se demander si le Dembouz en bleu n'est pas qu'une pâle copie du Dembélé du PSG. Son coéquipier Lucas Digne, qu'il a côtoyé au Barça, n'y croit pas.
6: Pour moi, c'est pas une différence de niveau parce que le niveau du joueur, il reste le même. On parle quand même du Ballon d'Or. C'est un joueur exceptionnel. Après, c'est à nous de le mettre aussi dans les meilleures conditions et d'essayer de le trouver le plus rapidement possible pour qu'il s'exprime le mieux possible.
5: Pourtant, les chiffres parlent d'eux-mêmes. 7 petits buts en 60 sélections, pas vraiment digne d'un Ballon d'Or. Forcément, si les Bleus pouvaient compter sur le Dembélé du PSG, l'histoire ne serait pas la même. Mais son influence va bien au-delà des statistiques pour son remplaçant naturel en équipe de France, Marnès Akliouche.
7: Ousmane, c'est aussi une très belle personne sur le terrain et en dehors du terrain. C'est le Ballon d'Or. On est pressé, tout comme vous, de voir tout ce qu'il va faire de bon dans cette Coupe du Monde et on va tout faire pour que tout se passe bien.
5: Car la quête d'Ousmane Dembélé dépasse les chiffres. Il va tenter de briser la malédiction des Ballons d'Or. Aucun lauréat dans l'histoire n'est parvenu à être champion du monde l'année qui a suivi son sacre.
18: Xavier Monferrand, coup d'envoi de France-Irak, c'est demain soir à 23h. Et puis ce sera lui, le représentant de la France à l'Eurovision Junior. Il s'appelle Alec, il a 12 ans, il est originaire de la région Auvergne-Rhône-Alpes. Son nom a été dévoilé hier soir. Il succède donc à Lou Deleuze qui a remporté l'édition 2025. Le concours réservé aux jeunes talents de la chanson se tiendra le 24 octobre. Et là encore, c'est à lire sur ici.fr.
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18: Excellent début d'après-midi, la suite c'est avec Patrice Gascoin. Ça tourne.
15: Bonjour à tous et bienvenue dans votre émission sur les coulisses du cinéma à retrouver chaque dimanche. Et aujourd'hui, dans Ça tourne, je me dois d'être parfait parce que j'ai une comédie originale à vous proposer, pas n'importe laquelle, une comédie où l'on pratique l'arnaque en famille. Le film s'appelle Les Parfaits, arnaque en famille. Il sort mercredi dans les salles et j'accueille justement Monsieur et Madame Parfait. Bonjour Madame Parfait, Audrey Fleurot. Monsieur Parfait, Ramzi Bedia.
8: Bonjour Monsieur Gascoin.
15: On vous a déjà appelé comme ça ou pas, Parfait?
8: Moi, c'est un nom qu'on me donne souvent dans la vie, même sans ce film.
9: Ah non, j'avoue que c'était la première fois, moi.
8: Les Parfaits ?
9: Oui.
15: Quand vous êtes... Ah, moi, je vous trouve un peu parfaite, quand même.
9: Je vous remercie. parce que vous ne me connaissez pas vraiment.
8: Ouais, c'est lui dit fou. Rarement, ça doit la toucher.
15: Voilà, c'est ça. En tout cas, on peut dire merci à notre troisième invité, le réalisateur de Les Parfaits, arnaque en famille. Bonjour, Ludovic Bernard.
25: Bonjour.
8: Bravo.
15: Ludovic, vous savez comment être un invité parfait ?
25: Dites-moi.
15: Bah, va falloir que vous me donniez et que vous me révéliez tous les secrets de tournage de ce film. Mais d'abord, je vais demander quand même à nos deux comédiens, à vos deux comédiens, je sais pas lequel de vous deux est le champion du monde du pitch, Audrey Fleurot, Ramzi Bedia, pour pitcher comme ça rapidement le film.
9: Allez, je me lance. Donc, c'est une famille.

0: Et donc, ça fait des années qu'on fonctionne comme ça, et on se trouve dans une situation terrible, c'est que notre arnaque un peu phare de ces dernières années, qui est une arnaque aux œuvres d'art, ne fonctionne plus. Et surtout, on doit énormément d'argent à une mafia, et donc on va être obligé de disparaître. C'est très long.
1: Mais oui, je démarre. Bah, en tout cas, je pense qu'on a dit pas mal. Ce que je propose, c'est quand même qu'on s'écoute un peu de bande-annonce.
2: Dans notre famille, l'arnaque est un art qui se transmet de génération en génération.
3: On vient encore d'attraper Hugo à changer les notes de ses camarades.
4: Comment voulez-vous que nous, parents, puissions suivre? Il y a des mégabits, des mégadrives, des octaves, des octets, des tiktok-touk, là. Quelle époque on vit.
5: Vous alliez faire le coup du siècle, et moi non.
6: Tu fais quoi, Papine?
7: Je m'inscris sur Tinder.
5: À 250 000, l'œuvre est à vous.
8: L'arnaque au faux tableau, c'est mort. Faut trouver quelque chose de plus ambitieux.
1: Voilà, c'est la comédie de l'été, les parfaits arnaques en famille dans vos salles mercredi prochain. Et ce quelque chose de plus ambitieux, Audrey Fleurot, ça passe donc par l'Écosse.
0: Tout à fait.
1: Mais Ramzy peut-être...
0: Ramzy, prends le relais.
1: On se souvient ou pas de l'Écosse?
9: Oui, on s'en souvient. Même si on n'y a pas passé énormément de temps, on s'en souvient très bien. Mais dans le film, l'Écosse, pour nous, c'est l'échappatoire.
1: C'est la nouvelle arnaque.
9: C'est surtout pour sauver notre vie, carrément. Parce qu'au début, on fait, comme le disait Audrey à juste titre, on fait des arnaques. Mais il y a des familles comme ça, je me suis renseigné. Il y a des gens qui vivent de briques et de brocs, qui font des petites arnaques à gauche. On s'en arrange très, très bien. Mais là, l'arnaque a dépassé le... Ça nous dépasse parce que notre vie est en jeu. Du coup, l'Écosse se présente comme le paradis pour nous. On y fonce.
1: C'est pas vous le cerveau de la bande. C'est pas vous le cerveau de la famille.
9: Non,
1: c'est Magali.
9: C'est
1: joué par
9: André
1: Fleurot.
9: C'est ma femme le cerveau.
1: C'est quand même votre personnage qui a l'idée d'emprunter l'identité de quelqu'un. C'est ça?
0: Bah, moi maintenant, j'accepte plus que des personnages qui ont un QI extrêmement développé. Voilà, ça fait partie de mes choix. Oui, elle met au point les arnaques. Et là, elle est un petit peu au début du film, elle est un petit peu à court d'imagination, et la situation un peu extrême dans laquelle ils vont se retrouver va faire qu'il va falloir pondre une arnaque très très rapidement, la plus grosse qu'on ait jamais montée.
1: Dans le film, c'est pas le cerveau du couple. Bon, déjà. Et deux, c'est un peu.
0: Faut que ça soit un peu crédible, quand même. On peut pas partir de si loin.
1: Et deux, c'est un peu le plus pessimiste aussi. Du coup, souvent, on dira, c'est mort.
0: Il faut dire qu'il a le rôle le plus difficile, lui, parce que lui, il va vraiment se retrouver au front. Il va devoir se retrouver à faire un boulot dont il n'a pas la moindre... Il n'y connaît rien en whisky. Il parle pas anglais.
1: Ah oui, justement. Le problème, c'est qu'on envoie le plus mauvais en anglais sur le front.
9: Bah oui, mais moi je suis responsable de ma famille, donc je suis ce qu'Audrey me dit, je sais que la pilote est bonne, donc moi j'essaie de faire tourner l'avion à l'intérieur, je le vois un peu comme ça.
1: Bon, en plus je crois que dans la vraie vie, Ramzy, l'anglais c'est pas votre fort non plus.
9: Alors cher monsieur Gascoin, oui. Sachez que je tourne en anglais en ce moment.
1: Mais non.
9: Et que je tourne, ça fait 5 mois que je tourne en anglais, et il me reste encore 5 mois en anglais, et je me suis amélioré.
1: On a hâte de voir l'épreuve. En tout cas, je sais que Audrey Fleurot, pour vous, l'anglais, ça va.
0: Oui, disons que j'ai déjà travaillé en anglais, ouais.
1: Mais on va quand même vérifier. Romain, à la réalisation, tu peux nous mettre, on peut vérifier le niveau d'anglais d'Audrey Fleurot, s'il te plaît?
10: The combination of these two languages, it's super powerful, I think. We stick on the French lines, I mean, of Molière.
9: Oh, sure.
1: Et c'est classe, hein? Molière et tout.
9: C'est bien, dis donc.
0: Là. Je me demande de quoi je parle.
9: L'accent est pas mal.
1: Cette bonne idée de vous retrouver tous les deux, on la doit à vous, Ludovic Bernard, effectivement, le réalisateur de Parfait Arnaque en Famille. Cette idée, elle vous est venue en vous rasant le matin? D'ailleurs, vous n'êtes pas rasé là ce matin.
11: Non, je me rase un peu souvent, mais l'idée traînait dans ma tête depuis un petit moment. L'idée d'une famille qui arnaque et que c'est et que les enfants soient impliqués à l'intérieur avec le grand-père et toute la famille.
1: Mais pourquoi tous les deux? On les a jamais vus ensemble en fiction. Hein.
11: C'est ça. Déjà, je trouve ça très stimulant de réunir deux personnes qui ne se connaissent pas. Et je savais qu'Audrey aimait beaucoup déjà Ramzy et vice versa.
0: On avait dit qu'on lui disait pas.
9: Et voilà. Je sais qu'Audrey, elle voulait vraiment. Moi, j'étais pas chaud.
11: On a dû beaucoup travailler,
0: rallonger le chèque, disons-le.
11: Et donc réunir ces deux personnes, voilà, qui s'amusent constamment à l'écran pour cette comédie.

0: dit, c'était vraiment parfait.
1: Vous avez écrit en pensant à eux?
0: J'ai écrit en pensant à eux, tout à fait.
1: C'est risqué, parce que si l'un ou l'autre avait dit non.
0: Mais c'est toujours bien d'écrire à avoir quelqu'un en tête.
2: B, je pense, hein, quand même.
0: Faut toujours écrire avec quelqu'un en tête et après trouver un plan B, évidemment. Mais il faut toujours. Moi, j'aime bien, en tout cas, l'idée de penser aux acteurs qui peuvent incarner.
3: On était tes deux plans A.
0: A.
3: Les deux
0: A.
3: Ok.
1: Ok. En tout cas, on savait.
0: 5 A.
1: On savait qu'il allait bien porter le kilt aussi.
0: Ben oui, c'est ça. Mais il le porte divinement bien.
3: C'est pas le truc que j'ai préféré, le kilt. J'ai préféré tes beaux costumes.
0: Il est divinement beau dans les costumes, dans ses costumes anglais, très british.
3: On a un réalisateur, Monsieur Ludovic Bernard, qui est vraiment ici. Il a beaucoup de goût. Il a du goût. Il est attaché aux détails, aux petits, mais jusqu'aux fringues, avant chaque prise, il venait m'arranger ma cravate, alors qu'il y a déjà la costumière qui est passée, tout le monde est passé. Il y a toujours un mini détail que personne ne voit, un pli dans le slip, qui vient arranger. Il est très méticuleux.
0: Il n'y a rien de plus laid qu'une cravate qui pend un petit peu.
3: Mais je l'ai compris avec toi.
0: Pas beau, surtout au cinéma.
3: Et tu as entièrement raison.
1: Eh ben, on va continuer à en parler avec Audrey Fleurot, Ramzi Bedia et Ludovic Bernard. Avec cette émission quasi parfaite avec vous, on saura tout sur les coulisses de tournage avec vous, Ludovic Bernard. Tout de suite, on va s'écouter Bruno Mars. Mais le titre est en anglais. Audrey, vous pouvez nous donner le titre en anglais?
3: Tu fais l'accent parfait, Audrey.
1: Allez, Audrey, lancement par Audrey Fleurot.
2: Locked out of heaven.
3: Parfait.

0: Locked Out of Heaven, c'était Bruno Mars.
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0: Ça tourne accueille, on se moque de mon accent en anglais. Ça tourne accueille aujourd'hui l'équipe du film Les Parfaits Arnaques en Famille, une comédie qui va braquer les salles obscures à partir de mercredi. Nous sommes avec Audrey Fleurot, Ramzi Bedia, qui dans le film emprunte l'identité de la famille Parfait, le temps d'une dernière grosse arnaque qui va pas très bien se passer. Un film réalisé par Ludovic Bernard, ambiance.
3: On part en Écosse, on prend la place des Parfaits.
4: C'est vrai que 10 millions, c'est ambitieux. Va falloir la jouer serrée.
5: Gilles Parfait, la perfection à la française.
6: La chasse aux pigeons, c'est un art ancestral qui se transmet de génération en génération.
7: Je vais vous faire découvrir tous les charmes de l'Écosse.
3: Et les pigeons, papa, on en fait quoi?
6: On les plume.
0: On les plume et nous on rit et on stresse quand même un petit peu hein, lorsqu'ils sont en pleine dans leur mode arnaque dans ce film. Les Parfaits Arnaques en Famille, un film ici, votre radio. Alors c'est votre nouvelle comédie, Ludovic Bernard. La comédie, c'est un peu votre truc. Comment on devient un peu spécialiste de la comédie? Parce que alors vous avez fait Mission Pays Basque avec Florent Père et Elodie Fontan, vous avez fait L'Ascension avec Ahmed Silla et Alice Belaïdi, 10 jours sans maman avec Franck Dubosc et Auratica. C'est votre truc.
8: C'est mon truc. Apparemment, les gens aiment bien quand j'en fais, donc je m'y recolle régulièrement. Puis c'est toujours agréable dans la comédie de mettre des personnages, de faire des personnages qui ne font pas des choses réelles dans la vie et puis les confronter à plein d'autres choses. Donc c'est plutôt agréable de faire ça.
0: Et le binôme homme-femme régulièrement qui
8: toujours revient. Toujours la famille, c'est important. La famille est importante. Effectivement, l'amour est important.
0: À Audrey Fleurot, Ramzi Bedia, on dit toujours que tourner une comédie, ça demande encore plus d'exigence qu'un drame, parce que c'est de la haute précision, c'est vrai ?
9: Oui, moi, il y a toujours une forme de snobisme par rapport à la comédie. Moi, je suis vraiment intimement persuadée que c'est compliqué, la comédie, et c'est compliqué de se renouveler, c'est compliqué de s'accorder avec l'humour de l'autre, avec l'humour du réalisateur. Moi, par exemple, quand je reçois très peu de comédies qui me font marrer, quoi. Et donc, c'est quand même un peu la base de mon choix. C'est-à-dire qu'à partir du moment où déjà dans l'écriture, je ne sens pas l'endroit où moi ça me fait marrer, je vois pas comment je vais pouvoir être drôle. Mais oui, regarde, même ce grand garçon là qui fait quand même rire la France depuis pas mal d'années maintenant, on a toujours le stress de pas trouver la porte d'entrée.
0: Et alors la difficulté, c'est qu'il faut ne pas rire pendant qu'on est en train de jouer la comédie, parce que je crois qu'entre les prises, ça rigole pas mal quand même avec Ramzi, ou à cause de Ramzi, je ne sais pas.
10: On a besoin, en tout cas, bah Audrey, c'est pas la dernière.
0: Ah ouais. Allez, on balance les dossiers.
10: Ah oui, non, là, j'étais pas, j'en étais super, mais on est obligé de maintenir entre les prises
9: un état un peu de connerie.
10: Un état de connerie. Alors j'ai eu beaucoup de chance parce que Audrey est comme moi, mais tous les comédiens sont pas comme ça. Il y en a qui ont besoin de se concentrer, de calme entre les prises. Et beaucoup de chance que Audrey soit comme moi là-dessus, et ou moi je suis comme elle. C'est et on a merci. Besoin de déconner. Quand on entend Ludovic dire allez on y va moteur, ben on attend que Ludo nous appelle. Il y a l'oreille qui traîne, mais on maintient un rythme, une ambiance. Et dès qu'on entend Ludo, on vient avec cette ambiance sur le plateau.
0: Comment on les gère, ça, Ludovic, Bernard, réalisateur?
8: Oui, il faut laisser faire, il faut beaucoup laisser faire. Effectivement, comme ils disent, il faut laisser s'amuser entre les prises et après retrouver l'énergie du moment pour ce qu'on tourne. Et puis, c'est aussi souvent une question de rythme. On s'est bien entendu tous les trois là-dessus parce qu'ils ont un flow absolument formidable pour la comédie. Et ça, c'est pas tout le monde qui peut l'avoir, ce flow-là. Et ce flow, et puis ces ruptures pour justement une chute ou quelque chose. Et la comédie, c'est souvent dramatique. Il y a souvent des situations dramatiques dans lesquelles on va chercher l'humour et on va chercher ce qui est drôle. Et c'est ça qui est amusant quand on regarde une comédie, quand on voit Louis de Funès faire l'imbécile sur plein de choses. C'est souvent dramatique. Et puis, c'est pas quelqu'un de sympathique, Louis de Funès.
0: Ah bon?
8: Mais en même temps, il nous fait toujours hurler de rire. Donc, c'est ça, la comédie.
0: Chaque détail compte, je crois, dans une comédie. Ludovic Bernard, pourquoi vous l'avez appelé Magali, le personnage de Audrey Fleurot. Parce que j'ai une petite explication, je ne sais pas si c'est la bonne. Pourquoi elle s'appelle Magali, son prénom?
8: Je pense que c'est le hasard, là, pour le coup.
0: Vous êtes sûr?
10: C'était quoi votre explication?
0: Magali, c'était déjà le prénom que portait Audrey Fleurot dans Intouchables.
8: Vraiment, c'est inconsciemment.
9: C'est ma deuxième Magali.
10: Garde Magali.
8: Tu t'en souvenais?
9: Pas du tout.
0: En tout cas, tous les trois, vous savez qu'on a une petite tradition dans Ça Tourne. On vous demande de vos souvenirs, des souvenirs sensoriels du tournage. Par exemple, je vais vous demander, Ludovic, l'odeur qui vous a le plus marqué lors de ce tournage.
8: La pluie en Écosse. Juste avant de partir en Écosse, j'espérais qu'il puisse avoir beaucoup d'eau pour que ce soit vraiment l'Écosse. Et il n'a cessé de pleuvoir non-stop.
0: Voilà, je pensais que vous alliez
8: vraiment, on était sous des trompes d'eau.
0: Rapidement, Ramzy et Audrey, l'odeur, peut-être le whisky par exemple. La cornemuse.
10: La salle, quand on a découvert la première fois la salle avec les gros fûts de
8: les tonneaux. Ouais.
10: Là où on tournait avec les Japonais.
8: Ouais, les tonneaux,
10: cette odeur de whisky et tonneaux, elle est dure.
8: C'était une vraie distillerie.
10: Oui, on a tourné une vraie distillerie. Je l'ai encore dans le nez.
0: Audrey.
10: C'est la mienne, l'odeur, tout simplement.
0: Pas mieux.
10: Dégoûté un peu pendant le tournage.
0: On finira sur l'odeur de Ramzy.
10: J'aurais dû penser à ça. Je me disais chaque matin, putain, tu fouettes.
0: Merci.
10: Là, t'as oublié.
0: Non, mais c'est sur ce constat assez encourageant, ma foi, que nous finissons cette émission. Merci beaucoup, Audrey Fleurot, Ramzy Bédia, Ludovic Bernard, réalisateur de cette comédie à ne pas manquer, Les Parfaits Arnaques en famille. Un film qui a tout pour être la comédie de l'été. C'est un film ici, ça sort mercredi dans les salles. Ça tourne, c'est tous les dimanches dans votre radio ici dès 13h. 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Et tout de suite, la musique continue sur votre radio.
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13: Voici Expression Directe, une émission réservée aux formations politiques, aux organisations syndicales et aux groupes professionnels représentatifs. Aujourd'hui, cette émission est assurée par le Mouvement Démocrate.
14: Après les élections municipales, dans plusieurs communes de France, des maires d'extrême droite ont retiré le drapeau européen de la façade de leur mairie. Un geste symbolique, mais révélateur. Il montre une nouvelle fois l'hostilité de l'extrême droite envers l'Europe.
15: Au Mouvement démocrate, nous avons une autre vision, celle portée par les faits, par l'histoire et par notre avenir commun. L'Union européenne rassemble 27 pays marqués par une histoire culturelle, politique et humaniste commune. Ensemble, nous avons construit un modèle, celui de la démocratie et de l'état de droit. Ce modèle, c'est le nôtre. Alors nous pensons que dans nos territoires, on a tout à gagner à rester ancré dans ce projet commun. Nos communes font face à des défis considérables.
14: La santé de proximité qui recule, l'urbanisme, le changement climatique qui transforme notre façon de vivre, la crise du logement, l'éducation. Ces défis ne s'arrêtent pas aux frontières d'une commune, ni même d'un pays, ils sont européens. Autant de défis immenses que nous, élus, nous ne pouvons affronter seuls. Face à cela, l'Europe n'est pas un obstacle. C'est un partenaire stratégique indispensable.
15: Alors refuser l'Europe, c'est refuser les aides qu'elle nous offre. L'Europe nous aide et elle aide concrètement nos communes. Grâce à l'Europe, nous bénéficions du Fonds européen agricole pour le développement social. Il soutient nos agriculteurs pour développer une agriculture durable, innovante et compétitive. Dans un contexte où nos agriculteurs font face à des crises à répétition, économiques, climatiques et sanitaires, ce soutien est vital.
14: Il aide aussi les territoires ruraux à gagner en attractivité, en finançant les services publics les plus essentiels. Les routes, les réseaux d'eau, les équipements collectifs. Grâce à l'Europe, nos territoires ruraux bénéficient d'aides pour mieux vivre. Et l'Union européenne ne s'arrête pas là. Grâce à l'Europe, nous pouvons agir pour réduire les inégalités entre tous les territoires en renforçant la cohésion économique et sociale avec le Fonds européen régional.
15: Avec le Fonds européen régional, des communes ont pu déployer le Wi-Fi public et raccorder leurs habitants au très haut débit. Parce que l'accès au numérique est aujourd'hui un droit fondamental. Grâce à l'Europe, des bâtiments publics ont été rénovés pour consommer moins d'énergie. Des éclairages basse consommation ont remplacé des installations vieillissantes. Des pistes cyclables et des mobilités douces ont vu le jour. Grâce à l'Europe encore, des infrastructures ont été adaptées pour les personnes en situation de handicap. Et des transports de proximité ont été créés pour relier les habitants aux services essentiels. Des actions concrètes et visibles pour améliorer le quotidien des habitants de toutes les communes de France.
14: L'Union européenne soutient, mais n'impose pas. Elle ne dicte pas un modèle unique de service public. Alors, grâce à l'Europe, les collectivités qui souhaitent s'engager, qui veulent maintenir ou améliorer leurs services publics, sont accompagnées.
15: Au Mouvement démocrate, nous mettons l'ambition pour l'Europe au cœur de notre projet. C'est pour cette raison que nous avons toujours, dans chacune de nos rencontres, de nos manifestations, un moment pour parler de l'Europe. Et je crois sincèrement que dans aucun autre parti politique français, on a mis l'Europe à une place aussi centrale dans le fonctionnement, dans l'animation et dans le projet du parti.
14: Au Mouvement démocrate, nous défendons cette Europe. Une Europe qui nous rassemble, qui nous protège, qui nous permet de nous développer ensemble. Une Europe forte, souveraine et démocratique. Ce modèle européen n'est pas parfait. Mais parce que nous pensons que nous avons profondément besoin d'Europe, nous croyons en une union encore plus sociale, encore plus solidaire, encore plus écologique et encore plus souveraine. Retirer le drapeau européen d'une mairie, c'est un symbole. Mais les symboles disent la vérité sur ce qu'on est et sur ce qu'on veut. Nous, au Mouvement démocrate, nous faisons le choix de l'Europe. Parce que c'est le choix de nos territoires, le choix de nos habitants, le choix de notre avenir. Si vous partagez ces convictions, rejoignez-nous.
13: C'était Expression directe avec le Mouvement démocrate.
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Marc Lavoine, pour une Begin avec toi. Ah, vous recherchez un petit peu de fraîcheur pour cet après-midi? Vous la trouverez dans les salles de cinéma. Hervé Godard, notre spécialiste spectacle et cinéma, nous rejoint dans un instant après avoir écouté Charlotte Cardin et William Scheller.

0: Le carnet à spirale avec William Scheller. Il faut savoir que la fête du cinéma, c'est dimanche prochain, lundi, mardi et mercredi, où la séance est à 5 euros. Hervé Godard, vous nous guidez dans le choix d'un film ?
1: Alors, au programme des événements ici Provence de ce dimanche, je vous propose les nouveaux films sortis cette semaine à découvrir à la fraîche dans les salles de la région à Marseille et en Provence. Et on commence par « Devient génial » dans cette sympathique comédie estivale. L'humoriste Manu Payet fait croire qu'il est professeur d'allemand pour se rapprocher de sa fille. Mais les choses se compliquent quand il doit participer à un voyage culturel.
2: Guten Tag, je suis Mathias Bertin, je suis auto-professeur d'allemand.
3: Papa, t'es pas prof d'allemand.
2: Ah, ça, j'ai assuré, non. Ça fait 3 ans que je vis à 600 km de ma fille. Je veux plus être loin d'elle.
3: Et pour le voyage, tu vas faire comment ?
2: Quel voyage ?
4: Je viens de finaliser le dossier.
2: Vous avez prévu quoi ?
4: De la bonne humeur.
5: Tout le monde dans le bus !
6: Donnez-moi vos téléphones.
7: Dès que je rentre, je porte plainte !
8: Tout va bien, mais on a perdu un élève. Et on sait pas qui c'est.
9: On va vraiment dormir là.
10: Ah, c'est parfait.
11: Deviens génial !
12: Du spectacle de fin de voyage, bah, je t'en ai parlé.
13: Il y a une seule règle : les éclater.
1: Devient génial de Léo Grandperret avec notamment Manu Payet, Mela Bédia et Marie-Julie Bop. Et puis c'est le retour de Toy Story avec le 5e volet du célèbre film d'animation. On pensait que Woody avait définitivement pris sa retraite jusqu'au jour où Jessie fait appel à lui pour sauver les jouets du péril des nouvelles technologies.
14: Bonnie, il y a un colis pour toi.
15: Ah, merci, merci.
16: Je suis Lilipad, jouons ensemble.
17: Oh, c'est l'extinction, ça recommence.
18: Woody, est-ce que ça va aussi mal qu'on le dit pour les jouets?
19: On en voit de plus en plus abandonnés chaque jour.
20: On est fichus.
21: Avec un jouet, on peut jouer, mais avec la tech,
22: on peut tout faire.
23: Je suis ton ami,
24: Woody.
25: Je suis venu le plus vite possible.
26: Pourquoi tu portes une robe, Woody?
27: Ça s'appelle un poncho, fourchette.
1: Toy Story 5 avec les voix françaises notamment de Laura Felpin, Jonathan Cohen, Jean-Pascal Zadi et Pierre Ninet. On termine par un drame de l'enfance. Dans Ulysse de Laetitia Masson, Élodie Boucher joue une maman qui découvre que son fils a un handicap mental qui va bouleverser l'équilibre familial. Un film d'une grande sensibilité qui ne peut laisser personne indifférent.
28: En croisant les symptômes d'Ulysse, sa sursensibilité à certaines choses, on peut soupçonner un syndrome génétique.
29: Je ne peux pas vous dire jusqu'où il pourra rattraper ses difficultés. Aimez-le, comme n'importe quel autre enfant, c'est ce qui l'aidera le plus.
30: Regarde-le, il n'a pas l'air malheureux.
31: C'est quand même adapté pour des personnes handicapées.
32: Oui, bien sûr, mais on a quand même des obligations de rendement.
31: De rendement ?
33: C'est quoi toutes ces associations qui gèrent l'argent de l'État ? Ils vous contrôlent des fois ?
34: Mais tu peux pas lutter contre la réalité. Il peut pas travailler, bah c'est pas grave.
31: Je suis très fière de toi.
1: Ulysse de Laetitia Masson avec Élodie Boucher et Alphonse Roberts. Bon film à tous et bon dimanche.
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0: Toute l'équipe d'ICI Provence se joint à moi pour vous souhaiter un bel après-midi. Et en ce dimanche, nous fêtons les papas. C'est aussi la fête de la musique. Sur votre radio, voici Jean-Louis Aubert, enregistré au ICI Live La Ciotat le 4 septembre dernier. On écoute dans un instant Alter Ego.
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0: Ici Provence, il est 14h. L'info en France et dans le monde, le 90 secondes, Cyril Ardo.
2: Il va falloir s'organiser demain pour garder vos enfants. 845 écoles et collèges fermés en France, dit Édouard Geffray, le ministre de l'Éducation nationale. 1800 autres établissements vont quant à eux aménager leurs horaires avec des élèves libérés en début d'après-midi. Fermeture en raison forcément de la canicule. 35 départements en vigilance rouge, 45 autres en orange. Et dans ce contexte, que diriez-vous d'un congé climatique à l'image des ouvriers sur les chantiers qui ne peuvent pas travailler quand il fait chaud? Les écologistes lancent une pétition en ce sens. Cela existe en Espagne depuis 2 ans. Les fêtes de la musique maintenues dans de nombreuses villes malgré la chaleur. Alcool interdit dans les départements en alerte rouge. À Paris, la préfecture de police indique que 2500 pompiers et près de 5000 policiers et gendarmes sont mobilisés dans l'agglomération. Un adolescent de 17 ans est mort hier soir en Dordogne, dans la rivière du même nom. Il a été emporté par un courant alors qu'il se baignait au niveau de la commune de Port-Saint-Foy et Ponchat, à une vingtaine de kilomètres de Bergerac. Un homme de 82 ans placé en garde à vue pour tentative d'homicide volontaire après avoir tiré hier soir sur des gendarmes à Nogent-le-Rotrou en Eure-et-Loir. 2 militaires blessés. L'octogénaire s'est retranché dans le sous-sol de sa maison. Il a été interpellé suite à l'intervention du GIGN. Et puis le mondial de foot avec 2 affiches à suivre aujourd'hui. Les Espagnols, champions d'Europe en titre, affrontent l'Arabie Saoudite à 18h. Et puis la Belgique est face à l'Iran à partir de 21h.
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0: La météo de ce dimanche, sans surprise, elle est chaude et même très chaude avec des températures entre 30 et 35 degrés. Eh bien, profitons-en tout de suite pour boire un verre d'eau. Pas glacer l'eau, merci. Il faut s'hydrater régulièrement et pour les enfants et les personnes âgées, une pensée particulière, faites attention à eux, on les surveille de très près. La chaleur qui va nous accompagner toute la semaine prochaine, ça y est, nous voilà en été. Mais avouez que l'été avait déjà commencé chez nous depuis quelques semaines. À suivre, Michel Jonas et Vita.
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0: David Bowie sur ICI Provence. Zazie est bien entourée. Entre Alain Chamfort et Michel Polnareff, c'est pour la suite de la musique.
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0: C'était Michel Polnareff. Goodbye Marie-Lou.
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0: Louis Chédid, en concert, il a été enregistré à Plougastel avec Issy Bretzizel. Et la musique live, c'est ce soir avec le groupe The Grassler. Bonne fête de la musique à Fréjus.
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1: Ici Provence, il est 15h. L'info en France et dans le monde, le 90 secondes, Cyril Ardot. Il n'y avait jamais eu autant de départements en vigilance rouge. 35 concernés par le plus haut niveau d'alerte. 45 autres sont en orange. Dans ce contexte, 845 écoles à travers tout le pays seront fermées demain, dit le ministre de l'Éducation nationale. 1800 autres établissements vont quant à eux aménager leurs horaires. Les écoles perturbées. Et pour les trains, le patron de la SNCF, Jean Castex, appelle les plus vulnérables à reporter, si possible, leur voyage. On ne peut pas écarter les incidents sur le réseau, dit-il. Aurez-vous envie de faire la fête ce soir, malgré la chaleur? La fête de la musique maintenue dans de très nombreuses communes. Le gouvernement interdit l'alcool dans les départements en alerte rouge. En région parisienne, 2500 pompiers et 5000 policiers et gendarmes sont mobilisés. Le parquet d'Alès ouvre une enquête pour meurtre sur mineur après la découverte d'un petit garçon de 2 ans sans vie au domicile de sa mère. Cela s'est passé hier soir à la Grande Combe dans le Gard. La femme de 20 ans a été placée en garde à vue. Le corps de l'enfant doit être autopsié demain matin. Un tableau de Pablo Picasso découvert lors d'une perquisition menée dans le cadre d'un trafic de drogue. Une enquête est ouverte dans le Val-de-Marne près de Paris pour vol et recel. 4 personnes ont été déférées dans cette affaire. Le parquet ne précise pas de quel tableau il s'agit. Et puis la Coupe du Monde de foot. 2 affiches à suivre aujourd'hui. Les Espagnols, champions d'Europe en titre, affrontent l'Arabie Saoudite à 18h. Et puis la Belgique est face à l'Iran à partir de 21h.
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1: La météo de ce dimanche, sans surprise, elle est chaude et même très chaude avec des températures entre 30 et 35 degrés. Eh bien, profitons-en tout de suite pour boire un verre d'eau. Pas glacer l'eau, merci. Il faut s'hydrater régulièrement et pour les enfants et les personnes âgées, une pensée particulière, faites attention à eux, on les surveille de très près. La chaleur qui va nous accompagner toute la semaine prochaine, ça y est, nous voilà en été. Mais avouez que l'été avait déjà commencé chez nous depuis quelques semaines. À suivre France Gall et Jérémy Frérot.
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0: À l'heure de la sieste, mais vous avez bien raison de rester à la maison au frais. C'était Eagles Hotel California. Ici Provence vous offre toujours plus. Voici Diane Tell, Benjamin Biolay et Monsieur Eddy.
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0: La musique vous accompagne à la radio, mais c'est aussi en live ce soir avec le concert gratuit de Flavia Coelho et Vanille. Bonne fête de la musique à Hyères-les-Palmiers et sur Ici Provence, Boulevard des Airs, en live avec Ici Béarn Bigorre.
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0: Le groupe Europe qui aura fait le bonheur du top 50 dans un petit instant pour la suite de la musique. Céline Dion pour Que tu m'aimes encore et Bruno Mars pour vous donner envie de bouger, de danser pour ce jour de fête de la musique.
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0: Vous écoutez Ici Provence, il est 16h. L'info en France et dans le monde, le 90 secondes, c'est avec Cyril Ardoux.
2: Toujours plus de départements touchés par l'alerte canicule. La quasi-totalité du pays sera concernée demain. 49 départements en rouge, 54 en orange, dit le gouvernement. Les autorités appellent à limiter les déplacements. Une chaleur extrême est attendue sur une large partie du pays. Dans ce contexte, des écoles et collèges fermés demain à travers toute la France, c'est ce qu'a annoncé le ministre de l'Éducation nationale, Édouard Geffray. 845 établissements concernés, 1800 autres vont aménager leurs horaires avec des élèves libérés en début d'après-midi. En raison de cette canicule, 250 000 pompiers sont mobilisés à travers tout le pays. Les associations de sécurité civile, elles, sont mises à contribution sur les grandes manifestations comme la fête de la musique. Sur cette fête, justement, pas d'alcool, dit le gouvernement, dans les départements en rouge. La préfecture de police de Paris indique qu'un enquêteur dédié à l'accueil des victimes de violences sexistes et sexuelles sera présent toute la nuit dans chaque commissariat de la capitale. Lors de la précédente édition, une centaine de personnes avaient déclaré avoir été piquées. Un homme de 82 ans, interpellé hier soir par le GIGN à Nogent-le-Rotrou en Eure-et-Loir, il a tiré sur des gendarmes avant de se retrancher. Dans le sous-sol de sa maison, deux militaires ont été blessés. L'octogénaire est en garde à vue pour tentative d'homicide volontaire. Et puis le mondial de foot avec deux affiches à suivre aujourd'hui. Les Espagnols, champions d'Europe en titre, affrontent l'Arabie Saoudite à 18h. La Belgique, elle, sera face à l'Iran à partir de 21h.
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0: La météo, c'est chaud, c'est même très très chaud, ça dépasse les normes de saison. On a noté à Marseille 34,5, Toulon 32,4, Aix-en-Provence 37,4, mais des 34, nous en avons pas mal. À Gap, 34 degrés, nous avons même 35,6 à Tallard, 35,8 à Sisteron, 36 à Saint-Cana, 37,5 à Varages, 38 au péage de l'Orson de Provence. Il y a également 39 degrés qui s'affichent entre Casteau et 39,8 à Antonin-du-Var. Vous allez me dire, est-ce qu'il y a un 40 cet après-midi? Oui, il y a un 40,4 précisément à Cotignac. Les températures sont chaudes. Pensez à boire bien sûr de l'eau. Puis bien sûr, ce soir, beaucoup de monde pour sortir et faire la fête de la musique. Bon, prudence. On annonce encore de la chaleur pour une bonne partie la semaine prochaine. Donc voilà, et puis on va surveiller aussi le Haut Var, les Alpes de Provence. On ne sait jamais, en fin de journée, il peut y avoir quelques nuages qui se regroupent et qui lâchent quelques gouttes d'eau, voire quelques orages bien localisés. Donc on va surveiller bien sûr ce qui se passe actuellement. Aucun des départements n'est touché, c'est plutôt en Italie qui fait de gros orages. On fait un point sur la route. Merci Cédric de l'info. Eh ben oui, prudence si vous êtes sur le secteur avant la sortie Salon Nord sur la 7, un kilomètre avant, il y a la pièce automobile 13. C'est en fait une sorte de casse automobile et il y a un feu actuellement. Bon, les pompiers sont sur place pour éteindre le sinistre. Mais c'est vrai que la fumée déborde sur l'autoroute et donc forcément, on se dit qu'est-ce qui se passe? Ralentissez bien. Merci pour la photo et bon courage pour retour à la maison. Bon, on va surveiller bien sûr ce soir le retour à la maison de tous ceux qui ont fait la fête avec papa, puisque c'est la fête des papas et donc des repas de famille, il y en a eu. Le retour des plages, parce que c'est vrai qu'on cherche un petit peu de fraîcheur sur les plages, même s'il fait très très très chaud, mais en général la Côte Bleue le dimanche, c'est vrai que c'est un lieu magnifique. Et vous êtes nombreux à profiter de cette belle région. Du côté de Nières-les-Palmiers, il y a le retour général de l'île de Porquerolles, donc l'arrivée par Géant et la montée vers Nières-les-Palmiers. Prudence donc sur le secteur, mais pour l'instant ça roule bien. Pensez à prendre la bouteille d'eau bien sûr pour vous accompagner dans la voiture. Et puis on rappelle, pas de mégots jetés par la vitre de votre voiture.
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0: Et vos infos circulation 04 42 38 08 08. Voici Céline Dion.

Céline Dion sur Ici Provence pour que tu m'aimes encore, et on l'aime bien, Bruno Mars, on va l'écouter dans un instant. On aura aussi le plaisir de retrouver Eric Maron et Véronique d'Ardoise pour une bonne adresse. Ça tombe bien, fête des papas. Ouais, on peut offrir encore un cadeau hein, dans cette fin de journée. Et puis dans quelques minutes, il y aura des invitations pour aller voir l'exposition Toulouse-Lautrec.

0: 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Bruno Mars sur Ici Provence.
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0: Éric Maron qui reçoit Véronique Dardoise du Petit Futé Provence et qui nous donne chaque fois de bonnes adresses. Ça tombe bien aujourd'hui, c'est la fête des papas.
2: On colle à l'actualité aujourd'hui. Que peut-on offrir pour la fête des pères? Vous nous conseillez un cadeau utile qui restera et pour lequel les enfants et leurs mamans peuvent se cotiser. Un cadeau de saison, c'est le Panama. Alors c'est un chapeau de paille souple, à la fois confortable et très élégant. Vous avez testé d'ailleurs pour nous les Panamas de la maison Miraflore, rue des Tanneurs, et c'est à Aix-en-Provence.
3: Oui, alors je précise qu'il s'agit de vrais Panamas, parce qu'il y a beaucoup de copies, mais ceux que Mélita Terrier vous propose dans sa boutique, ils sont authentiques. Parce que d'une part, elle est franco-péruvienne, hein, et sa maman était modiste chapelière. Donc le Panama, c'est une histoire de famille que Mélita perpétue avec fierté et beaucoup de passion. Et même le nom de sa boutique, hein, Maison Miraflores, c'est le nom de son village familial au Pérou. Voilà, alors Mélita s'approvisionne sur les lieux de fabrication en Équateur. Ce sont de véritables Panamas qui sont réalisés à la main par des artisans péruviens et équatoriens à partir d'une paille de palmier. Il faut 6 à 9 mois pour faire un chapeau, donc c'est long. Vous aurez du choix alors dans les classiques façon Borsalino ou bien le fameux Monte Cristi, c'est un Panama haut de gamme avec un tissage d'une grande finesse. Alors le Panama va aussi bien aux hommes qu'aux femmes, hein. On peut l'offrir aussi pour la fête des mères. Il y a quelques modèles pour les femmes à bord plus large façon Capeline pour les élégantes. Mélita les agrémente, que ce soit les Borsalino ou autres, d'un gros grain, et il y a du choix dans les couleurs.
2: Alors en parlant de Panama, d'où vient ce nom, Véronique?
3: Alors contrairement à ce que l'on pourrait penser, le Panama n'est pas fabriqué à Panama, oui. Voilà. Vous savez, c'est ce petit pays qui relie l'Amérique du Sud à l'Amérique centrale. Il est fabriqué

0: en Équateur. Et si ce célèbre couvre-chef porte le nom de Panama, c'est tout simplement parce que les ouvriers qui ont participé à la construction du canal de Panama en 1880, ils portaient des chapeaux de paille équatoriens pour se protéger du soleil.
1: Voilà l'explication.
0: Et pour la petite histoire, je rajoute que Roosevelt, qui est venu inaugurer ce canal, était coiffé d'un Panama.
1: Ah oui.
0: Et la photo du président a fait la une à l'époque dans le monde entier, et c'est ce qui a rendu si populaire ce chapeau qui est désormais un symbole d'élégance décontractée.
1: Nous allons rappeler l'adresse à Aix-en-Provence.
0: 25 rue des Tanneurs à Aix.
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Le groupe Gold, ville de lumière, une ville sous la lumière, c'est bien sûr Aix-en-Provence avec les Flâneries d'Art. Ne manquez pas ce rendez-vous encore cet après-midi. Au Jardin des Étuves à 17h, vous allez retrouver Ziz du Panier. Le point circulation, soyez prudents, vigilants pour le retour à la maison. C'est vrai que nous allons avoir pas mal de monde pour le retour de ce dimanche, fête des papas. Il y aura beaucoup de déplacements aussi pour la fête de la musique avec de nombreuses manifestations qui vont normalement débuter en fin d'après-midi puisque c'est vrai que quand il fait bien chaud, ça ne sert à rien de faire de la musique. Et pour ceux et celles qui reviennent de la plage, on va surveiller bien sûr les grands axes. On rappelle qu'actuellement, si vous êtes sur secteur de Salon, à la sortie Salon Nord sur la 7, à 1 km avant la sortie, donc il y a la casse automobile en feu avec des pompiers qui sont sur place et donc la fumée qui peut bien sûr gêner lorsque vous êtes sur l'autoroute. Soyez prudents, vos infos circulation 04 42 38 08 08 Carole pour vous répondre ou alors vous pouvez laisser un message écrit ou vocal sur le WhatsApp radio, c'est exactement le même numéro 04 42 38 08 08.

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1: Là, on a Loïchi sur Ici Provence.
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1: Et la fête de la musique peut se faire à Toulon, à la chapelle Sainte-Rita au centre des Maristes. C'est tout à l'heure à 17h. Sinon, vous patientez à 18h à Gardanne. De 18h à minuit, la fête de la musique s'installe boulevard Carnot sur la place, sur le cours Forbin et République. Et bien sûr, toutes les couleurs musicales seront au rendez-vous.
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0: Pascal Obispo, Francis Cabrel, il faudrait que pleuve l'amour, et de l'amour il y en a bien sûr aujourd'hui pour tous les papas.
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0: Pour l'instant, ça roule bien du côté de Gien, du côté de Hyères-les-Palmiers. On va surveiller, bien sûr, les retours de ceux et celles qui ont passé la journée, le week-end sur l'île de Porquerolles. Ça roule bien sur la 50 et la 57 sur le secteur de Toulon. Du côté des Bouches-du-Rhône, ça roule bien aussi. Marseille, Aix-en-Provence, du côté d'Aubagne, pas de difficultés. On va surveiller, bien sûr, peut-être les retours des repas de famille. Et puis le retour des plages, ça c'est important, du côté de la Côte Bleue. En général, vous avez soit le choix de la D9 et la 55, soit vous passez par le Rove et la Stack. Pour l'instant, ça roule plutôt bien. Vigilance avec cette chaleur, n'oubliez pas, prenez de l'eau si vous partez en voiture, même pour un court trajet, l'eau est indispensable.
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0: Taylor Swift sur Ici Provence, 16h37.
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0: Et en ce dimanche des Pères, les humoristes fêtent également leur papa. Ils sont réunis autour de Fred Ballard.
2: Mes frères et mes sœurs, bienvenue dans la maison du Seigneur.
3: Mais oui, c'est vrai qu'on est dimanche, donc ces pères-là aussi ont le droit à leur fête. Hein. Et c'est Gad Elmaleh qui s'en charge, histoire d'être sûr que le message d'humour soit diffusé auprès de tous et que la tolérance, la paix et l'amour soient au cœur de nos préoccupations, même si le père titulaire est absent. Hein. On mise tout sur son remplaçant.
2: Permettez-moi de me présenter. Je suis le père Abdelzak. Je remplace le père Michel, parti en congé maternité.
3: Ah bah oui, hein, les temps changent, mais la tolérance reste de mise. Et pendant que certains pères s'émancipent, d'autres voient leurs enfants s'émanciper et leurs cadeaux de fête des pères évoluer aussi. Hein, fini les vides poches en pâte à sel pour François-Xavier de Maison.
4: La gourde, c'est un cadeau de ma fille. Elle a 16 ans.
5: Ouais, elle est contre le plastique.
4: Heureusement. Elle veut nettoyer la planète, ma fille.
5: Qu'elle commence déjà par ranger sa chambre.
4: Ma fille, elle a 16 ans. L'autre jour, elle m'appelle. Je décroche. Elle me fait « Wesh, frère ». Ben non, pas frère. Père. Mon père.
3: Ah bah c'est sûr que maintenant on s'y perd. Hein. Mais toute marque d'affection est autorisée le jour de la fête des pères. Et il n'y a bien sûr aucun message subliminal quand on offre une gourde à son père fraîchement recasé avec une créature fraîchement acceptée. C'est juste de l'humour de fête des pères.
0: Merci Fred Ballard. Tiens, un petit cadeau à offrir en plus à votre fête des papas.
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0: Ah bah oui, ça peut l'intéresser d'aller faire un petit tour à Aix-en-Provence, Centre Commande d'Art. Le Centre Commande vous propose en ce moment une belle exposition, c'est Toulouse-Lautrec. Voilà, alors c'est vrai que c'est très coloré, ça rappelle peut-être les débuts de la publicité également. Des invitations pour gagner ces deux entrées. Au Centre Commande Centre d'Art, c'est très simple, 04 42 38 08 08. Si vous voulez faire un cadeau en plus à votre papa, ne vous gênez surtout pas, c'est Carole qui vous répond et vous allez découvrir effectivement cette belle exposition Toulouse-Lautrec, Aix-en-Provence.

0: Roger Glover, Love's It All. Et si vous avez une bonne mémoire, il y a quelques années, quand il y avait un petit problème à la télévision, l'interlude, eh bien, c'était le clip vidéo de Roger Glover. Allez le voir d'ailleurs, ça colle très très bien à la fête de la musique avec cette grenouille qui joue de la guitare et qui se promène parmi les animaux de la forêt. Bonjour Arlette.
1: Bonjour.
0: Alors, en étant à Marseille, est-ce que vous avez l'occasion de venir à l'espace commun Centre d'Art ou ça sera une première pour vous?
1: Non, j'y étais déjà deux fois.
0: Très bien. Donc
1: j'avais toujours gagné les places.
0: Mais c'est très bien. Et l'occasion de découvrir cette fois-ci Toulouse-Lautrec.
1: Voilà, oui, c'est ça. Parce que comme je disais à Carole, j'étais à Albi.
0: Oui.
1: Et j'ai même pas eu le temps d'aller voir le musée.
0: Eh bien, vous irez sans problème. Alors, il y a aussi le jardin à la française qui est magnifique. Et puis, on peut prendre un petit verre pour se rafraîchir aussi. Hein.
1: Oui, c'est bien. C'est gentil à vous. Hein.
0: Bah, il n'y a pas de problème.
1: Je suis contente. Je suis très contente.
0: Bah, c'est tant mieux. Arlette, on va vous souhaiter une très très bonne fin de journée. Et puis tiens, j'en profite parce que l'espace commence en tard. Ça y est, a ouvert ses soirées musicales, soirées jazzy. Et c'est tous les mercredis et samedis. Et pour mercredi 24 juin, c'est Caroline Meyer que vous allez retrouver. Donc voilà, pour ceux et celles qui veulent passer ensuite une soirée au son de jazzy. À l'espace commun Centre d'Art. Parlons de la musique, tiens, pour le prochain rendez-vous jeu entre 17h et 18h, direction Istres, le pavillon de Grignan. Ça tombe bien, le festival Nuit d'Istres invite Suzanne et Blossom le 8 juillet et il y aura des invitations à gagner. Alors, puisqu'on parle de musique, on va retrouver dans un petit instant Jean-Louis Aubert en direct, c'était en direct de La Ciotat pour Ici Live La Ciotat. Il va y avoir peut-être du monde par péage de La Ciotat, parce qu'en général, le dimanche, on revient d'une grande balade et ça commence à coincer en général vers La Ciotat. Mais je ne me trompe pas, ça ralentit sur à peu près 3-4 minutes. Voilà, lorsque vous êtes sur la 50 en direction d'Aubagne, premier ralentissement, une fois que vous avez passé le péage de La Ciotat. Prudence également, la 50 commence à être un peu plus fréquenté, voilà, au Bagne-Marseille. La sortie Saint-Mené, ça risque de coincer en ce moment. La 55, pour l'instant, ça roule bien, pas de difficultés. Sur la 7, l'autoroute Nord, ça y est, on commence à voir les premiers ralentissements, enfin une circulation un peu plus intense, surtout du côté du tunnel de Saint-Antoine. Prudence, il y a souvent des accrochages et des accidents à ce niveau-là. Pas de problème pour la D9 pour rejoindre la 55, vous qui êtes peut-être encore sur le secteur de la Côte Bleue. Ou alors vous restez pour ce soir pour la fête de la musique, ça serait pas mal aussi. Hein. Et puis on a une circulation complètement fluide pour l'instant sur le secteur d'Arles, la 113. Ça roule bien du côté de Toulon, pas de difficulté non plus. 04 42 38 08 08, la route c'est avec vous. Et là on va se souvenir qu'il était notre invité, c'était septembre dernier.
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0: l'ambiance à la Soutane, vous en gardez un bon souvenir. Hein. C'était le 4 septembre dernier. Marseillais, c'est Odem qui avait ouvert la soirée. Et ensuite, Jean-Louis Aubert sur la scène flottante. Et pour cette fête de la musique, on s'est dit que d'écouter du live, ça fait du bien.
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1: Bonne fin d'après-midi, Ici Provence, il est 17h. Les infos à Marseille en Provence, Sarah Kélifi, la Provence va basculer un peu plus dans la canicule.
7: Oui, demain midi, les Bouches-du-Rhône et le Var seront en vigilance orange comme 52 autres départements. 49 sont placés en vigilance rouge. On n'envisage pas de baisse de la température d'ici la fin de la semaine, annonce à l'instant Mathieu Lefèvre, ministre délégué auprès de la transition écologique. Le gouvernement qui réunit une fois de plus la cellule de crise interministérielle dans une heure. Vigilance orange donc en Provence. Quelques recommandations pour affronter cette chaleur. Buvez de l'eau, mouillez-vous le corps plusieurs fois par jour, ne sortez pas aux heures les plus chaudes et limitez vos activités physiques et sportives.
1: Et c'est une des conséquences de la canicule, notre air se dégrade.
7: Le Var rejoint les Bouches-du-Rhône en vigilance rouge pollution à l'azote. Le préfet du Var abaisse de 20 km/h les vitesses maximales sur les routes, sans descendre toutefois en dessous des 70 km/h. Si vous avez prévu de faire des travaux, l'utilisation d'outils électriques comme des tondeuses ou des taille-haies est interdite. Idem pour la peinture, les vernis décoratifs ou le white spirit. Vous avez toutes les recommandations sur notre site ici.fr/Provence et sur notre application. 250 000 sapeurs-pompiers sont mobilisés partout en France pour faire face aux fortes chaleurs. Précision de Jérôme Boulanger, porte-parole nationale de la sécurité civile. Les Bouches-du-Rhône et le Var sont-elles en alerte élevée feu de forêt? Du côté de Marseille, vous avez peut-être vu de la fumée en vous rafraîchissant dans les Calanques. Il s'agit de quelques reprises du feu de Marseille Vert au sud du parc Pastret, déclenché hier après-midi. L'incendie ne progresse pas. 30 marins-pompiers traitent les points chauds difficiles d'accès. Un travail de longue haleine encore en cours. Et si vous faites route sur l'A7 en direction de Marseille, juste avant la sortie Salon Nord au niveau de Lamanon, attention à ces panaches de fumée épais qui peuvent vous surprendre. Un feu est en cours à la pièce automobile, une casse automobile le long de l'autoroute. Une dizaine de voitures sont touchées et une trentaine de pompiers sont sur place.
1: Et malgré la chaleur, on pourra danser ce soir, Sarah.
7: Oui, la fête de la musique est maintenue en Provence. Pas de restriction de consommation d'alcool, mais attention dans le Var. Interdiction de transporter, d'utiliser ou de vendre des feux d'artifice ou des engins pyrotechniques. Interdiction aussi de transporter des récipients qui peuvent contenir de l'essence ou des gaz inflammables. Pour certains, demain, c'est les oraux du bac et le brevet des collèges. Mais comment aller en classe avec cette chaleur? En Provence, les établissements restent ouverts, mais l'accueil sera adapté. Selon le rectorat contacté par Ici Provence, l'accès à l'eau sera facilité, des activités seront aménagées et les horaires pourront être adaptés. Et enfin, les Bleus sont en route en ce moment même pour Philadelphie. Deuxième match de la Coupe du Monde de football demain pour les hommes de Didier Deschamps. Ça sera face à l'Irak. Une première historique pour ces deux équipes. Elles ne se sont jamais affrontées. Une rencontre qui pourra être perturbée par les orages qui ont lieu aux États-Unis en ce moment même. En cas d'éclair à 13 km du stade ou moins, le match doit être reporté de 30 minutes. On se donne quand même rendez-vous demain à 23h en espérant que le coup d'envoi ne sera pas décalé à plus tard dans la nuit.
1: Bon, ben les orages, ils sont aussi en Provence, hein. Enfin Provence du côté d'Embrun, entre Embrun et Briançon. Pour cette fin d'après-midi, on signalait effectivement qu'il peut y avoir ces nuages qui se regroupent avec cette forte chaleur. Et bien ça y est, donc sur les Hautes-Alpes, et on surveille aussi le secteur des Alpes-Maritimes. Bah, c'est sûr, c'est certain, ça touche forcément les Alpes-Maritimes, mais ça peut se décaler sur les Alpes de Haute-Provence. Donc on va surveiller ça avec grande attention. Mais des orages, on peut en avoir aussi pour demain, lundi, et une bonne partie de la semaine prochaine, parce que des températures, elles vont être toujours très chaudes. En tout cas, pour cet après-midi, à Marseille, 34,5, Toulon, 32,4 et Aix-en-Provence, 37,4. Et sachez qu'on a eu des températures qui sont montées très haut cet après-midi. 38 au PH de l'ensemble de Provence, 39,8 à Saint-Antonin-du-Var et même 40,4 à Cotignac. Donc pensez à boire régulièrement de l'eau, c'est le conseil que l'on vous donne, et restez bien sûr au frais aux heures les plus chaudes, des températures qui vont rester encore bien chaudes tout au long de la semaine prochaine. Sur la route, on va faire attention, c'est le retour d'un dimanche week-end, une fête des papas, mais c'est aussi la fête de la musique, donc il va y avoir pas mal de manifestations en fin d'après-midi et vous allez être, j'en suis sûr, nombreux à prendre la voiture. Pour l'instant, c'est le tour Nord qui est bien chargé entre Septem et l'A2. Ça roule bien sur la 55. On a un petit ralentissement sur Aubagne. Y a-t-il eu un véhicule en panne ou un accident sur la 50 en direction de Marseille? Ça se passe juste avant Saint-Mené, la sortie Saint-Mené. Vous pouvez nous le dire au 04 42 38 08 08. Ça roule bien du côté de Toulon. Pas de difficultés, mais on va surveiller quand même le retour de ceux et celles qui ont passé la journée ou week-end sur l'île de Porquerolles. En passant par Gien, vous remontez. Ça commence à coincer à la hauteur de l'aéroport de Toulon hier. Donc prudence sur la route. Une info à partager, 04 42 38 08 08.
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1: Coulaine de Gang sur Ici Provence.

0: Cool and the Gang, Celebration, avant de retrouver Mylène Farmer pour la suite de la musique. Mais la musique, c'est aussi des comédies musicales. Dans un petit instant, c'est Cécilia Cara, notre invitée, car il va y avoir un bel événement à Aix-en-Provence pour retrouver de nombreux artistes sur scène et surtout de nombreuses comédies musicales qu'ils vont interpréter.
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0: Mylène Farmer, c'est à qui le tour? C'est vrai que vous avez le choix hein, pour la fête de la musique. Où vous soyez, il va y avoir forcément du monde. Si vous êtes à Gien, justement, la fête de la musique, concert de Lorenzo Swing, c'est du jazz manouche, c'est guinguette entre 19h30 et 21h30. Et ensuite, vous aurez le plaisir d'avoir le concert Up Live Band jusqu'à minuit. Et puis, si vous êtes sur les Bouches-du-Rhône, eh bien, sachez que sur Marignane, il y a le cours Mirabeau à partir de 19h qui va s'animer avec la restauration sur place, les food trucks, de quoi passer une belle fête de la musique si vous êtes sur Marignane. Aix-en-Provence, il y aura pas mal de musique également avec de nombreux artistes prévus pour ce soir. France Bleu, ici Provence, il est 17h14.
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0: Il va y avoir beaucoup de monde ce 22 juin sur le Pasino d'Aix-en-Provence, puisqu'il va y avoir les comédies musicales avec un casting de rêve. On va retrouver parmi les artistes Cécilia Cara, très heureuse au micro d'Hervé Godard. Elle le dit, ce spectacle, c'est un vrai plaisir.
2: Le plaisir de travailler en équipe, d'être une troupe dans des comédies musicales telles qu'on a été découvert comme Roméo et Juliette ou Les Dix Commandements ou Le Roi Soleil, c'est de pouvoir raconter une histoire, de pouvoir grandir avec notre public. Et puis là, le show à Aix-en-Provence, c'est vraiment le

retrouver des camarades d'autres spectacles musicaux, parce que là, on se retrouve, on a tous eu la chance d'interpréter des rôles marquants de différentes comédies musicales, et là, on se retrouve tous sur le même plateau à reprendre les plus belles chansons et francophones et anglo-saxonnes, et donc du coup, il y a une cinquantaine de chansons différentes que tout le monde connaît, et c'est assez génial. Les enfants qui ont grandi, qui viennent avec leurs propres enfants, souvent il y a trois générations. C'est vraiment une fête, c'est vraiment un partage, c'est comme un karaoké géant, et c'est génial.

0: On va évidemment interpréter avec Damien Aimé parce que c'est dans cette comédie musicale Roméo et Juliette qu'on a été découvert. Et puis on va aussi reprendre d'autres chansons de comédie musicale. On va en faire des duos, des trios, des collégiales. On a vraiment construit ce spectacle. Voilà, moi je vais chanter, interpréter du Starmania, Never Enough de Greatest Showman. On va chanter tous ensemble un medley de Michael Jackson puisqu'à Broadway il y a un spectacle sur Michael Jackson. Donc vraiment on va nous voir dans plein de styles différents. C'est toujours un bonheur de revenir ici. Ouais, c'est toujours un plaisir et j'ai souvent des proches qui viennent me voir en plus. Et puis voilà, le soleil quoi, le sud. Donc non, c'est un vrai bonheur de pouvoir être là. On joue pas de personnages dans ce spectacle-là, c'est aussi pour ça qu'on a une vraie proximité avec les gens. On va aussi avoir beaucoup d'interactions avec le public. Chaque show est différent. C'est très très sympa. En tout cas, nous on prend beaucoup de plaisir sur scène et le public nous le rend bien.
1: Cécilia Cara au micro d'Hervé Godard. Elle n'est pas la seule sur scène, je vous rassure, pour demain avec le Pasino d'Aix-en-Provence qui va reprendre les comédies musicales. Il y aura aussi Damien Sarc, bien sûr. Ginny Lynn, Merwan Rim, Priscilla Betty, Gwendal Maribotou, Alexis Loison, le concert live de 2 heures. Et je pense que vous serez nombreux et nombreuses à assister à ces belles comédies musicales qu'ils vont reprendre demain au Pasino d'Aix-en-Provence. 17h17, on va surveiller la circulation. Et oui, au fil des minutes, une circulation qui risque d'être un petit peu plus importante pour la fin de ce week-end. Et ça se vérifie sur le secteur de Cabriès. On a un peu plus de monde sur la 51. Et ensuite, direction Marseille, l'autoroute Nord. Ça roule bien, au moins jusqu'à la L2. Pas de difficultés, pas d'accident, pas de voiture en panne. On va surveiller aussi le retour à la maison du côté d'Aix-en-Provence. Mais pour l'instant, ça roule bien. Du côté de Toulon, pas de difficultés. Et puis là où il va y avoir forcément aucune voiture ce soir, c'est la corniche Kennedy, puisque ce soir c'est La Voix est libre, spéciale fête de la musique, et ça commence maintenant, 17h jusqu'à 23h, avec de nombreux groupes musicaux qui sont installés sur cette corniche Kennedy à Marseille. Vous avez une info circulation, 04 42 38 08 08.
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1: Les Zao de Sagazan pour la Symphonie des éclairs.

0: des éclairs.
1: Dans un instant, c'est Stevie Wonder et Florent Pagny que vous écouterez sur Ici Provence.
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1: Alors, je vous parlais de comédie musicale à Aix-en-Provence pour demain, mais sachez que si vous êtes à Auriol ce soir, place du village, les plus grands succès de Starmania, c'est un spectacle gratuit dans le cadre, bien sûr, de la fête de la musique. Sinon, aux adresses, ça y est, ça a commencé à 17h, c'est un spectacle de danse au Palais des Congrès avec le studio Danse Satori pour le Lac des Cygnes. Mais c'est à partir de 19h qu'il y aura place de l'air, la fête de la musique aux adresses.
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1: Cette titre que vous venez d'écouter, interprété par Florent Pagny.
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1: Alors reste prudent bien sûr pour le retour à la maison de ce dimanche, fête des papas, fête de la musique et également l'arrivée officielle de l'été avec de l'eau. Oui, il faut boire de l'eau, mais c'est de l'eau qui tombe actuellement, hein, des grosses averses sur le secteur d'Embrun. Donc soyez vraiment prudents sur les routes avec les chaussées humides et glissantes. Voilà, ce sont ces gros orages qui se forment avec ces excès de chaleur. Sur la route, on commence à avoir un petit peu plus de monde. Le retour de la Côte Bleue, ça y est, les premiers ralentissements se situent sur la 55 au niveau de Gignac-Lanerte. Et un petit ralentissement, vous qui êtes passé par le Rov pour arriver par l'Estac. Soyez prudents sur l'autoroute Nord. On a un petit peu plus de monde à la jonction des deux autoroutes en direction de Marseille. Ça roule bien sur la 55 et puis un petit ralentissement sur le secteur d'Aubagne pour prendre la 50. Mais la 50, ça roule bien, hein, jusqu'à Marseille. Pas de difficulté. Secteur de Toulon, ça roule bien également. Je pense que ça va se faire vers les 18h, 18h30, voire même un peu plus tard si vous faites la fête de la musique et que vous avez prévu de rester sur place pour l'événement. Une info circulation à partager, 04 42 38 08 08.
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0: Dans un petit instant sur Ici Provence, on va voyager jusqu'en plus loin que la Provence, on va aller jusqu'en Corse, mais on va aussi voyager dans le temps.
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0: Du lundi au vendredi, juste avant le journal de 8h, Stéphane Bern nous propose un voyage dans le temps, mais nous avons le plaisir de retrouver Stéphane Bern le week-end.
2: Il avait tout, l'idée, le plan, la machine, mais Napoléon lui a dit non, faisant passer la France à côté de deux révolutions technologiques. En 1798, un Américain excentrique débarque en France, Robert Fulton. Ancien peintre et bricoleur de génie, entre MacGyver et le doc de retour vers le futur. Dans ses valises, une invention, un submersible. Il l'appelle le Nautilus. Oui, comme chez Jules Verne, mais 50 ans plus tôt. Le ministère de la Marine est curieux. À Brest, il obtient l'autorisation de tester son sous-marin. À son bord, il s'approche discrètement d'une barque vide et la fait sauter à l'aide d'une charge explosive placée sous l'eau. La démonstration est spectaculaire. Mais l'armée hésite, trop instable, trop chère et franchement pas très glorieux de couler un navire en douce depuis les profondeurs. On préfère encore la bravoure au grand air que la ruse en apnée. Napoléon tranche, c'est non. Mais Fulton est tenace. En 1803, nouveau Paris. Il lance un bateau à vapeur. Pas de voile, pas de rame. De la vapeur, on vous dit. L'engin fume et gronde comme ma vieille tante, sauf que lui, il avance tout seul. Là encore, on fronce les sourcils. Trop lent pour une attaque, trop gros pour virer de bord, et puis cette machine fait un boucan du diable. Aux yeux des militaires, ça sent plus le manège forain que la victoire à Austerlitz. Charlatanisme, disent certains. Verdict, rejeté. Deuxième essai, deuxième douche froide. Napoléon fait des machines prêtes à l'emploi, efficaces tout de suite. Fulton est trop en avance sur son temps. Et surtout, pas au bon endroit. Son vapeur fera sensation, mais en Amérique. Avec Napoléon, la France était encore loin de la Startup Nation.
0: Merci Stéphane Bern. Au revoir, vous retrouvez bien sûr demain matin, juste avant le journal de 8h. Et si vous êtes impatient de retrouver Stéphane Bern, ça sera ce soir à la télévision sur France 4, puisqu'il présente avec Laurie Tillman à 21h la grande fête de Carcassonne, grand concert enregistré l'année dernière avec plein d'artistes, hein, Melbourne, Pascal Obispo, Julien Clerc, Zaz, Patrick Fiori, Collectif Métissé, on retrouvera Jack et Carla, Joyce Jonathan, beaucoup d'artistes donc que vous retrouverez ce soir sur France 4 dès 21h. Et nous, on part directement en Corse. Voici Ventu et Jennifer en duo.

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0: Marine en live ici, live, mais Marine sera également présente au Nudistre, au Pavillon Grillon, puisqu'elle a clôturé ce beau festival. Ça sera avec Mathilda pour le 12 juillet. Et qui va ouvrir la session? Eh bien, c'est Suzanne et Blossom. Bonjour Bruno.
1: Bonjour à vous.
0: Bon, vous l'avez déjà vu en concert, Suzanne?
1: J'ai pas eu l'occasion de la voir en concert, j'ai eu l'occasion de la découvrir au Victoire de la Musique et je l'ai vu aussi sur France 2, je sais plus dans quelle émission.
0: D'accord.
1: Notamment Taratata, mais autre chose.
0: Ouais.
1: Je la trouve très très bien et très intéressante à écouter.
0: Bah c'est parfait, bah vous allez passer une belle soirée. Qui va vous accompagner, Bruno?
1: Je sais pas encore.
0: Vous avez le temps, c'est le 8 juillet, hein. Vous avez le temps de choisir, hein. Après il n'y a pas de problème pour passer une belle soirée. Je vous parlais de Suzanne qui va ouvrir le festival, il y aura Gaëtan Roussel ensuite, il y aura Kenji et Marine qui va clôturer effectivement ce rendez-vous, les nudistres au pavillon de Grignan. Comment se prépare votre soirée? Est-ce que vous faites la fête de la musique ce soir, Bruno?
1: Non, pas ce soir, parce que demain il y a boulot.
0: D'accord.
1: Et je pense que je vais regarder, je sais même pas ce qu'il y a, je vais regarder peut-être un match de foot.
0: Ouais, bah ce soir il y a la Belgique qui va jouer face à l'Iran, si ça vous dit. Ouais, okay. Voilà.
1: Ouais, une bonne histoire belge ce soir.
0: Bon, il ne faudra pas manquer les Bleus, en tout cas demain soir, le match est à 23h. Hein. Bon, face à l'Irak. Voilà. Bruno, vous souhaite une belle soirée.
1: Merci Eric et pareil à tout le monde, bonne soirée, bonne fête de la musique.
0: Ben, soyez prudents sur les routes, hein. On va redonner le conseil si vous faites une fête de la musique qui vont en général débuter en fin de journée. Hein. C'est dans ces eaux-là qu'on commence à voir les premiers concerts. Bon, c'est vrai que ça va durer après tout au long de la soirée jusqu'à minuit. Prudence donc sur les routes. Et puis dans un instant, la musique, ce sera Félix Gray, la Gitane. Le temps de faire un point circulation parce que c'est vrai que le week-end se termine. Et qui dit week-end dit fête des pères, fête de la musique, et on fêtait le printemps. Et on a profité de cette journée ensoleillée pour aller sur les plages. Voilà, le retour de la Côte Bleue, ça ralentit à la 55 juste après la D9. Donc soyez vigilants et prudents. Il y a eu beaucoup de monde encore aujourd'hui sur ce bel endroit. On a un peu plus de monde sur l'autoroute nord en direction de Marseille. Prudence aussi. La 50, ça y est, commence à être bien chargée à partir de Roquefort-la-Bédoule. Pour le retour à la maison, soyez vraiment prudents. Apparemment, il y aura aussi peut-être un véhicule en panne à la hauteur de la sortie Saint-Menet. Sinon, ça roule bien après jusqu'à Marseille. La 55, c'est complètement fluide, pas de difficulté. Et puis, on a les premiers retours de ce dimanche, peut-être en repas de famille. Pas mal de monde sur le secteur de Hyères-les-Palmiers, du côté du Pradé. Vigilance donc sur la 50 Toulon et la 57. Vous avez une infocirculation 04 42 38 08 08.
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0: Félix Segret sur ici Provence. Prudence lorsque vous arrivez sur Pont de l'Étoile, le péage, en arrivant par la 52, avant de prendre la bifurcation à 50 et du côté d'Aubagne ou de Marseille, figurez-vous qu'il y a un motard au sol, donc prudence sur le secteur.
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0: Vita sur Ici Provence avec son titre Ça fait mal.
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0: Excellente soirée Ici Provence, il est 18h. Les infos à Marseille en Provence, Sarah Kélifi, la chaleur gagne du terrain en Provence.
2: Les Bouches-du-Rhône et le Var basculeront en vigilance orange demain midi comme 52 autres départements. 49 sont placés en vigilance rouge. Depuis quelques minutes, le gouvernement est réuni en cellule de crise car la température ne va pas baisser d'ici la fin de la semaine. Avec ce nouveau seuil franchi en Provence, quelques conseils. Buvez de l'eau, mouillez-vous le corps plusieurs fois par jour, ne sortez pas aux heures les plus chaudes et limitez vos activités physique et sportive. Et c'est une des conséquences de la canicule. Notre air se dégrade. Le Var rejoint les Bouches-du-Rhône en vigilance rouge pollution à l'ozone. Les autorités appellent à la plus grande prudence avec de nombreuses recommandations, Thomas Bonnet.
3: Si les femmes enceintes, les enfants et les personnes âgées sont les plus vulnérables, les conseils de prudence s'appliquent à l'ensemble de la population. Réduisez vos activités physiques et sportives. Ne restez pas trop dehors si vous êtes sensible à une dégradation de la qualité de l'air et consultez un médecin en cas de gêne respiratoire ou cardiaque. Les autorités appellent aussi les usagers à faire des efforts pour limiter la pollution. Restreignez vos déplacements en voiture, privilégiez le covoiturage et les transports en commun. Réduisez votre vitesse si vous devez quand même prendre la route. Enfin, les entreprises ont aussi un rôle à jouer. Il faut éviter les travaux d'entretien et de nettoyage, ne pas brûler de déchets verts et reporter les épandages de fertilisants si vous êtes agriculteur.
0: 250 000 sapeurs-pompiers sont mobilisés partout en France.
2: Précision de Jérôme Boulanger, porte-parole nationale de la sécurité civile. Les Bouches-du-Rhône et le Var sont d'ailleurs en alerte élevée feu de forêt. Du côté de Marseille, vous avez peut-être vu de la fumée en vous rafraîchissant dans les calanques. Il s'agit de quelques reprises de feu de Marseille Vert au sud du parc Pastré. Un feu déclenché hier après-midi. L'incendie ne progresse pas, mais 30 marins-pompiers traitent depuis ce matin des points chauds difficiles d'accès. Un travail de longue haleine toujours en cours. Et si vous préférez vous déplacer en train demain matin, gare Saint-Charles à Marseille, la région sud activera son plan canicule dans les transports, mais soyez vigilants, car avec cette chaleur, le réseau ferroviaire est impacté. Des trains pourront être annulés ces prochains jours. Une situation que dénonce la Fédération nationale des associations d'usagers des transports. Elle évoque un matériel roulant très ancien, où la climatisation ne tient pas le coup avec ces chaleurs sur les lignes intercités. Elle évoque notamment la ligne Bordeaux-Marseille.
0: Après ce week-end de forte chaleur, la question qui se pose ce soir pour les familles, comment vont s'organiser les cours demain et les prochains jours?
2: Pour le moment, les établissements restent ouverts en Provence. Les élèves vont donc passer leur oral du bac, notamment celui de français et le brevet des collèges. Selon le rectorat contacté par Ici Provence, l'accueil sera adapté, l'accès à l'eau facilité, les horaires aménagés et des activités seront adaptées. Mais avant les examens, on danse ce soir en Provence. La fête de la musique est maintenue, pas de restriction de consommation d'alcool, mais en centre-ville qui se transforme en immense scène à ciel ouvert à Toulon et à Mourillon. 92 groupes, 33 scènes. C'est la première fois que la ville organise une si grande soirée, raconte Mathieu Priol, directeur artistique de No ID, l'association qui organise l'événement.
4: On a fait un parcours, le but c'est d'initier justement le parcours dans la ville, que les gens se déplacent et voient un peu tous les points de son. Peut-être victime du succès, on s'étend de plus en plus, on est arrivé jusqu'à 33 scènes, mais j'aurais pu en mettre 35 si je voulais. Et je pense qu'on travaille sur toutes les places, il n'y a plus de lieu disponible en fait. Il va y avoir du classique, chose qu'il n'y a pas d'habitude. Il va y avoir du jazz sur le Mourillon. Des concerts rock, des concerts reggae. Il y a un peu tous les styles qui sont représentés. Vraiment, je pars du principe que la fête de la musique, c'est un rassemblement populaire qui doit mettre à l'honneur tous les pratiques amateurs.
2: Propos recueillis par Sophie Glotin. Et les premiers concerts commencent d'ailleurs à l'instant. Ça va durer jusqu'à minuit en centre-ville et 2h du matin au Mourillon. Vous avez tout le programme sur notre site ici.fr/Provence. Enfin, les Bleus, eux, sont en route en ce moment pour Philadelphie. Deuxième match de la Coupe du Monde de foot demain pour les hommes de Didier Deschamps face à l'Irak. Une première historique pour ces deux équipes. Elles ne se sont jamais affrontées auparavant. Une rencontre qui pourra être perturbée ou reportée par les orages qui ont lieu aux États-Unis en ce moment. Coup d'envoi tout de même demain soir à 23h et on croise les doigts pour que ce ne soit pas décalé à plus tard dans la nuit.
0: Les orages aux États-Unis, mais il y a aussi des orages en Provence. Enfin, surtout, en ce moment, c'est les Hautes-Alpes avec forcément des grosses pluies. Le secteur d'Embrun et Briançon. Voilà, c'est très localisé, donc prudence hein, sur les routes. On peut avoir aussi ces pluies accompagnées de grêle. Pour l'instant, ça ne touche pas les Alpes d'Haute-Provence, ni le Var, ni les Bouches-du-Rhône. Donc, de ce dimanche, nous en gardons encore des températures bien chaudes. Marseille 34,5, Toulon 32,4, Aix-en-Provence 37,4. On va aller jusqu'à Cotignac, 40,4 pour ce dimanche. Mais des températures chaudes aussi à Gap, 34 degrés. À Sisteron, 35,8. Donc habituez-vous à ces températures parce que demain, après-demain, et une bonne partie de la semaine, des températures toujours aussi chaudes. Et on se méfie effectivement de ces fins de journée où, sur le Haut-Var et les Alpes de Haute-Provence, on peut avoir ces pluies localisées, ces gros nuages qui se forment et qui lâchent effectivement des averses plus ou moins orageuses. Sur la route, la fête de la musique oblige, il va y avoir forcément du monde pour aller rejoindre les nombreux endroits où l'on fait la fête. Peut-être la Corniche Kennedy, hein. Je rappelle qu'elle est spécialement dédiée ce soir, et elle a commencé déjà de 17h jusqu'à 23h, elle est dédiée à la fête de la musique, avec de nombreux artistes et groupes. Sur la 50, pas mal de monde, et puis on rappelle qu'il y a eu tout à l'heure un accident sur, alors à la sortie de la 52, lorsque vous arrivez d'Aix-en-Provence, vous savez, il y a un embranchement, vous partez sur Aix, sur Aubagne ou sur Marseille, et bien, il y a eu un accident avec un motard, donc prudence sur le secteur. Et puis il y a le retour, forcément, repas de famille, la plage, ça coince du côté de La Ciotat, le péage de La Ciotat, donc vigilance, vous qui êtes sur la 50, vous perdez une vingtaine de minutes. Du côté de Marseille, l'autoroute Nord toujours bien chargée à partir de septembre jusqu'à Marseille, la L2, la 55, ça roule bien. Et là où ça coince, ben ça coince ce matin pour aller sur la Côte Bleue. Et ça coince ce soir pour quitter la Côte Bleue. Je parle de la 55. Donc prudence à partir de Gignac, vous allez avoir quelques ralentissements. Vous perdez 5 à 10 minutes. Aix-en-Provence, pour l'instant, les ralentissements se situent sur le secteur de Venelle, en direction de Marseille, ou en direction d'Aix aussi. Et sinon, ça roule bien sur la 8 et du côté de la 51. Rien à signaler sur l'ensemble de Provence. Et puis du côté de Toulon, on va faire attention. Les retours de la presqu'île de Gien, ça y est, ça commence à coincer un petit peu plus. Le rendez-vous est pris peut-être pour ceux et celles qui veulent faire la fête de la musique, c'est de garer la voiture un peu loin pour pouvoir ensuite marcher à pied et assister à ces nombreuses scènes. Merci Gilbert, ça arrive à l'instant même. Oui, La Ciotat, Marseille, un accident de 6 voitures, voie de gauche au niveau de la sortie de Cassis. Et ben voilà, c'est pourquoi il y a ce ralentissement. Les secours arrivent. Donc prudence, hein, je le disais, il y avait un gros ralentissement là, au péage de La Ciotat. Ben voilà, on comprend pourquoi. 6 voitures qui sont sur la voie de gauche au niveau donc de la sortie Cassis. Prudence sur la route.
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0: Le groupe Survivor, souvenir.

0: Bon, ça n'est pas une question pour un champion, mais si on vous demandait quel film est extrait cette musique Survivor, Eye of the Tiger, vous allez me répondre Rocky. Et maintenant, on va parler de cinéma dans un petit instant avec Hervé Godard, puisque le dimanche, on a le plaisir à aller dans les salles de cinéma pour les sorties de la semaine. Et Hervé Godard, nous le retrouverons juste après Christophe Mahé.
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1: Et c'est ton dernier album avec Christophe Maé, La Lune, Hervé Godard. On est prêt à vous écouter pour nous donner envie d'aller au cinéma.
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3: Alors au programme des événements ici Provence de ce dimanche, je vous propose les nouveaux films sortis cette semaine à découvrir à la fraîche dans les salles de la région à Marseille et en Provence. Et on commence par « Devient génial » dans cette sympathique comédie estivale. L'humoriste Manu Payet fait croire qu'il est professeur d'allemand pour se rapprocher de sa fille. Mais les choses se compliquent quand il doit participer à un voyage culturel.
4: Guten Tag, je suis Mathias Bertin, je suis auto professeur d'allemand.
5: Papa, dis pas prof d'allemand.
4: Ah ça, j'ai assuré non. Ça fait 3 ans que je vis à 600 km de ma fille. Je veux plus être loin d'elle.
5: Et pour le voyage, tu vas faire comment ?
4: Quel voyage ?
6: Je viens de finaliser le dossier.
4: Vous avez prévu quoi ?
6: De la bonne humeur.
7: Tout le monde dans le bus !
8: Donnez-moi vos téléphones.
9: Dès que je rentre, je porte plainte !
10: Tout va bien, mais on a perdu un élève. Et on sait pas qui c'est.
11: On va vraiment dormir là.
12: Ah, c'est parfait.
13: Deviens génial !
14: Du spectacle de fin de voyage, je t'en ai parlé.
15: Il y a une seule règle : les éclater.
3: Devient génial de Léo Grandperret avec notamment Manu Payet, Mela Bédia et Marie-Julie Bop. Et puis c'est le retour de Toy Story avec le 5e volet du célèbre film d'animation. On pensait que Woody avait définitivement pris sa retraite jusqu'au jour où Jessie fait appel à lui pour sauver les jouets du péril des nouvelles technologies.
16: Bonnie, il y a un colis pour toi.
17: Ah, merci, merci.
18: Je suis Lilipad, jouons ensemble.
19: Oh, c'est l'extinction, ça recommence.
20: Woody, est-ce que ça va aussi mal qu'on le dit pour les jouets?
21: On en voit de plus en plus abandonnés chaque jour.
22: On est fichus.
23: Avec un jouet, on peut jouer, mais avec la tech, on peut tout faire.
24: Je suis ton ami
25: Woody.
26: Je suis venu le plus vite possible.
27: Pourquoi tu portes une robe, Woody?
28: Ça s'appelle un poncho fourchette.
3: Toy Story 5 avec les voix françaises notamment de Laura Felpin, Jonathan Cohen, Jean-Pascal Zadi et Pierre Ninet. On termine par un drame de l'enfance. Dans Ulysse de Laetitia Masson, Élodie Boucher joue une maman qui découvre que son fils a un handicap mental qui va bouleverser l'équilibre familial. Un film d'une grande sensibilité qui ne peut laisser personne indifférent.
29: En croisant les symptômes d'Ulysse, sa sursensibilité à certaines choses, on peut soupçonner un syndrome génétique.
30: Je ne peux pas vous dire jusqu'où il pourra rattraper ses difficultés. Aimez-le, comme n'importe quel autre enfant, c'est ce qui l'aidera le plus.
31: Regarde-le, il n'a pas l'air malheureux.
32: C'est quand même adapté pour des personnes handicapées.
33: Oui, bien sûr, mais on a quand même des obligations de rendement.
32: De rendement ?
34: C'est quoi toutes ces associations qui gèrent l'argent de l'État ? Ils vous contrôlent des fois ?
35: Mais tu peux pas lutter contre la réalité. Il peut pas travailler, c'est pas grave.
32: Je suis très fière de toi.
3: Ulysse de Laetitia Masson avec Élodie Boucher et Alphonse Roberts. Bon film à tous et bon dimanche.
1: Merci Hervé Godard. Et puis on va signaler que dimanche prochain, lundi, mardi et mercredi prochain, ce sera la fête du cinéma. Et autrement dit, toutes les séances seront à 5 euros. 18h19, alors c'est compliqué, oui, sur le secteur de la Ciotat, puisqu'il y a eu accident impliquant 6 voitures sur la voie de gauche. Donc c'est Gilbert qui nous a donné l'info. Et vous êtes ralenti, effectivement. Vous perdez entre 20 et 25 minutes, vous qui arrivez donc par la 50 en direction d'Aubagne. Vigilance et prudence. On a un petit peu plus de monde, ça y est, sur la 570, celle qui rejoint la 57. Voilà, les retours de la presqu'île de Gien et de l'île de Porquerolles. Donc forcément, ça se ressent, ou même de la plage, pour ceux qui étaient à la plage aussi. Donc prudence sur le chemin du retour. On a toujours une grosse circulation sur la 50 à partir d'Aubagne en direction de Marseille jusqu'au moins à la Pomme. Ensuite ça roulera un petit peu mieux du côté de l'autoroute Nord, ça y est, hein, à partir de Cabriès jusqu'à la L2, une circulation très chargée. En vous rappelant que pour l'instant, la corniche Kennedy, il n'y a pas de voiture, puisqu'il y a la fête de la musique, spéciale fête de la musique ce soir sur la voie libre jusqu'à 23h. Et puis pour ceux qui étaient à la Côte Bleue, voilà, les ralentissements sont là. Pour quitter la D9, vous perdez entre 5 et 10 minutes sur la 55. Et puis vous qui êtes passé par le Rov, vous perdez une dizaine de minutes à arriver de l'Estac. Donc prudence sur la route, vous avez une info circulation 04 42 38 08 08.
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0: Le coup de folie, Thierry Pastor sur Ici Provence.
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0: Et si vous êtes à Saint-Raphaël, il y aura 7 scènes installées pour la fête de la musique dès 19h jusqu'à minuit avec un tremplin pop-rock qui va se situer au Jardin Bonaparte. Et puis après, il y aura une scène funk, une scène DJ set, une série et une scène électro. Par contre, si vous êtes à Châteauneuf-et-Martigues, dépêchez-vous, ça va commencer. Ça commencera à 18h30 sur la place Belot avec The Everyone Orchestra, c'est l'école de musique. Et ensuite, il y aura une soirée DJ. Bonne fête de la musique à Châteauneuf-et-Martigues.
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1: Alors là où ça coince le plus, c'est l'A50 à la hauteur de La Ciotat. Vous qui arrivez, ne soyez pas surpris, vous allez perdre 20-25 minutes puisqu'il y a eu un accident impliquant 6 véhicules sur la voie de gauche. Et c'était Gilbert qui nous a donné l'info il y a une demi-heure et l'occasion donc peut-être pour vous de passer par un autre chemin, prendre plutôt les nationales que rester sur l'autoroute A50. En tout cas, c'est compliqué sur le secteur donc de La Ciotat. On a un peu plus de monde à Aubagne, vous qui avez par l'A52. Alors il y a eu un motard accidenté à la sortie de l'A52 Prudence. Et puis on a un petit peu plus de monde, ça y est, sur l'A50 en direction de Marseille. Marseille, ça se complique surtout sur Septème-les-Vallons, vous qui arrivez de Cabriès ou des Pennes-Mirabeau en direction de Marseille. Voilà, l'autoroute Nord est chargée au moins jusqu'à Saint-Antoine. Après, ça roulera beaucoup mieux. Et puis du côté d'Aix-en-Provence, c'est toujours le secteur de Venelle. Là aussi, prudence sur la nationale 296 en direction d'Aix-en-Provence. Et on a un petit peu de monde aussi à la montée de Célonie. Pour vous qui êtes sur la 55, ça roule plutôt bien. Par contre, si vous êtes sur Gignac-Lanerte, la 55, c'est le retour de la Côte Bleue. Ça coince. Eh oui. Donc prudence sur la route. Vous avez une info circulation 04 42 38 08 08. Et puis prudence également, le secteur des Alpes de Haute-Provence, on va dire le nord-est, avec des orages qui sont en train de se décaler, qui arrivent des Alpes-Maritimes, et donc forcément de grosses pluies. Prudence sur la route avec des chaussées humides et glissantes.
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0: De la douceur avec Véronique Jeannot et Laurent Vouzy sur Ici Provence. 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
0: À 18h42, on parle de télévision avec vous, Patrice Gascoin, avec un programme télé très intéressant, puisque c'est un jeu avec Sidonie Bonnec.
2: Vous la connaissez, joueuse, quotidiennement dans Tout le monde a son mot à dire. Mardi soir, vous allez découvrir une Sidonie Bonnec sur le terrain, en immersion, auprès d'un métier essentiel.
3: Plus de 600 000 enfants naissent chaque année en France. Dans le monde, 4 toutes les secondes.
4: Prenez Amy sous les bras, allez-y, poussez, et en même temps, vous la ramenez vers vous. Bravo !
5: Super, félicitations.
3: Leur tout premier contact, ce sont souvent les bras d'une sage-femme. Un métier que j'ai voulu comprendre, partager et vivre.
2: Dans Si j'étais sage-femme, Sidonie Bonnec part à la rencontre de ses héroïnes du quotidien, mais elle le fait dans 4 pays différents. Elle commence bien sûr en France, à Lille, partageant le quotidien survolté de Jessica dans l'une des plus grandes maternités françaises. On la retrouve ensuite au Sénégal, près de Oumi et de ces femmes qui parcourent des heures de piste pour accoucher dans des conditions sécurisées. Sidonie Bonnec enchaîne avec le Guatemala dans l'univers fascinant des accoucheuses traditionnelles mayas. Et enfin, direction le Népal, où elle nous présente Souma, qui veut révolutionner la naissance dans son pays en devenant la première sage-femme de son village. Jointe par téléphone, Sidonie Bonnec nous explique pourquoi cette proposition d'incarner ce documentaire sur les sages-femmes répondait à une de ses envies profondes. Sidonie Bonnec.
6: Moi, ce qui me plaît, c'est de raconter des histoires et de montrer, de faire entendre et découvrir la vie des gens. Et je rêvais de retourner sur le terrain pour justement m'immerger, parce que je trouve qu'on n'est jamais meilleur quand on est chez les gens, à domicile, qu'on galère avec eux dans les transports. C'est le cas des sages-femmes, qu'on fait des gardes de 12 heures, qu'on est réveillé à n'importe quel moment de la nuit, qu'on a peur, qu'on pleure. Pour moi, c'est vrai que j'ai accepté ce projet, c'est que faire de l'immersion et vivre au plus proche de ces femmes, c'était vraiment vivre dans leurs conditions et donc pouvoir raconter leur histoire. Et j'ai pas été déçue, 40 jours de tournage, des nuits très très courtes, pas toujours des déjeuners, des milliers de kilomètres que j'ai pu faire en bateau, à moto, à voiture, mais j'ai vécu dans ma chair en fait, le dévouement des habitants, des femmes, des sages-femmes.
2: Sidonie Bonnec, très impliquée physiquement, psychologiquement pour fabriquer ce magnifique documentaire « Si j'étais sage-femme », notez-le, c'est à voir mardi soir sur France 5. Quant à moi, sage ou pas, je vous retrouve demain pour de nouvelles coulisses télé.
0: Merci Patrice Gascoin et bonne soirée devant votre petit écran.
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0: Elton John, Goodbye Yellow Brick Road. C'est compliqué, je sais, sur la 50, vous qui arrivez pour prendre le péage de la Ciotat, vous allez être ralenti une trentaine de minutes. C'est vrai qu'il y a eu un accrochage et surtout 5 véhicules pour cette fin de journée. Ça a créé, 6 véhicules, pardon, en voie de gauche. Ça crée effectivement un gros ralentissement sur le secteur, donc en direction d'Aubagne. Vigilance et prudence, on a un petit peu plus de monde. La 50, ça sera à partir de la Valentine en direction de Marseille. Et puis, pour vous qui êtes sur la zone de Cabriès, plan de campagne, vous allez perdre entre 5 et 10 minutes pour ensuite rejoindre l'autoroute Nord, la 7. Ça roule bien sur la 55, ça va beaucoup mieux sur la 55 du côté de Gignac, le retour de la Côte Bleue. Et là où on a une amélioration également, c'est sur Aix-en-Provence, la nationale qui vous amène sur Aix-Centre. Allez, on va dire qu'après Venay, vous allez perdre entre 5 et 6 minutes. Ça roule mieux aussi sur le secteur de Célonie, sur le secteur de Toulon. Prudence, ce sont les retours de la presqu'île de Gien. Et forcément, l'autoroute la 570 pour rejoindre ensuite la 57, ça ralentit un tout petit peu en direction de Toulon. La 50, la 57, pour l'instant, ça roule plutôt bien. Prudence donc pour vous qui êtes peut-être sur le nord des Alpes de Haute-Provence, le nord-est. Attention, les averses sont là. Les averses qui sont en train de se décaler vers le centre des Alpes de Haute-Provence avec des orages et des pluies assez fortes. Donc prudence sur les routes qui sont bien sûr humides et glissantes. Ça touchera peut-être aussi les secteurs du Var, mais pour l'instant ce sont que des nuages qui arrivent. Prudence donc avec cette fin de journée où les chaleurs étaient encore bien présentes.
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0: Famille ou pas famille, c'était Charles Doré.
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0: Et pour cette fête de la musique, c'est vrai qu'on aime bien retrouver des artistes en live. Voici Clara Luciani, enregistrée au Ici Live, Reims.
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0: Ici live à Reims avec Clara Luciani. Soyez prudents sur la route. C'est compliqué effectivement, secteur de la Ciotat. La 50 très chargée, le péage. Et puis il y en a qui préfèrent prendre la D559. Mais vous n'avez pas été les seuls à prendre cette idée. Et ça coince aussi. Donc vraiment prudence et surtout patience pour le retour à la maison en direction de Bagnes. C'est compliqué. Ça roule bien sur l'autoroute Nord, la 7, je regarde la 55, ça roule bien aussi. Et un petit peu de monde encore sur le secteur d'Aix-en-Provence en direction du centre-ville.
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0: Excellente soirée, ici Provence, il est 19h. Et avant de trouver Laurent Petit-Guillaume, 100% des 80, 19h, le journal avec Cyril Ardot.
2: Ce sont des températures dont on n'a pas vraiment l'habitude en France. 42,2 degrés à Pissos dans les Landes. C'est là qu'il a fait le plus chaud aujourd'hui. Certaines villes ont même battu leur record pour un mois de juin. C'est le cas à Poitiers dans la Vienne, à Saintes en Charente-Maritime ou encore à Mâcon en Saône-et-Loire. Et cet épisode de chaleur va durer encore plusieurs jours. Anne Le Gall, 49 départements en vigilance rouge demain, 40 en orange. Ce n'était jamais arrivé jusque-là.
3: C'est inédit. Jusqu'ici, jamais Météo France n'avait placé 49 départements en vigilance rouge pour une canicule. Aux 35 départements déjà concernés jusqu'ici viennent s'ajouter les 4 départements bretons, ainsi que la Mayenne, l'Orne, les Hautes-Pyrénées et la Haute-Garonne, le Tarn et Tarn-et-Garonne, l'Allier et le Puy-de-Dôme, et enfin la Saône-et-Loire et le département de Côte d'Or. Météo France confirme par ailleurs que les très fortes chaleurs vont s'installer durablement sur le pays, avec des minimales nocturnes comprises entre 20 et 26 degrés et des températures qui vont encore grimper en moyenne de 2 degrés demain après-midi par rapport à aujourd'hui. Les valeurs les plus élevées, 40 à 42 degrés, sont attendues demain entre les Pays de Loire, le Poitou-Charentes et l'Aquitaine. Météo France compare cet épisode à celui d'août 2003. Il va se prolonger et sa durée reste encore à ce stade incertaine.
2: Anne Le Gall, et à cela s'ajoutent des vigilances face au risque de feux de forêt demain pour 17 départements du centre, de l'ouest et du sud de la France. Cette vague de chaleur est déjà difficile à supporter, mais alors dans des bâtiments non adaptés, cela peut virer au cauchemar. Pour cette raison, 845 écoles et collèges resteront fermés demain, selon le ministre de l'Éducation nationale. 1800 autres établissements vont aménager leurs horaires avec des élèves libérés, par exemple, en début d'après-midi. Les trains et les rails aussi ont du mal à supporter ces températures. Jusqu'à 2h20 de retard cet après-midi pour un train Paris-Bordeaux, suite à une panne d'aiguillage en Eure-et-Loire. Des perturbations aussi dans l'est de la France, sur la ligne Metz-Thionville-Luxembourg. Retour à la normale prévue vers 20h selon la SNCF. Dans ce contexte, la compagnie ferroviaire et son patron Jean Castex veulent montrer que cet épisode caniculaire est pris très au sérieux. Myriam El Kurdi.
4: Comme l'a dit Jean Castex, le réseau ferroviaire est affecté par cet épisode caniculaire. Sous les fortes températures, les rails peuvent se dilater, les caténaires se relâcher et l'électricité se couper. Les vagues de chaleur ont déjà entraîné 2 incidents et retards majeurs en 3 jours après des pannes de courant. Jeudi soir à Gare de l'Est et hier à Toulouse, comme l'a rappelé le PDG de la SNCF, pour qui l'enjeu est la prévention des risques.
5: Il y a plus de 3500 agents qui, en préventif, y compris la nuit, surveillent le réseau, les rails, les caténaires, la signalisation, pour voir si tout va bien et s'il n'y a pas de mesures d'urgence à prendre lorsque les matériels roulants sont des matériels très anciens avec des voitures non climatisées. Nous préférons en amont, pour prévenir tout incident, réduire un peu le nombre de voyages.
4: La SNCF a déjà annulé 71 trains intercités qui devaient rouler entre jeudi et demain sur les lignes Paris-Limoges ou Bordeaux-Marseille par exemple. D'autres annulations devraient être annoncées dans les prochains jours.
2: Explication de Myriam El Kurdi sur votre radio ici. La fête de la musique bat déjà son plein dans certaines communes, celles qui ont décidé de maintenir l'événement, car il n'y a pas eu de consigne claire. La ministre de la Culture a décidé, sur cette question, de laisser la main aux mairies et aux préfectures. Seule interdiction, l'alcool sur la voie publique dans les départements en vigilance rouge. Le maire de Périgueux, Michel Cadet, regrette l'absence d'un cadre clair.
6: Initialement, elle était prévue à compter de 15h puisque nous étions dimanche et donc nous l'avons réduite en durée de 20h à 24h avec des services de protection civile qui seront présents, avec l'interdiction de consommation d'alcool sur la voie publique et l'interdiction de vente d'alcool sur la voie publique. Donc il n'y aura pas de buvette, il n'y aura pas de food truck, mais les restaurants, les bars continueront à fonctionner, y compris avec leurs terrasses. J'aurais aimé des mesures nationales qui soient plus claires. En zone rouge, interdire des choses, par exemple la fête de la la musique ou évidemment on renvoie
7: des choses plus radicales pour
6: plus radicales pour que ça soit plus facile à être opposable. Là on dit aux maires débrouillez-vous sur le terrain, certaines écoles ferment, d'autres pas, donc on est dans un flou.
2: Le maire de Périgueux, Michel Cadet, au micro d'Ici Périgord. Et en Ile-de-France, à l'occasion de cette fête de la musique, la préfecture de police de Paris se dit très vigilante aux violences sexistes et sexuelles, avec un enquêteur dédié aux victimes de ces atteintes, présent toute la nuit dans chaque commissariat de la capitale. Lors de la dernière édition, une centaine de personnes avaient déclaré avoir été piquées. Et puis on passe au foot avec le Mondial, les champions d'Europe en titre. Les Espagnols mènent actuellement 3-0 face à l'Arabie Saoudite, c'est la mi-temps. Et puis à partir de 21h, la Belgique affrontera l'Iran.
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0: Et il a fait chaud encore aujourd'hui à Marseille, 34,5, à Toulon, 32,4, à Aix-en-Provence, 37,4. On a frôlé même les 40 à Saint-Antonin-du-Var, 39,8, mais on a dépassé les 40 à Cotignac, 40,4, et des températures qui resteront chaudes, bien sûr, pour demain lundi. Donc prudence, hein, si vous craignez la chaleur, restez bien à l'intérieur les après-midi, ou alors profitez de la soirée pour sortir, comme par exemple, c'est la soirée de la fête de la musique, soirée Corniche Kennedy à Marseille. Et il y a beaucoup de monde déjà pour profiter jusqu'à 23h de nombreux groupes sur la Corniche Kennedy.
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9: Bonsoir à tous et en ce jour de fête de la musique, eh ben on va encore une fois, comme chaque soir ici, fêter la musique des années 80, c'est notre créneau, c'est notre rendez-vous avec les souvenirs 100% années 80, ça commence comme ça.

0: I Love Rock and Roll, c'était Joan Jett and the Blackhearts. Encore une chanson qui a eu plusieurs vies. Une première version par un groupe anglais, The Arrows, une reprise par le premier groupe de l'américaine Joan Jett, c'était les Runaways, j'adorais. Et enfin une reprise avec son nouveau groupe de Blackhearts en 1981. La suite de 100% années 80, c'est aussi du rock, mais passé à la moulinette de l'électro, le Radio Gaga de Queen arrive dans un instant.
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0: La suite de 100% années 80 dans un instant. 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

0: Laissez-nous chanter, c'était le groupe Gold.
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0: Ah, le mot d'ordre est passé ce week-end, hein, la fête de la musique permet tout, donc j'espère qu'on vous a laissé chanter partout et quand ça vous a démangé. Alors c'est vrai, ça plaît pas à tout le monde, mais on peut pas tous avoir la voix d'Émile, qui fut le chanteur de Gold jusqu'en 90, ou encore de Michel Sardou, qui en 1985 rend hommage à une ville, New York, au lieu du mondial du jazz. Ça donne chanteur de jazz, qui permet à Sardou d'ajouter un titre à sa longue liste de tubes. Et voilà ce que ça donne.
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0: Bernard Lavilliers, La Salsa. Ici. Un titre écrit et enregistré lors d'un séjour à New York, Lavilliers rend hommage à l'ambiance musicale salsa du Spanish Harlem de Manhattan. Et c'est un succès à sa sortie en 1980. Dans un instant, dès 20h, ce sont vos choix musicaux qu'on va découvrir grâce à vos messages sur decibel@radiofrance.com. Mais avant cela, Bruce Springsteen arrive avec Dancing in the Dark.
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1: Et la soirée continue sur votre radio locale. Ici, il est 20h.
2: Sur votre radio ici à 20h, c'est Décibel, mais oui, même le dimanche, avec les chansons préférées des auditrices et des auditeurs. Là, vous vous dites, mais je reconnais la voix de Michael Jackson, mais je ne connais pas cette chanson, c'est normal, puisqu'un de nos auditeurs du soir, Marc-Ange, a décidé de vous faire découvrir un titre inédit de Michael Jackson qui s'appelle For All Time. Et puis sinon, dans le désordre et avec joie, Julie vous passera du Alicia Keys, Roland vous fera danser sur Jane, Gwen avec Juliette Armanet ou encore Eve avec Aerosmith. Bienvenue.
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2: Salut à toutes, salut à tous et bienvenue dans Décibel. Hey, on est le 21 juin, joyeuse fête de la musique à toutes et à tous. Est-ce que j'ai failli faire un terrible lapsus et dire joyeuse fête de la musique? Bien sûr, mais on va faire comme si ça ne signifiait absolument rien. Je demande à mon psy d'arrêter d'écouter cette émission immédiatement. Donc la fête de la musique, ça se passe toute la journée, hein, depuis ce matin sur votre radio, ici toutes les heures. On déguste les ici live que les artistes divers et variés, nombreux nous ont offerts et c'est un régal. Là, ce sont les auditrices et les auditeurs qui fêtent la musique en partageant avec vous leurs chansons préférées. Filons retrouver Sylvie, c'est la première de la soirée. Comment ça va, Sylvie?
4: Ben, ça va bien, Émilie, et toi?
2: Ça va, joyeuse fête de la musique.
4: Merci, toi aussi. Merci beaucoup.
2: Je ne sais pas ce qui est le mieux, en fait, que ce soit la fête de la musique, que ce soit l'été. Enfin, en tout cas, c'est un bonheur, ce début de soirée ensemble. Sylvie, t'as des souvenirs, toi, de fête de la musique? T'es déjà montée sur scène? Parce qu'au départ, l'idée de la fête de la musique, c'était que toutes les Françaises et tous les Français qui savaient jouer d'un instrument ou qui avaient envie de chanter pouvaient le faire ce soir-là. Tu l'as fait, toi, ou pas?
4: Alors, écoute, ça remonte à très très loin. Ouais. Oui, parce que j'avais commencé à apprendre un peu le clavier, donc j'avais des copains sur Paris à l'époque, et du coup, j'avais fait un tout petit morceau, mais j'étais super fière parce que bon, même si je suis pas une virtuose du piano. Je me dis, je l'ai fait en fait.
2: Tu montais sur scène, ben oui.
4: Exactement, c'est ça, ouais. C'était vers la Bastille, c'était super sympa.
2: Trop bien. Bon bah celles et ceux qui sont en train de se préparer d'ailleurs pour aller chanter dehors ou pour aller applaudir le groupe de leurs meilleurs potes qui font des reprises d'Oasis, c'est souvent ça la fête de la musique. Et ben amusez-vous. Nous avec Sylvie, on va écouter du Julien Doré. Ah bon Sylvie, incroyable, c'est juste ton chanteur préféré. T'es prête pour le 2 juillet pour aller le voir au cinéma?
4: Oui, je suis prête. Je suis très jalouse quand même parce qu'il y en a là qui vont bientôt y aller là pour l'avant-première à Montpellier. Oui. Donc voilà. Mais écoute, oui, je suis prête. Ça va être un super moment, je pense.
2: T'as choisi une de mes chansons préférées de Juju et c'est le premier album évidemment. Donc voilà, ça va bientôt faire 20 ans qu'il est sorti, ce qui est assez incroyable. Il aura 20 ans en 2028, il s'appelle Ersatz, ce premier album. Mm-hmm. Et dessus, il y a cette chanson dingue qui s'appelle Les bords de mer.
4: Les bords de mer, qui fait partie de la tournée, enfin, qui faisait partie de la tournée, qui va sûrement continuer dans les festivals. Mais ouais, super, super chanson. J'avais lu, tu vois, que cette chanson, alors, ça a été écrit par Dorian, je crois. Et puis une dame qui s'appelle Edith
2: Sambuena.
4: J'ai oublié son. Exactement, c'est ça. Et
2: Edith Sambuena, c'est une grande aussi réalisatrice, productrice, qui a beaucoup bossé notamment avec Étienne Dao.
4: Exactement. Donc voilà, on a très très chouette musique avec des accords aussi pas forcément classiques dans les arrangements, ce qui donne un peu de, tu vois, de la profondeur, ouais. Je trouve encore plus de sens à la chanson.
2: Et de la mélancolie hein, parce que ça raconte quand même l'histoire d'un mec qui est au bord de la mer et qui se rend compte que bah les bords de mer sans la fille qu'il aime, bah c'est nul.
4: C'est ça, ouais, voilà, tout est nul, les feux d'artifice c'est nul, tout est nul. Ouais, c'est ça. Ouais. Et très très belle chanson et très belle reprise sur la tournée aussi.
2: Alors on l'écoute.
4: Ok.
2: En se laissant le choix de pleurer un bon coup si jamais on a besoin, justement.
4: Voilà.
2: C'est une chanson.
4: Ça fait du bien parfois.
2: Ben ouais. Merci beaucoup Sylvie.
4: Ben de rien. À bientôt Émilie.
2: À la prochaine. Voici.
4: Salut.
2: Julien Doré, Les Bords

0: Soleil, cette chanson de Julien Doré, Les bords de mer et Juju au cinéma, Le dernier pestacle, c'est le nom de ce film, concert, une séance unique dans plus de 350 cinémas en France, en Suisse, en Belgique et au Luxembourg. Rendez-vous le jeudi 2 juillet dans un cinéma près de chez vous avec votre radio ici et pour trouver le cinéma le plus proche de chez vous qui passe ce dernier pestacle de Juju Doré, rendez-vous sur le site juliendoréaucinéma.com.
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0: Julie nous rejoint en ce jour de fête de la musique. Salut Julie. Allô, allô.
2: Vous m'entendez?
0: Oui, ça y est Julie.
2: Ah bon?
0: Mais oui. Je me suis dit, c'est dingue, qu'est-ce qu'elle est calme Julie ce soir.
2: Oui, oui, non, mais je disais bonjour de manière plutôt enthousiaste, mais là on m'a pas entendu.
0: Ça y est, on s'est trouvé. Julie, oui, je disais, c'est la fête de la musique. Est-ce que c'est un jour particulier ou est-ce qu'il n'y aura pas de sorties ou de choses particulières ce soir?
2: Ah si, toujours c'était la fête de la musique.
0: Ah.
2: Moi j'ai eu la chance parce que dans ma ville, c'est une petite ville, donc ils ont fait ça samedi dernier, donc concert, danse, j'en ai profité un petit peu en avance, mais ça m'empêchera pas de sortir ce soir-là aussi.
0: Trop bien. Alors, ma chère Julie, on va écouter une chanson qui donne très envie de chanter. Ceci dit, si on essaye de la chanter, on peut avoir des petits problèmes parce qu'elle est très très difficile. C'est Girl on Fire de Alicia Keys. Pourquoi cette chanson-là ?
2: Sûrement pas pour la chanter, justement.
0: Mais elle donne envie, on non, est d'accord je... Elle donne de l'élan, on se dit « Allez, moi aussi, j'y vais avec elle !» Et on ne peut pas, on n'est pas humainement équipé pour le faire.
2: Bah, peut-être pas avec la voix, mais par contre, le côté élan, et ouais, on y va, c'est exactement ce que ça s'était fait pour cette chanson, en fait.
0: Ouais.
2: Donc c'est pour ça que je l'ai choisie. Je me suis dit « Allez, on arrive à l'été bientôt, là, c'est la semaine prochaine, faut y aller. » Et puis, au niveau du sens, alors là...

0: 14 ans. Elle aura 15 ans l'année prochaine. Mais enfin, c'est dingue de se dire que Alicia Keys, 15 ans plus tard, sa chanson, elle fait pas dater, je trouve. Enfin, là, on va la réécouter ensemble, hein, vous vous ferez une idée. Mais Julie, qui l'a déjà réécoutée, puisqu'elle nous la demande ce soir, ça vieillit extrêmement bien.
1: Ouais, moi j'aime bien ces chansons-là, c'est quelque chose que j'écoute très régulièrement dans l'année, ouais. Et ça fait partie des trucs, pour moi c'est un peu intemporel quoi.
0: C'est vrai, mais ça c'est le talent d'Alicia, des titres intemporels et des chansons qui nous donnent de l'élan. Alors, on va l'écouter, et pour les plus aventureuses et aventureux d'entre vous, tentez de la chanter. Je ne sais pas, moi, sur un malentendu ça peut marcher, mais moi ça n'a jamais fonctionné. Julie, merci beaucoup pour ce joli choix.
1: Merci, et puis bon courage aux chanteurs.
0: Oui, merci, et à leurs proches.
1: À leurs proches surtout. Bonne soirée.
0: Merci, bye bye. Voici la hurissante et réjouissante Alicia Keys.

chanteuse, pianiste, autrice, compositrice. Elle a énormément de talent, Alicia Keys, et on va pouvoir la voir d'ici quelques semaines dans un documentaire, Alicia Keys, Girl from Hell's Kitchen, la fille de Hell's Kitchen, c'est le nom du quartier de Manhattan dans lequel elle a grandi. Alicia Keys racontera

0: son parcours et ses petites aventures et ses grandes aventures dans les rues de New York dans les années 90. Il vient d'être présenté au film festival de Tribeca, qui est sous le patronage de Robert De Niro, donc c'est pas n'importe quoi ce festival du film, et ça devrait arriver jusqu'à nous très bientôt. Alicia Keys, Girl from Hell's Kitchen.
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0: Si on allait faire un petit tour en 2018, déjà parce que cette année-là, on était pour la deuxième fois de notre histoire, et oui, je m'inclus dans ce groupe, champion du monde. Oui, quand la France gagne, moi je suis très footballeur en moi, vraiment. Donc on est les champions, c'était en 2018 pour la deuxième fois. Je dis ça parce que demain, c'est le deuxième match de l'équipe de France, et puis vendredi prochain, le troisième match. Donc voilà, il faut qu'on se mette un petit peu en mode supporter. Alors en 2018, qu'est-ce qui se passait musicalement? On venait de perdre Johnny Hallyday, mais son album posthume, Mon pays, c'est l'amour, a réalisé un démarrage absolument incroyable, quasiment 800 000 exemplaires écoulés en une semaine.
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0: 2018, on a perdu plein de gens qu'on aimait beaucoup. Hein. France Gall, Jacques Higelin, Morane, Yvette Horner, Charles Aznavour, Rachid Taha, trop de monde cette année-là. On a perdu aussi la chanteuse des Cranberries, Dolores O'Riordan et Aretha Franklin. 2018, c'est aussi l'année du premier tube d'Aya Nakamura.
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0: Et Angèle, la petite belge, faisait danser tout le pays avec son tube de l'été et avec son frère Romeo Elvis, tout oublié.

2018, comme à peu près chaque année, Indochine s'est fait remarquer avec sa chanson Un été français, tirée de son 13e album intitulé 13. La chanson s'appelait Un été français.

0: Un été français, Indochine, énorme tube de 2018. Et dites donc, comme on est le 21 juin, ça veut dire que demain, on est le 22. Fan d'Indochine, tenez-vous prêts, demain, c'est l'anniversaire de Nicolas Sirkis.
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0: On fête la musique avec les auditrices et les auditeurs de Décibel jusqu'à 21h. Ève nous fera écouter du Aerosmith. Gwen nous repassera un petit Juliette Armanet qui va vous faire danser. Roland, lui, a ressorti Makeba, grand tube de Jane. Et puis, je vous donnerai aussi des nouvelles de Jeanne Chéral et Jean Dujardin qui se sont retrouvés ensemble en studio. Et c'est absolument délicieux. Marc-Ange est avec nous. Bonsoir Marc-Ange.
6: Salut.
0: Bienvenue dans Décibel, comment ça va ?
6: Ça va, super et toi ?
0: Ça va très bien, je te remercie Marc-Ange. Tu nous gâtes ce soir puisque tu nous ramènes à l'époque de Thriller de Michael Jackson, mais avec une chanson qu'on connaît pas.
6: Bah, c'est une chanson effectivement qui est pas connue. Alors tu avais dit un peu Thriller, alors effectivement cette chanson est sortie sur l'édition 25e anniversaire de Thriller,
0: ouais.
6: Mais elle a été enregistrée milieu 1990.
0: Ah, donc c'est un peu après quand même, Bad même.
6: Ouais, exactement, donc avec son titre du coup For All Time, je pense qu'elle a été ajoutée à l'édition 25e anniversaire pour le côté un peu Thriller, pour toujours.
0: Oui.
6: Je pense qu'elle a plus du coup été ajoutée pour son titre que par rapport à la chronologie des dates.
0: Ouais. Oui, et puis même le son. Alors, ceci dit, c'est très intéressant parce que tu me dis qu'elle est enregistrée à peu près en 90. C'est fou parce que Dangerous, qui est l'album emblématique des années 90 de Michael Jackson et qui sonne vraiment R&B américain de cette époque, eh ben, on l'entend pas vraiment dans For All Time.
6: Bah, c'est vrai. En plus, du coup, la chanson a été enregistrée pendant ces sessions de l'album Dangerous.
0: Ouais.
6: Mais du coup, je pense que du coup, elle a pas été retenue par rapport au style de l'album, qui est vraiment différent de la chanson.
0: Ouais, c'est ça. C'est pour ça. Voilà, c'était une jolie perle, mais qui n'avait pas sa place dans ce collier, qui était Dangerous. Alors, Marc-Ange, t'es allé voir le film sur Michael?
6: Oui, bien sûr. J'ai été hier aussi. Donc là, je suis à mon 7e visionnage.
0: Oh waouh ! Alors toi, qui adores Michael Jackson, que penses-tu de la performance de son neveu Jafar, autant dans la danse que dans la démarche que dans les mimiques ?
6: Ah bah vraiment, c'est exceptionnel, quoi. On a vraiment l'impression de voir Michael. Il y a des moments où vraiment on oublie carrément que c'est lui. Donc c'est un travail vraiment parfait, hein, franchement.
0: Faut
6: applaudir, quoi.
0: Ah oui, là, pour le coup, c'est un travail d'acteur fou et aussi il fait jouer sa génétique. On sent qu'il y a des choses que certains acteurs pourront jamais arriver à atteindre, même en travaillant des années, quoi.
6: Ça, en vrai, qui d'autre qu'un Jackson pour interpréter un Jackson, finalement? Oui.
0: Alors, à la fin du film, moi, je suis allée voir avec ma fille et il y a un énorme indice qui nous fait penser qu'il y aura une suite. Est-ce que tu penses qu'il y aura une suite à ce film ?
6: Oui, bien sûr. Ça a été confirmé par le président de Lionsgate, notamment. Donc, même, du coup, le message, son histoire continue.
0: Ouais.
6: Il y aura bien une suite. Et même 30% du deuxième film est déjà tourné. Donc, il y aura un deuxième film.
0: Bon bah très bien, alors pour celles et ceux qui n'y sont pas allés, le premier film il s'arrête au moment de la tournée Bad, justement, sa première tournée mondiale et absolument triomphale, donc la suite évidemment ce sera du Dangerous, donc on est finalement en plein dans l'actu avec le choix de ta chanson Marc-Ange.
6: Bah ouais, du coup je suis content de faire découvrir cette chanson aux auditeurs, donc j'espère qu'ils vont apprécier.
0: Ah ben on y court, For All Time, un titre inédit enregistré au tout début des années 90, comme vient de vous le dire Marc-Ange, et que vous pouvez retrouver, si jamais il vous plaît, sur la réédition 25e anniversaire de Thriller. Et merci Marc-Ange, à la prochaine.
6: Merci Emilie, à bientôt.

0: un inédit de Michael Jackson à l'instant, For All Time.
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0: Un duo, Jeanne Chéral et Jean Dujardin. Je l'ai passé jeudi soir dans l'émission, mais faut que je le repasse pour les copines et les copains du week-end, parce que vraiment, ce duo est absolument délicieux. L'histoire commence quand Jeanne Chéral chante une chanson d'amour pour un acteur non identifié nommé Jean. Régulièrement écoutée sur votre radio ici. Et Jeanne Chéral a été invitée sur le plateau de C'est à vous. Et elle chante cette chanson, Jean, devant Jean Dujardin. Tous les deux sont un peu émus, émoustillés, ravis finalement de cette rencontre. Alors ils ont fini en studio ensemble. Jeanne Chéral et Jean Dujardin, c'est la nouveauté du moment. Je pense à vous, je pense à vous.

0: Jeanne et Jean, mais ils vont merveilleusement bien ensemble. Jeanne Chéral, Jean Dujardin. Je pense à vous, petit tube de l'été, pourquoi pas. Et si vous voulez applaudir Jeanne Chéral sur scène, eh bien, la semaine prochaine, tous et toutes à 7 au Théâtre de la Mer pour le merveilleux festival nommé Quand je pense à Fernande.
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0: Il est temps d'accueillir Roland. Bonsoir Roland.
2: Bonsoir Émilie, comment vas-tu?
0: Je vais très bien, et toi?
2: Eh bien moi je vais très bien, mais bon, il fait très chaud ce dimanche.
0: Ah hein, oui, hein. C'est vrai.
2: 21, oulala, ça cogne, même à Paris je crois.
0: Ça cogne partout, mais en même temps, voilà, c'est la fête de la musique, donc à tout moment on a un orage,
2: oui,
0: hein, t'inquiète
2: donc,
0: pas.
2: Donc voilà, il ne faut pas trop boire et d'alcool non plus. Hein.
0: Oui, c'est vrai.
2: Ce jour-là, voilà.
0: Faut s'hydrater avec un peu d'eau.
2: À la fin.
0: Ah oui, non, ça c'est nul, non.
2: Ah ben oui, mais malheureusement, ça existe. Et ça gâche la fête.
0: Oui.
2: Et je voulais savoir une chose, en oui. premier, est-ce que le conseil de classe s'est bien passé pour toi?
0: Le conseil de classe de Décibels s'est très bien passé, merci. Le proviseur a dit qu'on ne s'était pas relâché au troisième trimestre, il était très content.
2: D'accord.
0: Et donc, on est convoqué pour la rentrée des classes le 31 août prochain.
2: Wouhou ! Ah, génial ! Tout le fan club est content.
0: Ah, bah, moi aussi, hein. Dis donc. Merci.
2: Ah, ben bah oui, forcément.
0: C'est trop gentil.
2: Et merci à Radio France, au service de l'audiovisuel, hein, d'apprécier autant Émilie Mazoyer, l'animatrice préférée.
0: Mais dis donc, mais Roland, mais je vais pleurer enfin, je peux pas pleurer un 21 juin, c'est la fête de la musique. Ça m'émeut ce que tu dis, merci beaucoup, c'est très très gentil. C'est très très très gentil. Et en plus, alors toi, tu penses aux autres, parce que après m'avoir demandé de mes nouvelles à moi, je sais que la chanson de ce soir, elle a une saveur particulière, puisque tu veux l'offrir à ta sœur Danielle, parce que c'est son anniversaire demain.
2: Exactement, et donc elle n'écoutera pas en direct, mais elle écoutera demain, elle est née le 22 juin. Et cette chanson, elle est sortie le 22 juin 2015.
0: Ouais.
2: C'est marrant, juste un jour après la fête de la musique, c'est la chanson de Gênes en hommage à Makeba, à Myriam Makeba. Une belle chanson magnifique que j'avais découverte dans son émission. Et cette chanson également, moi, elle m'évoque beaucoup de choses, puisque mon père ressemblait à Dave et ma maman ressemblait à Evelyn Champagne King. Elle était de l'océan Indien.
0: Ah.
2: Donc c'est une métisse un petit peu comme la maman de Gênes.
0: Ok, oui, donc il y a plein de points communs. Et donc cette chanson-là... Cette chanson-là, Jane Makeba, c'est aussi une chanson idéale pour danser. Et on sait, Roland, parce que ça fait plusieurs fois que tu passes dans l'émission, que les chansons dansantes, c'est quand même un petit peu ta famille préférée.
2: Avec Francis Cabrel, c'est ma famille préférée, tout à fait. Et j'ai envie toujours de faire mes danser tes auditrices et auditeurs. Et peut-être que l'année prochaine également, on pourra danser sur des super tubes oubliés ou des tubes très, très allemands, pourquoi pas.
0: Génial. Ben, merci Roland et merci d'avoir participé si souvent à notre émission du dimanche. Et un gros bisou à Daniel pour son anniversaire alors.
2: Merci pour elle, Émilie. Et bisous à toute ton équipe et à toi. À bientôt.
0: Merci et bonne fête de la musique tout le monde. Roland vous gâte avec cette chanson de Jane. Elle s'appelle Makeba.

0: Ah bah c'est vraiment le quart d'heure des habitués ce soir dans le décibel des auditrices et des auditeurs, puisqu'après Roland qui nous a tellement gâtés avec Jane, Gwen va arriver.
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0: C'est un de nos auditeurs chouchou. Gwen, salut, comment vas-tu?
2: Salut Émilie, bah ça va et toi?
0: Bien, bonne fête de la musique Gwen.
2: Eh ouais, obligé. Immanquable.
0: Alors, c'est ce qu'on disait tout à l'heure avec Roland. C'est pas forcément la fête la plus réussie de l'année, mais il n'empêche qu'on va la faire quand même.
2: Oui, tout à fait. Voilà. Tout à fait. Voilà.
0: Et puis, à un moment, nous... tu sais pas pourquoi il se met à pleuvoir et tu fais, ah ben oui, c'est la fête de la musique. Et voilà.
2: C'est juste pour rafraîchir.
0: C'est ça. Exactement. Exactement. Gwen, ce soir, tu as décidé, alors toi, pas de nous rafraîchir, au contraire, tu as décidé de nous faire griller sous la flamme de Juliette Armanet. Tu l'aimes beaucoup, Juliette?
2: Ah, énormément. Énormément. C'est une artiste que j'admire beaucoup. J'ai eu la chance de la rencontrer. En plus, elle est adorable. C'est un amour. Et puis, il y avait un petit manque. Donc là, j'ai repensé à elle quand Sébastien Tellier a sorti son titre en duo avec elle début du mois de juin, je crois.
0: Oui, Attraction.
2: C'est ça. Voilà. Et du coup, je me suis dit, tiens, ouais, elle manque un peu. Si on passait un titre chez Émilie, juste pour finir la saison, comme ça, ça permet aussi de bien mettre le feu, quoi.
0: Ouais, je suis d'accord.
2: Et voilà.
0: C'est une très bonne idée. Et c'est vrai qu'on n'a jamais suffisamment de doses de Juliette Armanet. Alors, ceci dit, elle a fait du cinéma. Elle a fait un bébé aussi. Félicitations à elle. Hein. Elle a un tout petit bébé qui vient de naître. Et donc là, elle revient à la chanson. Donc oui, le duo avec Sébastien Tellier. On se dit, bon, allez, ok. Donc elle est rentrée en studio. Et puis, oui, ce serait bien que d'ici, allez, début 2027, on a un nouvel album. Ça te va, toi, comme planning?
2: Ah, moi, ça m'irait bien. Hein. Franchement, je prends de suite.
0: Ok, bah, nous aussi, on va envoyer notre planning à Juliette Armanet en espérant qu'elle nous prenne au sérieux. On fait comme ça?
2: Ça marche. En tout cas, Émilie, je voulais te remercier pour toi et toute l'équipe pour cette saison musicale qui nous a fait un bien fou.
0: Ah, merci, merci. Oui, c'est vrai, ça fait du bien de se retrouver tous les dimanches pour écouter de la musique ensemble. Hein,
2: et puis tous les soirs de la semaine aussi.
0: Et aussi, oui, bien sûr. Mais le dimanche, ça a quand même un goût particulier parce que c'est vous qui choisissez tout et ça, c'est génial.
2: C'est ça.
0: Et du coup, je travaille moins aussi. Enfin, je ne veux pas vous mentir, hein, mais j'aime bien le dimanche quand même.
2: Ouais.
0: Merci Gwen, je t'embrasse fort.
2: Avec grand plaisir, à très vite, bel été à tout le monde.
0: À très bientôt. Et je vous rappelle que Gwen a un compte Instagram de découverte musicale absolument incontournable.

0: Elle a du cristal dans la voix. C'est comme ça que Sébastien Tellier, avec qui elle partage un duo récemment sorti, décrit Juliette Armanet. Et ben, c'est vrai, ça faisait du bien de l'écouter. Merci à Gwen pour cette bonne idée.
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0: Cali, j'avais envie qu'on se fasse un petit point Cali, vous et moi, parce que ça commence à faire un bail. Dites donc, on est tombé amoureux de Cali en 2003 avec son premier album, L'amour parfait.

C'était en 2003 que L'amour parfait de Kali est sorti et a cartonné d'ailleurs. Plus de 400 000 exemplaires vendus. Kali, il fait souvent des tubes avec des histoires d'amour qui tournent mal. J'adore.

vient de recevoir une très très bonne nouvelle du côté de Kali. Son nouvel album, Kali Siouri, c'est son vrai nom de famille, sera disponible le 25 septembre prochain. Et on a déjà un premier extrait, une toute nouvelle chanson de Kali qui s'appelle Encore. Chanson d'amour à la Kali, rien n'est simple mais tout est joli. Kali, encore, l'album le 25 septembre et la chanson la plus populaire de Kali parmi vous, auditrices et auditeurs, eh ben, c'est une histoire de rupture. Le gars se fait larguer, certes, il douille, mais la chanson est géniale. Elle s'appelle « Elle m'a dit ». Je crois

0: Dali, rendez-vous au mois de septembre. Il fera évidemment partie des invités de rentrée de Décibel pour son nouvel album Cali Suri.
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0: Dans Décibel, on célèbre la fête de la musique avec les auditrices et les auditeurs qui, comme chaque dimanche, mais particulièrement aujourd'hui, soignent les choix musicaux qu'ils partagent avec vous. J'en veux pour preuve, Ève. Bonsoir, Ève.
2: Bonsoir, Émilie.
0: Oh là là, Ève, joyeuse fête de la musique.
2: Oui, joyeuse fête de la musique à tout le monde.
0: Merci. Ève, cette chanson que tu as choisie peut me rendre...
2: Oui, et que tu chantes très bien hors antenne.
0: Tu m'as entendu, t'étais dans la console. Mon Dieu! Ah oui, bon, je ne vais pas la dévoiler tout de suite, car si je dis le mot, je vais être obligée de chanter. Énorme tube du début des années 70 du groupe Aerosmith.
2: Et qui est tellement belle encore aujourd'hui. Pour tout te dire, tout à l'heure, j'ai regardé, je fais, oh, je vais regarder de quoi elle date la chanson. Ouais. Oh, et ben, j'ai pris une claque parce qu'en fait, je n'avais pas capté qu'elle datait il y a si longtemps.
0: Ah oui.
2: Parce que j'ai l'impression qu'elle passe quand même très souvent en radio, ou dans ma tête, hein, certainement. Oui, mais je ne sais pas, oui, je n'avais pas capté que c'était si vieux.
0: Ben, elle fait pas ses 50 piges, quoi.
2: Ben non,
0: c'est
2: pas
0: ça. Du tout. C'est ça. Elle s'appelle, vas-y, dis le titre, sinon si je le dis moi, je vais être obligée de chanter.
2: Dream On.
0: Dream On.
2: Tu vois, tu chantes.
0: Elle est tellement incroyable, cette chanson. Alors, qu'est-ce qu'elle te fait dans le corps? Parce que c'est une chanson puissante, quand même.
2: Oui, alors, elle me parle, dans le sens où moi, je suis assez peu sensible à l'art. La plupart des tableaux, j'ai pas d'autre expression, ça ne me parle pas.
0: Ouais.
2: Et alors, la Dream On, ça me parle depuis toujours. J'adore le mot rêve,
0: oui.
2: Donc son équivalent en anglais aussi. J'ai le mot dream qui est tatoué sur ma peau aussi.
0: Oh, wow.
2: C'est mon mot préféré vraiment. Et ouais, parce que c'est tellement beau et important de rêver,
0: c'est
2: d'avoir
0: vrai.
2: Toujours des choses qui te poussent, qui te tirent vers l'avant, même quand ça va pas et quand ça va bien aussi. Hein, c'est chouette d'avoir des rêves. Et je trouve ça tellement, ouais, tellement beau, tellement important.
0: Ouais.
2: Alors voilà, il y a une version qui est aussi tellement belle et tellement émouvante. C'était suite à l'attentat au marathon de Boston,
0: oui.
2: Boston, ville d'origine du groupe. Cette version avec une chorale, c'est... Oh, tu vois, j'en ai encore des larmes
0: dans la voix. Des frissons, ben ouais.
2: Beau.
0: Hyper
2: ça
0: émouvant.
2: Au trip. Ouais,
0: ça,
2: ouais,
0: je pense
2: ouais.
0: que vous pouvez le retrouver facilement sur YouTube, mais c'est vrai que...
2: Dream On Boston, ouais. Tu mets trois mots, tu tombes dessus, tu peux pas faire autrement. C'est, et c'est tellement beau. Cette chanson me prend au trip et j'ai jamais pu expliquer pourquoi, parce que je pense que la première fois que je l'ai entendue, j'ai pas compris du tout les paroles parce que j'étais trop petite.
0: Oh.
2: Moi, je suis née en 75, donc après...
0: Ah ben oui.
2: Quand je dis que cette chanson me parle, tu n'as pas besoin de comprendre parfois, ça te happe, c'est beau et c'est tout et t'as pas besoin de plus que ça finalement.
0: Bah alors on y va, on perd pas de temps parce que c'est une merveille et tu nous l'offres ce soir. Merci beaucoup Ève.
2: Alors bon rêve à tout le monde, pas que cette nuit, pour toute la vie.
0: Oui.

0: Un Himalaya du rock'n'roll dans vos oreilles à l'instant dans Décibel. Pour terminer l'émission de ce soir, Dream On et Aerosmith. Merci à l'équipe de l'émission. Ce soir, on était avec Iris Guitoni, Iki, Elodie Biancamaria, Sadi Karaou et Franck Moilier. Demain, Décibel, à 20h, ce sera avec Freds, un nouveau phénomène musical qui vient du Canada. Et vous allez l'adorer. À demain, 20h.
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0: Et bonne fête de la musique tout le monde! Ça continue à 21h sur votre radio, ici.
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0: Savez-vous quel est le premier titre écrit en français par Cœur de Pirate ?
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0: Béatrice Martin, alias Cœur de Pirate, a écrit très jeune la chanson Comme des enfants. Elle évoque le contraste entre la simplicité des amours d'ado et la complexité des relations adultes. Ce titre est devenu un classique, repris en chœur par le public. Une chanson avec une histoire particulière. C'est la première qu'elle a écrite en français.

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Dame de Carreau incarne une pop française électro-lumineuse et sincère. Elle invite à un voyage intérieur porté par le titre « Mon monde à moi » comme un hymne à la reconnexion à soi.

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0: Jazz.
1: C'est l'histoire d'une amitié qui se transforme en disque d'or. Allez, reste, duo entre Boulevard Désert et Vianney.
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1: Ce titre sort en 2019, mais derrière l'air entraînant et les cuivres solaires se cache un sujet beaucoup plus intime, la maladie d'Alzheimer. Le groupe voulait raconter ses souvenirs, ses images d'enfance qui s'effacent comme une photo délavée. Le coup de génie, transformer cette peur de l'oubli en une célébration de l'instant présent. Allez.

0: Une mélodie lumineuse pour un texte qui serre le cœur. C'est la recette magique de ce tube qui nous rappelle de chérir ceux qui sont encore là.
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3: Je voudrais vous parler de téléphone. J'ai été fan de rock et un jour j'ai reçu un coup de téléphone. Allô, c'est Jean-Louis Aubert. Cet album s'appelle Comme un accord. Il est sorti peut-être en 2002. La chanson, c'est Alter Ego. 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J'ai joué des claviers, des guitares, j'ai peut-être même fait des chœurs, je ne sais plus.
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1: Timéo, le chasseur.
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1: Révélé par The Voice Kids, Timéo Béas est un jeune chanteur originaire de Cran. L'interprète de Canaillou a aussi su séduire les studios Disney en prêtant sa voix au personnage de Mufasa, le roi lion.
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1: Pour l'un de ses enregistrements, il rend hommage à Michel Delpech.

0: c'était Timéo.
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3: Les médias, les réseaux sociaux, les moyens aujourd'hui sont multiples pour connaître une célébrité mondiale, mais fut un temps où l'arc était loin de posséder autant de cordes.
4: En plein dans le milieu.
3: 8 septembre 1886, des cordes, cette fois vocales, retentissent dans la maison de Félix-Philippe Valin, clerc de notaire à Montalieu-Versieux. Cette voix, c'est celle de Joséphine Eugénie, que l'on surnommera plus tard Ninon, et si c'est la première fois qu'on l'entend, ce ne sera certainement pas la dernière. D'ailleurs, la première fois qu'elle l'emploiera en spectacle, ce sera chez nous. En 1909, après un passage au Conservatoire de Lyon, sa première expérience de soliste, c'est à Bourgoin, pas encore jumelée à Jallieu à l'époque.
5: Quelle histoire, ça aussi.
3: Une histoire de maladie, figurez-vous. La première chanteuse de l'Opéra de Lyon tombe malade, et Ninon la remplace pour le premier rôle, et c'est un triomphe. Cette réussite, elle poussera son entourage à l'envoyer à Paris pour tenter sa chance, mais les débuts sont difficiles. Ninon s'aguerrit, fait des rencontres, notamment l'un de ses premiers fans, un certain Claude Debussy. Et puis en 1912, c'est le tournant grâce à un deuxième fan de la voix si particulière de Ninon. Elle auditionne à l'Opéra Comique.
6: Un comique, toi, tu regardes les Simpsons le soir.
3: Et Albert Carré, le directeur, est séduit. Il l'engage aussitôt. Mais l'idylle ne durera pas. Pierre-Barthélemy Gueusi succède à Albert Carré à la tête de l'Opéra Comique.
7: Ça va trancher, chérie.
3: Il déteste Ninon et lui fait subir des crasses en tout genre. C'est le cauchemar.
8: Personne ne peut être aussi con que ça.
3: Son salut viendra d'un gala. En 1916, elle chante au profit des blessés de guerre. Le destin aura voulu que dans la salle soit présent le directeur du Colonne de Buenos Aires. Une salle aussi prestigieuse que la Scala de Milan ou l'Opéra de Paris.
9: Ça, c'est énorme.
3: Et Ninon, elle lui a tapé dans l'oreille au directeur. La chanteuse n'hésite pas. Elle casse son contrat avec Gueusi et s'embarque dans le plus grand voyage de sa vie.
10: Oh, ça fait du bien, ça.
11: C'est bon, ça.
10: C'est bien.
3: Pour la Montalieu-Lande, c'est le début d'un triomphe de 10 ans en Argentine qui lui assure une célébrité mondiale.
12: C'est Darty mon kiki.
3: Ninon Valin est accueillie comme une star en Grèce, en Turquie. Elle donne un récital privé à la Maison Blanche pour le président Roosevelt. La reine-mère d'Angleterre réclame au président Lebrun de l'entendre pour sa venue diplomatique en 1938.
13: Soit on est quelqu'un, soit on est personne.
3: Les tournées s'enchaîneront jusqu'en 1945, date à partir de laquelle Ninon préférera rester dans sa propriété lyonnaise de Millery. Héroïne dans les opéras qu'elle interprète, Ninon Valin le deviendra aussi dans la vraie vie. Pendant l'occupation, elle cachera des juifs et sauvegardera, en la soustrayant aux Allemands, la collection inestimable de François Lang, l'un de ses amis, pianiste et mécène français qui décédera en déportation.
14: C'est des commandos anti-char, des P-51.
15: Ce sont nos anges gardiens.
3: Si sa carrière a fait d'elle une voix incontournable à l'étranger, son héritage dépasse la simple performance. Elle est à l'origine de la création du conservatoire de Montevideo, en Uruguay. Elle a tourné les cinéphonies, les premiers clips de l'histoire. Elle a été l'artiste la plus radiodiffusée dans les années 20 et 30.
16: Enfin, c'est fou! C'est fou!
3: C'est également à Ninon Valin que l'on doit l'éclosion de jeunes talents comme Georges Guettari ou encore un certain Luis Mariano. Mexico. Comme un symbole ou une reconnaissance ultime du destin, Ninon Valin décède le 22 novembre 1961, jour de la Sainte Cécile, patronne des musiciens. La plus grande cantatrice du monde a été pendant longtemps Ninon Valin, une iséroise, illustre iséroise.
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17: Quand j'ai téléphoné à mes enfants, ils me font « Oui, t'as gagné, mais t'es pas dans le fauteuil rouge. » Ben, je dis « Si, je suis dans le fauteuil rouge. »
1: Ici Touraine, les gens d'ici.
17: Bonjour, je m'appelle Isabelle Desmoulières, j'habite Savonnières et je suis une fan de jeux télé. Je suis professeure de français dans un lycée tourangeau. Alors j'ai toujours aimé regarder les jeux télé, notamment Nagui.
18: Bonjour, bonjour, bonjour.
17: C'était quand même, je pense, mon jeu de prédilection. Et autrement, je regardais Pyramide avec Patrice Lafont, j'aimais beaucoup.
19: Ne changeons rien à cette formule magique et jouons tout de suite à Pyramide.
17: En général, des jeux de culture générale et des jeux de lettres. J'étais une fan du Trivial Pursuit, l'édition, la première édition, je la connaissais quasiment par cœur. Donc oui, j'ai toujours aimé ça.
20: Ça a été quoi le déclic pour vous dire un jour, je vais m'inscrire et surtout comment ça se passe, comment on se porte candidat?
17: C'est un malentendu. En fait, je venais d'être opérée et j'ai fait un test sans comprendre que j'étais en train de faire le test de culture générale pour être inscrite à Tout le monde veut prendre sa place. Je suis même pas sûre de vouloir y aller parce que je me disais je vais être trop stressée. Et je crois que j'ai été rappelée après, 3 semaines après. Et donc, je suis passée pour la première fois avec Nagui où j'ai été challenger. Et en fait, ils m'ont rappelé 2 ans après. Est-ce que ça vous branche? Et mon beau-fils, en fait, il se souvenait du beau cadeau qu'on avait eu, à savoir un séjour au ski. Allez, Isabelle, tu nous regardes. gagne un séjour au ski. Travailler, mais peut-être 15 heures pour réviser. J'ai bachoté, j'en avais gratté des pages et des pages.
20: Qu'est-ce que ça a fait de vous voir à la télé?
17: On est hyper étonnés, surtout qu'avec le stress, ça déforme un tout petit peu les traits. Il vous maquille énormément, donc ça lisse la peau, mais de fou.
20: Alors oui, un petit peu de stress, forcément, mais avec de la discipline, de la stratégie et une bonne étoile, Isabelle a quand même décroché de sacrés cadeaux.
17: Un super ordi, 10 800 euros. Ils envoient bel et bien, il faut bien le préciser. Après, également, j'ai gagné à tout le monde à son mot à dire. C'est il y a moins de 6 mois et j'ai gagné 12 500 euros.
20: Et les plateaux télé lui ont donné envie d'écrire un livre.
17: En fait, moi, j'ai regardé en tant que spectatrice, mais je n'ai pas été la seule. Et c'est là que j'ai découvert des personnes qu'on peut appeler des haters, des détracteurs. Et ça a été le point de départ de réfléchir à quelle pouvait être la vie de ces haters. Comment ils s'occupaient. Et donc, je leur ai inventé un quotidien.
20: Amis éditeurs, le manuscrit est fini. À vous peut-être de le faire vivre. Isabelle est ouverte aux propositions. Mais avant ça, un conseil.
17: C'est le sourire, mais le sourire visuellement.
20: Et écoutez, ça fonctionne. Isabelle a gagné cet été un VTT au Blind Test d'ici Touraine.
17: Un plaisir à être là et un plaisir à jouer.
0: Merci, je suis trop contente. Merci, ici Touraine.
17: Après, quand on gagne, c'est encore mieux.
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5: C'est un événement littéraire dont on vous parle dans Toujours à la page, la sortie du nouveau roman de Marion Fayolle. Autrice et illustratrice dromardéchoise, plusieurs fois primée au festival d'Angoulême, Marion Fayolle a rencontré l'année dernière un immense succès avec son premier roman, poétique et poignant, Du même bois, dans lequel elle évoquait l'histoire d'une ferme ardéchoise, génération après génération. Petit fruit, c'est le nom de ce second titre, est paru chez Gallimard. Et c'est l'histoire d'une femme à qui, mois après mois, la nature refuse d'offrir un enfant. Tandis qu'elle brasse questionnement, chagrin, culpabilité, son mari reste imperméable à ses émotions. Jusqu'au jour où s'impose chez eux un inconnu, un étranger, un homme qui dit pourtant reconnaître en la femme son amour de jeunesse perdu. D'ailleurs, c'est étrange, ses mains à lui sont de la couleur de la robe de la femme et il ne cesse de vouloir la dessiner, la croquer sous tous les angles. En résulte un curieux ballet, un poétique triangle amoureux auquel nous allons assister. Marion Fayolle.
7: Le livre parle en effet du désir d'enfant, même si je pense qu'il parle du désir, du manque, de l'absence, de manière peut-être beaucoup plus large que simplement le manque de l'enfant. En tout cas, cette femme, elle est en proie à une forme d'obsession. Chaque mois, elle a envie d'avoir un bébé dans le ventre et chaque mois, c'est un échec. Et dans son couple vient apparaître une sorte d'étranger. Donc, elle attend un enfant et l'enfant n'arrive pas. Et il y a quelqu'un qui vient se glisser dans leur maison alors même qu'ils essaient de le rejeter. Donc, c'est aussi une sorte d'ambivalence entre ce qu'elle désire et qui vient pas et ce qu'elle rejette et qui vient. Et pour moi, les trois personnages du livre sont tous des personnages qui sont un peu enfermés. Ça m'intéressait d'avoir trois personnages qui finissent par se parler par quelque chose de commun. Et ce commun, je pense qu'il est à la fois la question de l'obsession et la question de l'absence ou du manque ou du fantasme aussi.
5: Il y a quand même quelque chose d'un peu surnaturel qui relève du conte ou de la poésie dans ce que vous écrivez.
7: Quand j'écris, je me sens proche de la poésie plus que du roman d'une certaine façon. Et c'est très important pour moi que l'espace du livre, comme dans l'espace des dessins, soit pas exactement l'espace de la réalité, en tout cas qu'il y ait toujours une part de symbolique ou de surréalisme qui vienne créer un espace qui est celui du livre et qui est un petit peu à côté du réel pour peut-être être plus réel que le réel. Et c'est important pour moi que mes livres contiennent plusieurs discours, enfin qu'en tout cas on puisse les lire, et puis on puisse les relire, et puis encore les relire comme s'il y avait plusieurs couches, et que le lecteur puisse aussi glisser sa propre voix à l'intérieur de ce que je propose.
5: On ne sait précisément où l'action se déroule, ni à quelle époque, mais comme toujours avec Marion Fayolle, la nature est partout. Elle traverse les personnages, et son écriture pose des images, des émotions, un rythme aussi. Elle offre comme un moment en suspens, hors du temps. Marion Fayolle révèle une nouvelle fois que son talent d'écrivaine n'a rien à envier à celui de dessinatrice dans ce petit fruit, paru chez Gallimard.
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0: triple étoilé au Grand Véfour et premier cuisinier de la télévision française.
1: Mon père avait fait un restaurant de luxe, je voulais faire un bistrot. Il était rive droite, je voulais être rive gauche. Et je suis parti de cette idée-là. Et j'avais un vieux copain qui était génial, qui s'appelait André Allard, le restaurant Allard, rue de l'Éperon. Allard m'a pris sous sa coupe et il m'a dit « Michel, on va chercher ensemble ». Et c'est lui qui a trouvé cet endroit, rue de Lille, qui s'appelait les anciens établissements Poinçon, qui était un bouillon 1900, quoi. Et j'ai flashé.
2: J'ai travaillé des années sans répit, jour et nuit.
0: Ainsi, en 1965, au 33 rue de Lille, dans le 7e arrondissement, Michel Oliver fonde le Bistrot de Paris dans un décor néo-art nouveau signé Slavik, designer talentueux. En plein milieu des Trente Glorieuses, Paris s'amuse sans se faire du souci. On mange, on boit, on fume et on couche librement. La capitale ressemble à un film de Claude Sautet ou une chanson de Charles Aznavour.
2: Mes amis, mes amours, mes emmerdes.
0: Et le soir venu, on laisse ses emmerdes pour aller dîner chez Oliver qui propose des plats bistrotiers canailles de qualité. Chaque chef rêve d'ajouter au grand livre de la cuisine française sa propre recette. Pour Michel Oliver, ce sera le pot-au-feu en vessie.
1: Oui, alors ça c'était fantastique. Et j'avais créé le pot-au-feu en vessie. Le pot-au-feu était cuit en demi. D'abord, ensuite je le mettais dans ces vessies de veau ficelées, et je les jetais dans un bouillon et ils terminaient leur cuisson là. Le problème, c'était l'ouverture de la vessie. On disait aux clients, couvrez-vous avec les... On aurait dû leur donner des caouets. Le garçon perçait la vessie et là, chauffe, il y avait un jet brûlant qui partait. C'était un spectacle extraordinaire.
3: C'était un succès.
1: J'ai fait un malheur. Les gens applaudissaient. Hein.
0: Et oui, c'est pas dans Top Chef qu'on verrait ça aujourd'hui. Alors le tout Paris réserve chez Michel Oliver. Le succès est tel que le restaurant se voit récompensé d'une étoile au Michelin. Le plus de bien manger, la clientèle aime saluer et discuter avec ce chef atypique, sympathique, vedette de télévision et qui présente aux côtés d'Anne-Marie Pesson ou de Maurice Favière la vérité est au fond de la marmite.
2: Mes amis étaient pleins d'insouciance.
4: Oui. Vous voyez apparaître la reine des sauces, la sauce béarnaise. Et cette sauce béarnaise se mange avec la croûte de bœuf.
0: Oui, c'était le bon temps des années 60 et 70 à Paris. Télé, radio, bistrot, affaires, comme les frites, tout baigné dans l'huile. Michel Oliver et son associé Roland Pozzo di Borgo montent une des premières chaînes de restaurants concept, l'assiette au bœuf. Et son plat emblématique, une pièce d'aloyau finement tranchée, saisie minute, servie avec sa sauce paradis. Le paradis ne dure qu'un temps, les étoiles pâlissent. Michel Oliver vend le bistrot de Paris. Bonne nouvelle, l'enseigne existe toujours, rue de Lille. Le pot-au-feu en vessie n'est plus le clou du spectacle, mais les plats canailles subsistent pour le plus grand bonheur de Michel Oliver.
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6: On est au Hall, Vauban.
7: Et on est dans votre bar, Muriel.
6: Le bar des Halles, exactement.
7: Bon, qu'est-ce qui s'y passe dans ce bar qui est ouvert sur les Halles, mais aussi sur la terrasse extérieure?
6: Les gens peuvent aller chercher à manger et boire et se mettre où ils veulent dans les Halles. C'est libre.
7: Et vous avez le bar et juste en face, l'approvisionnement.
6: Oui, et là on a la cave à vin, donc ce qui permet aux gens qui ne veulent pas boire le vin des Halles de choisir une bouteille, que ce soit blanc, rouge, rosé, et de se faire plaisir sur les tarifs en fonction de chacun.
7: Et vous travaillez avec différents producteurs?
6: On a des vignerons en direct, après on a d'autres fournisseurs, et c'est surtout des vins de la région.
7: Ah, c'est votre spécificité.
6: Oui, on va en avoir un petit Morgon ou un petit Chablis, mais sinon c'est que des vins de la région, en priorité. Des vins du Roussillon, de Maury, de Collioure, hein, on a déjà un très bon choix.
7: Qu'est-ce qui est très demandé ici?
6: Il y a quand même beaucoup de gens maintenant qui se rabattent sur le blanc. C'est vrai qu'avant, on était vraiment sur du rouge. Et là, le blanc a presque dépassé le rouge. Après, best-seller, ça dépend de chacun, de son palais, de son choix, de son budget. Beaucoup de gens apprécient le fait d'aller chercher à manger à droite, à gauche, de se prendre une bonne bouteille s'ils en ont envie, ou de boire un vin qui est bien aussi, mais qui est un peu plus abordable.
7: En tout cas, il y a une ambiance très festive. Hein.
6: Oui. Et c'est vrai que c'est super. Il y a tous les âges.

0: On se régale.
1: Merci Muriel.
0: Merci, enchantée.
1: Allez, on va se diriger à présent vers le restaurant libanais. Ça a l'air bon ce que vous mangez.
2: Très bon.
1: Qu'est-ce que vous avez choisi?
2: C'est du mezze. Donc il y a du poulet, il y a de la viande hachée, donc j'ai fait kefta, taboulet libanais, tambal.
1: C'est bon?
3: Oui, très bon. On se régale. Il faut venir ici, hein, honnêtement, c'est un délice.
1: Vous connaissiez cet endroit?
3: Oui, parce que mon papa est syrien, donc voilà, on vient rechercher ce qu'on a l'habitude de manger. Et c'est excellent, honnêtement.
1: Et alors, ça ressemble vraiment à ce qu'on mange en Syrie, du coup?
4: Tout à fait, ressemble exactement la même chose. Même le goût, il ressemble énormément, quoi.
1: On voyage ici dans les Halles Vauban. Merci, messieurs, dames, bon appétit.
3: Merci.
1: Alors, vous régalez ces messieurs, dames.
5: Hein, bah, merci beaucoup. Donc, on essaye de faire au mieux. Donc, voilà, notre belle cuisine libanaise et syrienne.
1: Qu'est-ce que vous avez sur la plancha?
5: Shawarma à la viande de bœuf. Avec un assaisonnement avec de l'oignon rouge, avec des persils, coriandre et du sumac. Et bien sûr, évidemment, donc là, le hummus et le tahiné.
1: Évidemment, servi sur le pain libanais.
5: Absolument. D'ailleurs, qu'on va les griller encore un petit peu pour le rendre encore plus croustillant. Excellent repas donc pour nos clients.
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7: Et Ali Ougoujat, et Ali Sias à toutes. Mon cher France,
8: oui.
7: Vous ne connaissez pas la dernière?
8: Non.
7: Ah, hier Nathalie, la collègue, et bien que pas le travail.
8: Quoi?
7: Hier Nathalie, ma collègue, ne s'est pas rendue au travail. La pauvre autre. La pauvre. Vous savez ce qui lui est arrivé?
8: Bah, elle ne s'est pas réveillée peut-être ou...
7: Mais non, même pas. Comme au cas d'Ochoun, a bien pris la bicyclette pour venir au travail. Comme tous les jours, Nathalie avait pris quoi? Ben son vélo pour venir au travail, sauf que tout ne s'est pas passé comme prévu.
8: Elle a eu un accident?
7: Mais oh, Pekka, elle est bien, oui, hélas.
8: Oh là là.
7: Grand gars opéré, elle a bien cargé du casque. Heureusement pour elle, elle portait son casque.
8: Bien.
7: Mais je ne vous dis pas comment elle est tombée de son vélo. Plutôt si, je vais vous raconter. Elle a glissé en freinant et elle s'est amourée.
8: Hein?
7: Ah, ben, j'ai entendu?
8: Oui, j'ai entendu, oui. Ouais.
7: Mais... vous avez compris?
8: Non.
7: Peut-être pas, voilà. En francitan, en français régional, on dit s'amourer ou en lingo nostro, s'amourra.
8: Mais qu'est-ce que ça veut dire, s'amourra?
7: Eh, l'humour, regardez-moi, en occitan, c'est la gueule, la figure. Par conséquent, s'amourer ou s'amourra, ça signifie se casser la figure. Nathalie, la collègue de travail, s'amourette en bicicletto. Elle est tombée sur le visage. M'a dit que l'unas lui fait jodol, le nez lui fait mal, mais aussi la bouche, la bouche, et tabé la egaotos, également les joues. Elle s'est pas manquée, hein. Alors, je souhaite un prompt rétablissement, Nathalie, que c'est requin qu'il y ait, et qu'elle revienne en forme au travail.
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1: Les petits bonheurs, généralement, ce sont des sourires qui se récoltent tous les jours au hasard des rencontres. Il suffit d'un micro ici, de ne surtout pas prendre de rendez-vous et de ne pas se présenter. Ça marche très bien à Megève, par exemple. Nous sommes donc en Haute-Savoie, sur les hauteurs de Megève, au Mont d'Arbois, pendant que des chevaux sont en train de monter dans une bétaillère.
2: Bonjour.
1: Matin de bonne heure, venez vous occuper des bêtes.
2: C'est ça, on vient les mettre au chaud, ouais.
1: Ah, c'est-à-dire que là, ils quittent la montagne?
2: Ouais, ce coup-ci, ouais, c'est bon. Ce coup-ci, on va les ramener, on va les mettre en pension pour cet hiver, ouais. Ils ont passé tout l'été en montagne, donc ce coup-ci, ça y est. Ils vont aller se mettre au chaud pour l'hiver.
1: Ah, eux, ils font toute la saison,
2: là,
1: ici?
2: Ouais, ouais, ceux-là, ils font toute la saison ici. Il y en a qui sont là pour la monte, il y en a qui sont là pour l'attelage, et puis vu que nous, on est élevage, il y en a, ils sont juste là pour grandir.
1: Vous, c'est pas juste un loisir, c'est votre métier?
2: Ouais, ouais, moi, c'est mon métier, ouais. Je suis cocher palefrenier, ouais.
1: Quand vous dites pour l'attelage, c'est les calèches qu'on peut voir à Megève, par exemple?
2: Exactement, c'est ça.
1: Donc, les chevaux, quand ils sont pas attelés, on les voit ici, sur les hauteurs de Megève?
2: Ouais, c'est ça. Nous, on en a à l'Alpette, comme là en face, en haut de la côte 2000. On en a aussi au Mont d'Arbois, là, juste derrière. Et puis, après, au fur et à mesure de la saison, on les fait descendre petit à petit. Puis là, ils atteignent leur point le plus bas sur Megève. Puis après, on les change de département et puis voilà.
1: Donc là, ils montent dans le bus?
2: C'est ça, ouais. Ils montent dans le bus, là, je vais en mettre 4. Là, après, j'ai mon patron qui va arriver, il va prendre le reste. Et puis après, on va prendre un camion et une remorque. Puis on y charge tout dedans, puis il part cet après-midi.
1: Et là, ils partent où, là, en résidence d'hiver?
2: Ils partent dans l'Allier, ceux-là. Ils partent dans l'Allier. Ils ont des gros champs de plusieurs hectares où c'est qu'ils ont du foin, des abris pour eux, de l'eau à volonté, puis voilà.
1: L'Allier, donc en Auvergne, si je ne m'abuse, il fait pas beaucoup plus chaud qu'ici l'hiver.
2: Non, non, il fait pas beaucoup plus chaud, mais par contre, ils auront plus d'herbe qu'ici, on va dire. Ils auront moins de neige, ils auront un peu plus de foin, un peu plus d'eau, parce que nous, ici, c'est qu'on est tout de suite dans la neige, et puis nous, on n'a pas assez de foin pour tous les nourrir l'hiver, donc on préfère les mettre en pension. C'est beaucoup plus agréable pour eux. Puis, pour nous, l'hiver, on a déjà bien assez de boulot comme ça, donc au moins, ils sont un peu tranquilles aussi de leur côté.
1: Alors justement, vous faites quoi l'hiver si vous avez plus de chevaux?
2: Alors c'est pas qu'on en a plus, c'est qu'on en a moins. Toute la partie élevage en fait part tout en pension et en fait l'hiver nous on fait énormément de calèches. Sur Megève, on a des grosses calèches qui montent jusqu'à 12 personnes. C'est qu'on fait les fondus en calèche en soirée ou le midi et on fait juste des balades en calèche.
1: Bon, vous j'imagine que le cheval c'est une passion, on fait pas ce métier là par hasard.
2: Mon grand-père était déjà éleveur de chevaux, là maintenant je bosse chez un ami de mon grand-père. Puis voilà, après on fait ça par passion, de toute façon c'est pas par l'argent qu'on va le faire, hein, comme dans tout métier agricole.
1: Même à Megève.
2: Même à Megève, l'agricole, ça reste l'agricole, à Megève ou pas.
1: Je peux vous demander votre prénom?
2: Moi, c'est Mathieu, moi.
1: Et c'est quoi le dernier petit bonheur de Mathieu, s'il vous plaît?
2: Mon dernier petit bonheur, c'est d'avoir fait un galop sur les crêtes de la côte 2000 en plein été avec le soleil couchant. Et ça, je pense que je m'en souviendrai jusqu'à ma mort.
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1: Le saviez-vous, tous les jours, on prend 2 minutes pour découvrir les histoires méconnues du Vaucluse. Et ça, c'est avec vous, Maxime Perron. Bonjour.
3: Bonjour Mathieu et bonjour à toute l'équipe.
1: Et aujourd'hui, vous nous parlez d'un surnom assez surprenant. Je pense que même les habitants de Villeneuve-les-Avignon ne connaissent absolument pas cette histoire. Alors certains des habitants ont des surnoms. Alors c'est le cas à Nîmes, hein, on les appelle les crocodiles là-bas. Et donc Maxime, vous nous dites qu'à Villeneuve-les-Avignon, les habitants sont surnommés les lézards.
3: Oui. Alors les lézards, ouais, c'est plutôt étonnant parce que derrière en fait ce surnom un peu amusant se cache une véritable histoire médiévale à la frontière entre la réalité et la légende. Une histoire qui commence donc au XIVe siècle avec un personnage aujourd'hui presque oublié, Pierre de Luxembourg.
1: Vous parlez de Pierre de Luxembourg, c'est qui ce monsieur? C'est un roi, un pape, un cardinal?
3: Un cardinal, oui. Oui, c'est ça. Un cardinal très jeune d'ailleurs, connu pour sa vie pieuse, son humilité et sa générosité. Il vit à Villeneuve-les-Avignon, dans un palais où il refuse le luxe et meurt d'ailleurs au même endroit en 1387 à seulement 26 ans. Après sa mort, sa réputation de sainteté est telle que ses reliques deviennent immédiatement un enjeu majeur. Et c'est là en fait que la rivalité avec Avignon commence. La ville d'Avignon souhaite récupérer les reliques pour les honorer, mais les habitants de Villeneuve-les-Avignon considèrent ces restes comme un trésor inestimable, presque sacré. Voilà. Alors les Avignonnais font une proposition spectaculaire. Nous vous donnerons autant d'or que la caisse des reliques peut en contenir. Ah, c'est une proposition alléchante. Et pour les habitants de Villeneuve, cette offre est difficile à refuser. Alors ils vont accepter. L'échange se fait entre les deux rives du Rhône, d'une manière très solennelle. Les reliques partent à Avignon dans l'église des Célestins, construite spécialement pour ces reliques quand même. Et les Villeneuvois repartent avec une caisse identique, censée être donc remplie d'or.
4: Censée, parce que ça veut dire qu'il y a un problème quelque part, c'est ça?
3: Bah oui, parce que selon la légende, une fois la malle ouverte, les pièces d'or se transforment en milliers de lézards. Des lézards qui s'échappent aussitôt, qui filent dans les rochers de Villeneuve et disparaissent autour de la ville. Une histoire racontée dans des archives et des récits anciens comme une punition symbolique de la cupidité. Depuis plus de 6 siècles, on appelle les habitants de Villeneuve donc les lézards. Et aujourd'hui encore, il y a quelques symboles qui se cachent un peu partout, sur certaines façades et sur la place notamment Jean Jaurès, où vous avez une statue de lézard. Je vous ai mis la photo dans l'article web. Comme le disait Frédéric Mistral, « Gai lézard, bois ton soleil, l'heure passe trop vite et demain, il pleuvra peut-être. » À Villeneuve, les Avignons, être un lézard, ce n'est pas juste une moquerie, c'est presque une philosophie de vie.
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5: Quand il y a des prédateurs, bah, mais sa tête dans le sable, au moins ils disent que c'est un pot avec des roses qui dépassent.
6: Pourquoi l'autruche met de temps en temps sa tête dans le sable?
7: Pour peut-être manger les bêtes dans le sable.
8: Pour manger ce qui est dans le sable, pour tout simplement voir ce qu'il y a dans le sable.
9: Pour dormir.
6: Si elle veut voir ce qu'il y a dans le sable et qu'elle met sa tête dans le sable, elle voit plus rien.
8: Bah, peut-être qu'elle résiste au sable.
6: Ou alors elle a une frontale.
8: Je pense pas.
10: C'est peut-être pour manger ce qu'il y a dans le sable, mais plus profondément avec sa bouche.
5: Quand il y a des prédateurs, bah, met sa tête dans le sable. Au moins, ils disent que c'est un pot avec des roses qui dépassent.
11: Oh, les jolies fleurs!
10: Comme ça, elle voit pas ce qui se passe autour et elle a plus peur.
6: Qu'est-ce que vous faites si quelqu'un vous court après?
10: Courir. Dire à quelqu'un qu'on a besoin d'aide.
6: Tu vas pas mettre ta tête dans le sable.
10: Bah non, sinon il peut nous attraper facilement.
5: Ou alors sinon on lui met un coup de poing dans la figure, au moins bah, c'est lui qui a la tête dans le sable et nous on s'en va.
6: Mais pour l'autruche alors elle?
8: Pour l'autruche c'est facile, elle court plus vite que nous.
6: Et vous savez comment on fait des petits autruches?
8: Une fois qu'ils sont dans l'œuf, bah, ils cassent la coquille, ils sortent.
6: Donc c'est avec des œufs?
8: Bah oui.
6: Vous avez déjà vu un œuf d'autruche?
8: J'ai cru en voir un en vidéo, mais non. Il est comme les œufs normaux, mais quand même un peu plus gros.
12: Oh, plus ils sont gros, plus les œufs.
8: Bah, l'œuf, je l'ai déjà vu, mais pas en vrai. L'œuf, il est gros comme ça.
6: Il est en effet très gros. Comment est-ce qu'on peut avoir une poêle suffisamment grande pour faire un œuf au plat d'autruche?
8: Tu fabriques soit une grande poêle ou...
11: Non, pas la poêle à frire!
8: Soit... T'essayes de trouver une grande poêle, bah, comme ça, c'est bien. On a des poêles grandes, mais ça suffit, une poêle comme ça, ça suffit.
13: Ou alors, on le fait tout simplement pas cuire, on les laisse vivre.
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1: Aujourd'hui, je vous amène à Montgivray et devant moi, il y a un château. Mais ce château, c'est aussi la mairie de Montgivray. Mais cette mairie, avant, c'était autre chose. À qui appartenait ce château? Vous allez le savoir tout de suite.
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1: Pour vous présenter cette magnifique mairie de Montgivray, je suis avec Annick Dussault, attachée de conservation au patrimoine du pays de Georges Sand. Bonjour Annick.
4: Bonjour.
1: Alors là, on est devant un très beau bâtiment.
4: Oui, là, c'est vraiment un château. Bon, un château qui a été très remanié au 19e siècle, donc avec cette entrée de tourelles là, qui marque bien la porte. C'était une seigneurie avec un château fort, bon, qui a eu plein de péripéties puisqu'il a fini par brûler pendant la guerre de Cent Ans, en 1360. Mais tel qu'on le voit là, évidemment, il a été complètement remanié au 19e, parce qu'à ce moment-là, dans les années 1840, c'est le demi-frère de Georges Sand, Hippolyte Chatiron, qui rachète ce château pour y installer sa famille. Donc il était tout près de Nohant. Et puis un peu plus tard, c'est même la fille de Georges Sand, Solange, en 1875, qui décide de s'installer elle aussi, qui souhaite un peu se rapprocher de sa mère et de Nohant. Même si ça ne plaisait pas forcément beaucoup à Georges Sand, mais bon, elle s'installe dans ce château et c'est elle qui fait faire aussi des travaux au fameux architecte d'Auvergne, hein, qui refait notamment toute l'entrée. Voilà, mais c'était la mode de l'époque.
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1: Comment est-ce que ce château s'est devenu la mairie?
4: En fait, en 1956, le château est à vendre et c'est la commune qui s'en porte acquéreur et qui décide d'y installer sa mairie et qui a fait encore des travaux tout récemment.
1: Est-ce qu'on peut dire que c'est l'une des plus belles mairies?
4: Ah, ça, c'est quand même certainement parmi les plus belles de l'Indre, hein, certainement.
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5: Être de mauvaise humeur, ça arrive, mais savoir le dire en breton, c'est pas simple. Eh bien, je vais vous l'apprendre. Et puis, les Botorels, coucou, ça va être votre tour aujourd'hui.
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5: Alors pour les râleurs du matin ou les râleurs de toute la journée, bah ouais, il y en a, on en connaît, hein, ceux qui ne sont jamais satisfaits et aboient au lieu de parler, eh bien, c'est gualimor, le mot à employer. Gualimor et out, armintiement. Tu es de mauvaise humeur ce matin. Gualimor et out, armintiement. C'est un mot composé donc avec gual en premier qui signifie mauvais, le mal ou le malheur. Employé devant un mot, gual sert à insister sur le côté néfaste, mauvais d'une chose. Par exemple, gualvrudet, c'est une personne de très mauvaise réputation. Donc, gual et immor, gualimor, hein, ça veut dire de mauvaise humeur, de très mauvaise humeur même d'ailleurs. À dire à votre ado, à votre conjoint ou collègue, ou pas en fait, hein, sinon ça va créer la dispute. Mais maintenant, vous saurez dire « Gualimor et des irio », ceci est de mauvaise humeur aujourd'hui, « Gualimor et des irio ». Retenez donc pour aujourd'hui que « gual » signifie « mauvais » en breton, « immor », l'humeur, « gualimor », la mauvaise humeur.
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5: Et maintenant, nos botorels. Nom de famille assez répandu, alors, botorels. Ça sonne fortement breton, hein? Ouais? Eh ben non. C'est une version bretonnisée d'un nom de famille qui vient de l'ancien français. Il n'y en a pas beaucoup en breton, mais il y en a quelques-uns, comme celui-là. Botorel, ça vient de Boterel, qui avait perduré dans la langue galaise, en Haute-Bretagne. Un nom attesté au 15e siècle. On le trouve aussi chez nos voisins de Cornouailles britanniques, d'ailleurs. Mais Botorel, Boterel ou encore Botrel, comme Théodore, le célèbre chanteur de la Papoulaise, eh bien tous ces noms viennent d'une ancienne forme française, botérel, qui signifie le petit crapaud. Mais alors, c'est pas un petit crapaud, ça servait surtout de surnom péjoratif, donné à une personne n'ayant pas des traits de visage des plus beaux, ou d'une personne méprisable, pas agréable du tout. Donc, même si ça semble breton, eh bien l'origine, pour le coup, vient de la partie non bretonnante de la Bretagne, et ça a été mis ensuite à la sauce armoricaine, langue bretonne par nos anciens. Voilà, quelques mots de plus et des explications sur notre belle langue bretonne. Je vous dis à demain pour d'autres surprises. Canvarhoas.
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3: Je rêvais d'avoir une maison à la campagne. Cette maison, c'est comme si j'y étais née. C'est ma maison de famille.
7: Ma maison s'appelle l'Ostao de la Mar.
8: C'est une maison un peu envoûtante.
9: Eh bien, vous voyez, des livres et trois fenêtres qui me donnent le paysage du pays, comme si c'était trois tableaux.
10: Ils ont vécu ici.
11: Thibaut Gaudry.
12: Ah, je m'appelle Nina Simone.
10: L'histoire de Nina Simone, c'est celle d'une petite fille amoureuse de Jean-Sébastien Bach qui rêvait de devenir la première pianiste concertiste noire américaine. Mais qui grandit dans l'Amérique profonde des années 30 et 40 où la ségrégation raciale est de mise.
12: J'ai commencé à étudier le classique à 5 ans.
13: Et vous avez continué, vous avez eu vos diplômes.
12: Et après, j'ai obtenu le doctorat de musique de Amherst University.
10: Élève studieuse, oreille absolue et jeune prodige, elle ne parvient pas à intégrer l'école de musique dont elle rêvait, brisant la carrière à laquelle elle aspirait. Et elle emportera le regret et la douleur toute sa vie.
12: I'm sorry that I didn't become the world's first black classic pianist. Oh yeah, I think I would have been happier. I'm not very happy now. Oh yeah.
10: Finalement, c'est par le jazz qu'elle connaît la gloire. Nina Simone devient aussi l'une des voix de la lutte pour les droits civiques des Noirs. Mais avec une sensibilité à fleur de peau, des douleurs de l'enfance qui ne sont jamais loin, sans compter des troubles bipolaires et des phases de dépression, elle finit par quitter les États-Unis, voyage beaucoup, et c'est naturellement en France qu'elle trouve refuge dans les années 80. Elle, la francophile, qui a connu le succès en reprenant « Ne me quitte pas » de Jacques Brel, et qui a choisi son nom de scène après avoir vu « Casque d'or » avec Simone Signoret.
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15: Pour Nina Simone, comme beaucoup d'artistes noirs de cette époque, la France est un pays très très important parce qu'on a cette image réelle à l'époque d'un pays ouvert. Par exemple, prendre un bus ou un métro à Paris, ben, on prend le métro et le bus avec les Blancs. On n'est pas dans des compartiments séparés. Et la France est une terre d'asile.
10: Elle vit 2 ans à Paris, enregistre quelques chansons et fait quelques concerts, puis en repart, avant de revenir une dizaine d'années plus tard. En 1992, elle s'installe à côté d'Aix-en-Provence, à Bouc-Bélair. C'est là qu'un après-midi de juillet 95, excédée par le bruit que font deux adolescents jouant autour de la piscine de la villa voisine, elle tire un coup de pistolet à grenaille et blesse légèrement l'un d'eux. Elle écopera de 8 mois de prison avec sursis et une obligation de soins. En 1998, elle déménage à quelques kilomètres, à Carry-le-Rouet, où elle s'éteint le 21 avril 2003. Lors de ses funérailles, à l'église de Carry, une sono joue « Ne me quitte pas ». Sa grande amie, la chanteuse Myriam Makeba, est là. Elton John a fait envoyer des roses jaunes, avec un petit mot « Tu étais la plus grande, et je t'aime ». Sa fille, Lisa, prend la parole pour rappeler combien Nina aimait la France et demande de ne pas laisser son souvenir s'éteindre. Son souvenir et sa voix sont toujours là. Elle ne nous a jamais vraiment quittés.

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1: Vous êtes peut-être déjà venu voir vos enfants ou vos petits-enfants jouer à la Guéretoise, cette salle de spectacle qui est à l'espace Fayolle à Guéret. Mais c'était quoi avant ?
2: Hervé Herp, directeur artistique de la Guéretoise de spectacle. Avant, ici, c'était un prêt, il y a très longtemps. Puis après, il y a eu une construction, c'était une MJC, avec multiples activités, comme ça se faisait beaucoup dans les années 70-80. Il y avait un ciné-club, il y avait un labo photo qui existe encore dans les caves.
1: Est-ce que vous avez entendu l'époque où c'était une coopérative ?
2: Oui, alors il y a eu cette période, parce que c'est un petit peu ce qui a permis d'inventer aussi la Guéretoise de spectacle. Est une ville qui a presque inventé les coopératives. C'était une coopérative ouvrière, très active, très engagée politiquement. On venait acheter sa farine, on venait acheter des boutons pour faire de la couture. Il y avait plein de choses et c'était quelque chose qui a été très très très important sur la ville de Guéret. Et il en reste encore des traces.
1: C'est quoi l'esprit coopératif ?
2: Plutôt que de passer par un système commerçant, des gens faisaient des achats en gros, ils négociaient des prix, ça rassemblait. C'était très familial et puis dans un but très social. Cette histoire de coopérative de Guéret me trottait dans la tête, mais j'avais pas fait le lien. Et puis un jour, on avait créé un spectacle, Guéret en chanson. Il y avait des réunionnais, il y avait des anciens maçons, des carrières, il y avait des immigrés qui venaient d'arriver ici. Et on a créé un spectacle global avec écriture de chansons. Et on a donné ce spectacle à l'espace André Lejeune devant une salle complète de 600 personnes, quoi. Et à la fin du spectacle, on avait organisé une petite buvette et c'était très drôle parce que tout le monde s'est retrouvé parce qu'il y avait tellement de monde, et bien à servir des boissons, à servir. Et j'avais l'impression d'être une petite usine grouillante et sympathique. J'avais l'impression d'être dans une coopérative. Il y a un ami qui me dit, mais tu devrais appeler ta scène la Guéretoise. Il dit, ça fait un nom de coopérative, la Guéretoise. Je dis, ouais, mais je me demande si c'est pas le nom d'une bière. Rajoute deux spectacles. Et c'est comme ça que la Guéretoise de spectacle est née suite à cette soirée un petit peu coopérative. C'était en 2006.
1: Maya, comment tu connais la Guéretoise ?
3: Moi, j'y suis allée avec l'école. J'ai vu un spectacle. C'était Chute la pomme. On ne parlait pas. Et en fait, c'était un monsieur. Et ben, il avait une pomme. Et en fait, il faisait comme si c'était un peu son animal de compagnie. Et un jour, quand il dormait, il voulait le manger, mais il se réveillait tout le temps.
1: Tu recommandes cette salle ?
3: Oui, je le recommande très fortement.
1: Aujourd'hui, la Guéretoise de spectacle garde cet esprit de la coopérative, de convivialité et de solidarité.
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4: C'est quoi cet objet, Pierre ?
5: Ah, ça, l'appareil, c'est pour tester la force. Ça date des années 50. On serre la poignée, donc ça vous indique là, votre force.
4: Et qu'est-ce que ça fait dans votre salon de coiffure ici à Frouzens ?
5: Ah bien, les jeunes appréciaient beaucoup là avant de partir à l'école. Là, ils partaient à l'école, ils passaient devant ma boutique et très souvent ils posaient leur cartable, leur sac et ils venaient tester leur force. Ça leur plaisait beaucoup.
4: Ce qui marque quand on entre dans votre salon, c'est un tout petit salon et surtout il n'y a que des objets hyper datés.
5: Il y a beaucoup d'objets qui ont appartenu à mon grand-père, donc qui était coiffeur. Mon grand-père était coiffeur, mon père, mon frère, ma sœur.
4: Incroyable.
5: Oui.
4: Ces flacons, par exemple. Alors, parlez-moi de ces flacons.
5: Les flacons appartenaient à mon grand-père à l'époque, donc c'est des flacons, on appelait ça des frictions. Et donc, je me souviens très bien, quand j'étais gamin, il y avait ces frictions là qu'il utilisait tous les jours.
4: On est accueilli quand on entre dans votre salon par des vieux films en noir et blanc. Oui. Je me dirige vers la caisse qui est juste incroyable. Ah, de quand date cette caisse ?
5: Ah oui, la caisse appartenait à mon père. Là, d'accord, mais elle est très vieille. Vous voyez, si je peux la permettre. Voilà, donc on peut faire.
4: Vous en servez toujours ?
5: Ah oui, je m'en sers un petit peu, oui, comme ça, vous voyez, c'est du papier. Donc comme ça, hop, après, vous voyez,
4: Elle est de quelle époque ?
5: C'est les années 50.
4: Il y a même un agenda de 1954. Quels souvenirs vous gardez de votre enfance quand vous étiez petit et que vous étiez dans le salon de votre grand-père ?
5: Particulièrement donc du père Joseph qui venait se faire raser donc tous les matins. Et donc il parlait en patois avec mon grand-père et je participais. Je savonnais le père Joseph, j'ai des bons souvenirs. souvenirs, des très bons souvenirs de ça.
4: Alors il y a un objet que vous avez offert à votre grand-père, je crois même qu'il l'avait fabriqué.
5: Ah, c'est un petit sac en peau de brebis qu'il m'avait confectionné, donc j'y mettais donc mon casse-croûte. Vous voyez, puis j'ai metté mes outils, peine, ciseaux, et je l'ai toujours sur moi, je l'ai toujours dans ma boutique et j'y tiens beaucoup.
4: Ouais. Votre grand-père, votre père, ils vous ont vu coiffeur?
5: Ah oui, bien sûr, oui, ils m'ont vu coiffeur, oui, ouais. Et fier de, eh oui.
4: Ouais. Que vous disent les habitants de Frouzens sur votre petit salon qui est juste incroyable? C'est la première fois de ma vie que je vois un salon comme celui-ci.
5: Tous les Frousinois m'appellent Pierre. Et les jeunes m'appellent Pierrot le Blaireau. C'est par rapport à mon outil de travail, bien sûr.
4: Voilà. Est-ce qu'il y a un bruit, un son que vous voudriez nous faire écouter, Pierre?
5: Oui, je peux vous dire oui tout de suite. C'est un objet que je me sers tous les jours, pratiquement à chaque client. C'est ma tondeuse manuelle.
4: Bon, on entend un petit peu. Merci.
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8: Arnaud Fromage est avec nous chaque matin. C'est l'heure de la nécessaire minute comtoise. Mon cher Arnaud, bonjour.
9: Bonjour.
8: Du côté des radars, il y a des petites surprises. On donne vraiment des drôles de noms aux choses, parfois, chez nous, en Franche-Comté.
9: Oui, et en voici un nouvel exemple. Alors, petite mise en situation. Vous êtes en voiture, vous venez de Belfort et vous roulez en direction de la chapelle sous Rougemont. Bref, vous êtes sur la départementale 83. Vous passez de nez avant d'arriver à Rop. Là, vous passez devant la mairie, sur l'avenue Charles de Gaulle. Il y a Céline Coiffure, mais vous continuez. La petite patte d'oie à la Vermenoncourt, vous restez sur la route principale et vous avancez encore un petit peu. Il y a les jolies maisons typiques là sur le côté. Et c'est là, dans le virage, qu'il faut freiner, tout simplement parce qu'il y a un radar.
8: Bon, bah, pas mal la petite balade là autour de Belfort. Je vois pas vraiment où voulez en venir, Arnaud?
9: Eh bien, exactement à cet endroit précis, là, sous le radar, en face de la boîte aux lettres. Parce que ce n'est pas n'importe quel radar. C'est celui qui est surnommé le radar Johnny Hallyday. Mais alors, pourquoi, allez-vous me demander, maintenant que j'ai réussi à capter votre attention?
8: Eh bien oui, pourquoi le radar de Johnny Hallyday, Arnaud? Oui.
9: Pour comprendre, il faut remonter à février 1970. L'idole des jeunes a donné la veille un concert à Strasbourg et doit se rendre à Besançon. 3000 personnes l'y attendent et il est 18h passé. Dans la DS Palace Citroën, qui roule à fond parce que, années 70, il y a donc Johnny Hallyday et Sylvie Vartan, mais aussi Mickey Jones, le guitariste de Johnny, Jean Ponce, son manager, et Sacha Rulle, son secrétaire. On est en février, il fait nuit, il fait froid, il y a du verglas et ça roule vite, bref, Johnny perd le contrôle de sa voiture. Il glisse et se retrouve dans le fossé. Alors il parvient à reprendre le contrôle de son véhicule, parce que, ne l'oublions pas, Johnny Hallyday est un pilote, mais malheureusement, il y a un bloc de béton qui bloque le fossé et la voiture finit par s'y écraser. À bord, Johnny et son guitariste n'ont rien, mais son secrétaire et son manager sont blessés. Sylvie Vartan, elle, a carrément traversé le pare-brise, elle a le visage en sang. En 1970, la ceinture de sécurité est censée être obligatoire, mais dans les faits, personne ne la met vraiment. Les voisins viennent au secours des blessés, alors au départ, ils avouent ne pas vraiment avoir reconnu Johnny et Sylvie Vartan parce qu'ils sont sous le choc, et les blessés sont conduits à l'hôpital de Belfort. Johnny s'empare du téléphone d'un riverain pour annoncer qu'il n'y aura pas de concert à Besançon ce soir-là. Sylvie Vartan, elle, s'exile quelques mois à New York dans une clinique de chirurgie esthétique où elle subira des dizaines d'opérations de reconstruction pour effacer les traces de l'accident. Alors voilà pour la petite histoire. Et c'est donc dans ce même virage, toujours à la sortie de Rop et toujours aussi dangereux, qu'a été installé en 2019 un radar, le radar Johnny Hallyday, pour nous rappeler que, star ou pas, il ne faudrait pas oublier de...

0: par Johnny Hallyday. Voilà, on sait désormais où il est grâce à vous, Arnaud Fromage, pour la nécessaire minute comptoise. Vous menez les enquêtes dans tous les sens et vous nous faites revivre avec un superbe podcast La vie incroyable de Paul-Émile Victor, un jurassien qui, pour sa première expérience et sa première expédition, est parti au Groenland. On a entendu le premier épisode jeudi à partir de dimanche, pardon, à partir de 10h. Et le numéro 2 est déjà disponible en ce moment sur l'application ICI ICI. Vous allez véritablement découvrir ce qu'a enduré l'équipe autour de Paul-Émile Victor, une équipée qui a été véritablement sans danger, mais ô combien importante pour l'avancée de la science. Un podcast passionnant avec vous, mon cher Arnaud Fromage. Je vous dis à demain.
1: À demain.
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1: L'artiste toulousain Robin Arnaud, c'est facile.
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1: Robin Arnaud, un auteur-compositeur-interprète qui séduit par une écriture lumineuse et une sensibilité très personnelle. Une voix douce mais ancrée, portée par de belles mélodies. Une voix qui explore avec finesse les émotions qui traversent nos vies, les élans, les fragilités, les reconstructions.

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7: Adieu. Oui, qui te bon parler d'expression Abebun Cachao. Littéralement, ça voudrait dire avoir une bonne dent. Mais en français, on dirait plutôt avoir un bon coup de fourchette.
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7: Qui est mis en des cousata qui nous cita, qui sont las dents qui utilisent, mais qui est français, qui est la fourchette. Ce qu'on peut remarquer qui est amusant, c'est qu'en occitan, ce sont les dents, alors qu'en français, c'est la fourchette.
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7: De la même famille qui utilisent souben à quelle expression? Surtout de l'omégrane paille, qu'on est her hami qui vient de herri et qui a cavé toutes les assiettes. Dans la famille, on utilise souvent cette expression. Surtout mon grand-père, pour moi, quand j'ai très faim, que je mange beaucoup et que je finis les assiettes de tout le monde.
8: J'ai la dalle, j'ai faim, nourris-moi. J'ai la dalle, j'ai faim.
7: Mon petit frère qui est mince hair, que la pérame mais il est où la chichangle. 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Mon petit frère ne mange moins. On l'appelle plutôt la chichangle, le lézard. Car il est maigre comme un lézard.
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7: La glace, qui est une coffre-fort, une sorte de mes grands pays.
6: Des glaces dans chez tes grands-parents.
7: Un coffre-fort entier.
6: Merci, sœur.
7: Un tio.
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6: À quoi servent les maths?
10: Par exemple, si on est coiffeuse, pour faire payer ses clients, au lieu que de prendre une calculette, le faire de tête comme ça, le plus rapidement, comme ça on n'utilise pas trop notre téléphone. Puis c'est intéressant les mathématiques.
11: Moi je trouve que ça sert à tout et à rien. Les profs, ils disent faut savoir convertir, mais ça sert à rien quand on est grand en fait.
12: Dans n'importe quel métier, il faut savoir les maths. Convertir, si il faut, parce que ça se trouve, à un moment donné, l'occasion elle va venir, tu vas pas savoir et ça va être compliqué. Et moi, je préfère les maths que le français.
13: Moi, je me dis, c'est comme toutes les autres matières, plus tu sais de choses et tu es bon en maths, français, grammaire, plus tu auras plusieurs métiers à ta disposition.
14: J'ai jamais trop aimé les maths, mais je sais que je pense que ça va beaucoup servir.
15: En fait, les maths, c'est une des premières matières à être inventée. Les maths, c'est la base de l'école. Hein.
16: Pour payer quelque chose, il faut se servir des maths pour, par exemple, compter les pièces, les billets, etc. En fait, les maths, il y a beaucoup de choses qui servent à beaucoup de choses. Il y a des choses où tu vas jamais t'en servir en mathématiques, quoi. Par exemple, la géométrie, tu t'en sers que dans quelques métiers. Tu vas pas t'en servir dans tous les métiers du monde.
17: On était parti à Cultura et j'avais pris des sous, mais j'avais mal compté. Donc, je demande à ma mère de payer parce que j'avais pas assez. Mais du coup, faut compter tout. Faut compter les centimes et les euros et tout ça.
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